0: très, très complexe. Et cette complexité est en lien avec notre prochaine découverte. Direction le bureau des modèles météo. Ça, c'est avec Théo. Théo, il est météorologiste et il m'explique eh bien, qu'on ne prédit pas le futur. Mais en revanche, on calcule des scénarios et leurs probabilités. Certains modèles, par exemple, simulent l'atmosphère avec comme résultat, écoutez bien, 350 prévisions possibles chaque jour. Ah bah oui, hein, la machine, elle calcule tout ce qui est possible. Hein. Et c'est l'humain, enfin, qui va trancher. Parce que oui, la météo, en bout de ligne, bah, c'est pas juste une machine. Hein. C'est aussi un cerveau. Il y a un cerveau qui tranche. Et en parlant de cerveau, en voici un autre bien rempli. C'est celui de Cédric. Il est climatologue. Et Cédric, lui, va nous emmener littéralement dans un autre monde. Parce qu'avec ses analyses à Cédric, eh bien, on ne regarde pas demain. Non, on va regarder 100 ans en arrière. Car Météo France, eh bien, conserve en quelque sorte la mémoire du climat depuis plus de 150 ans. Parce que le passé, eh bien, il nous permet quoi ? De comprendre l'avenir. Surtout avec les notions du dérèglement climatique qui nécessite une véritable expertise. Alors, après ce dévoilage d'outils, de calculs, d'équations et d'expertises en tout genre, comment se fait-il qu'en 2026, on puisse encore se tromper dans les prévisions ? Eh bien, j'ai posé la question et la réponse de mes spécialistes est claire. Prévoir la météo, c'est comme essayer de prédire la forme exacte des vagues dans une soupe qu'on remue en permanence, sauf que la casserole fait la taille de la planète et que la cuillère tourne toute seule. Et en plus de ça, il y a quelqu'un qui joue avec le feu. On continue. Bref, vous l'avez compris, hein, impossible d'être parfait, seulement de se rapprocher de probabilités, mais avant tout, le rôle de Météo France Alsace, c'est d'anticiper au maximum les risques.
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2: Ambiance nature aujourd'hui. 55 000 jardiniers, amateurs ou professionnels suivent depuis plus de 15 ans Franck Natier, un Mayennais de Saint-Plé. Il réalise des vidéos autour de la permaculture sur sa chaîne YouTube La Forêt Nourricière. Mais quelles sont ces vidéos qui touchent tant de personnes ?
3: Des fois, je vais visiter des jardins extraordinaires. Souvent, je vais montrer des tests d'association que je vais faire entre les plantes.
4: Et on voit ici, c'est les figues sont en association avec la caseille. C'est un hybride entre le groseillier à macro et le cassis.
3: Je vais parler de variétés assez rares et exceptionnelles, très résistantes aux maladies et qui se débrouillent bien seules.
4: On va voir la figue poire, c'est une figue énorme, elle est géante, elle pèse jusqu'à 300 grammes. Regardez un petit peu la taille de ces figues.
2: Et ce qui plaît, c'est la façon de jardiner de Franck sous forme de culture multi-étagée.
3: Donc c'est le fait de pouvoir cultiver différentes plantes alimentaires ou médicinales sur plusieurs strates de hauteur. C'est d'agencer tout ce beau monde pour que ça produise un maximum de fruits et de légumes en essayant d'en faire le moins possible.
2: Effectivement, c'est pas mal ça. Mais est-ce qu'on a une belle production derrière ?
3: Sur un petit jardin qu'on cultive comme ça, on peut atteindre à certains endroits du jardin 25 kilos de fruits et de légumes par mètre carré.
2: Là, on a de quoi nourrir la famille pour un bon moment. C'est bio, c'est naturel et c'est ça qui séduit vraiment les gens.
3: Les gens veulent revenir vers une alimentation plus saine. Et je pense que cette approche du jardin-forêt, de la permaculture, répond à un besoin.
2: Franck Natier met tout son cœur à partager des expériences originales, voire même introuvables ailleurs. Mais l'une des vidéos qui a le plus marché, c'est tuer le liseron et les plantes envahissantes écologiquement. Bon, pour le coup, ça l'a un petit peu déconcerté.
3: Les gens, je les invite plutôt à planter l'abondance, à faire un monde meilleur, plutôt qu'à exterminer des plantes dans le jardin.
2: Même les chardons, parce que là, bon, non ? Bon, d'accord. En tout cas, Franck Natier cultive un message principal à travers sa fameuse chaîne YouTube La Forêt Nourricière, c'est celui-ci.
3: De prendre soin de nous, de la terre, des générations futures, entre la rivière de la conscience, de l'écologie et la rivière de la destruction de l'environnement et du futur de nos enfants, quoi.
2: Pour garder ce joli rire. Merci à Franck Natier, je le rappelle, Mayennais de Saint-Plé. La Forêt Nourricière, c'est une chaîne YouTube avec une publication par mois.
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6: Un enfant a-t-il le droit de ne pas être d'accord avec ses parents ? Oui, et d'ailleurs, ils n'acceptent pas ça. On fait des choses qu'on n'a pas le droit et eux, ils le font devant nous. Nous, on doit se coucher tôt et eux, ils doivent se coucher tard.
7: Moi,
8: je dis, oui, on a le droit de pas être d'accord parce que c'est pas tout le temps eux qui décident, parce qu'on a le droit de prendre un petit peu la vie. Par exemple, si nous, on mange un truc qu'on n'aime pas et eux, ils mangent un truc qu'on aime bien,
9: c'est un peu injuste. Hein.
10: En fait, quand, par exemple, nos parents, ils sont pas d'accord avec quelque chose, et que, en fait, nous, on a raison. Ils acceptent pas qu'on a raison. C'est les plus grands et ils veulent toujours avoir raison.
11: Et surtout, parlons de trucs familiales, le plus embêtant avec les parents, c'est que quand t'es l'aîné et que t'as toujours une petite dispute avec ta sœur, ils vont croire aux plus petits. Pourquoi ? Je ne sais pas. Mais alors ça, c'est un truc qui me saoule vachement, en vrai.
12: C'est totalement vrai. Alors, la dernière fois, mon petit frère, il a mis ma chambre en bazar, alors j'avais tout rangé, mais j'ai pris.
13: C'est toi qui as été disputé.
12: Oui.
13: Et tu as réussi à expliquer à tes parents ou pas?
12: Oui, au bout d'un moment, ils ont réussi à me croire. Donc ça va, c'est mon frère qui a été puni, pas moi, heureusement, mais c'est de l'injustice.
14: Pour moi, on obéit tout le temps à ses parents, même si c'est un truc grave et tout, j'obéis.
13: Mais quand vous n'êtes pas d'accord avec vos parents, est-ce que vous échangez, est-ce que vous arrivez à discuter?
12: Oui,
9: mais en fait, ils font ça pour notre bien, c'est pas parce qu'ils veulent pas.
13: C'est toujours pour votre bien?
12: Non, c'est pas vrai.
10: Quand, par exemple, je suis pas d'accord avec ma mère, et elle me laisse m'expliquer, mais à la fin, elle dit toujours son dernier mot. Du coup, c'est moi qui ai tort et c'est elle qui a raison, alors que c'est moi qui ai raison.

0: 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Wikizef, petit guide à l'usage des étrangers du sud du péage d'Arras en vacances dans notre belle région.
1: Dimanche matin, levé avant le soleil, vers 9h, vous descendez prendre un café que vous pensez amplement mérité. 8 heures de sommeil, franchement, on mérite une pause café. Et devant la cafetière, votre cousin regarde attentivement le café couler. Ça s'appelle une sentinelle de cafetière. Et là, il se retourne et dit « Bon, t'es déjà debout ? Il fait corps noir, t'as qu'est ta lit ou quoi ?» Ne paniquez pas, Wikizef est là pour vous aider. Taquetali, c'est une réflexion semi-désagréable, parce qu'il y a plusieurs niveaux de réflexion désagréable. Ça dépend de l'heure qu'il est, du temps qu'il fait. Admettons, il fait 27 degrés à l'ombre, et ben c'est l'heure de « fais pas chier ». Ou alors, il y a 3 grammes à quart. Et ben c'est pas la peine de se demander pourquoi il est désagréable d'un seul coup, c'est parce qu'il n'y a plus de canette.
2: Exemple.
1: Vous avez la réflexion désagréable qui serait « t'es déjà debout ? Ah, retourne te coucher, c'est pas le jour à me faire quiller du côté de la cafetière, hein ?» La réflexion pas désagréable, t'es déjà debout. Oh bah alors, j'ai fait du café pour un régiment de soldats, t'inquiète, assis-toi, je te ramène un jet. Réflexion semi-désagréable, bah t'inquiète, t'as lit ou quoi ? Petite phrase qui présuppose que pour que vous parvinciez à vous lever tôt, il faille forcément que vous fûtes tombé du lit. Vu que vous n'êtes pas totalement du nord et que forcément tout ce qui est au sud du péage d'Arras possède un degré de fainéantise qui augmente au fur et à mesure qu'on s'approche de la Côte d'Azur. Ou là-bas, pour se lever tôt, bah faut pas qu'ils quittent leur lit, hein, mais qu'ils descendent en rappel. Allez, au revoir hein, et Anne Bessa Marraine.
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3: Parfois dès l'enfance, on connaît son destin. Lionel Terray naît à Grenoble le 25 juillet 1921. Sa famille, aisée, envisage pour lui un futur bourgeois, alors que lui n'a déjà que la montagne en tête. À 3 ans, il chausse les skis. À 5 ans, il cherche à escalader tout ce qu'il croise. Durant sa jeunesse, le grenoblois sèche régulièrement l'école pour aller crapahuter en montagne.
4: Du grand vide !
3: Son déménagement à Chamonix pour accompagner son père malade ne va pas arranger les choses. À seulement 12 ans, il devient chef de cordée pour la première fois. Parallèlement, il se lance dans les sports de glisse et se taille en grandissant un petit palmarès, notamment en combiné descente slalom.
5: Ça c'est mes skis, ils ont fait deuxième à Grand Montana, ces skis-là. Oh, j'ai une pêche les gars. Wouh !
3: Nous sommes alors en 1941, la future légende de l'alpinisme rentre à la formation Jeunesse et Montagne, ancêtre de l'UCPA. En plus de vivre pleinement sa passion, c'est là qu'il va rencontrer l'un de ses futurs grands amis, Gaston Rébuffat. C'est une nouvelle conception de la montagne que Lionel Terray découvre. Rébuffat, en avance sur son temps, anticipe déjà les ascensions de grands sommets. Pendant plusieurs années, les deux hommes alterneront expéditions en montagne et travail dans la ferme de Lionel. Leur coopération prendra une pause à la fin de la guerre. Lionel Terray entre dans la résistance où il intègre la mythique compagnie Stéphane.
6: Et bonjour !
3: Un groupe spécialisé dans le combat en montagne, encadré par les meilleurs alpinistes du moment. Leurs actions durant le conflit deviendront d'ailleurs une référence dans le domaine de la guérilla.
7: C'est le genre de type qui boirait un bidon d'essence pour pouvoir pisser sur ton feu de camp.
3: Après la guerre, la libération pour Lionel Terray, elle est autant politique que professionnelle. Il se lance définitivement et complètement dans l'alpinisme. Instructeur à l'école de haute montagne, moniteur de ski, puis guide de haute montagne, il aspire à protéger ce qu'il y a de plus important pour lui, sa liberté.
8: Belle activité, beau projet.
3: Il s'associe à cette époque à celui qu'il découvre lors d'une ascension et qui ne le lâchera plus, Louis Lachenal. Alliance de l'audace de Lachenal et de la réflexion de Terray, le duo démarre une des plus grandes épopées de l'ascension des Alpes.
9: Je vais faire le maximum, je me lance, je suis prêt.
3: Cette cordée mythique enchaîne les performances et les records. La face nord des Grandes Jorasses, l'éperon nord des droites, la terrible face nord de Lager en Suisse qui leur prend seulement 2 jours.
10: Plus que quelques kilomètres et bientôt nous serons dans une bonne auberge.
3: Après ce dernier exploit, il est alors temps pour le duo de fusée alpine de se tourner vers un autre défi, direction l'Himalaya. Il participe à la seconde expédition pour tenter de monter au sommet de l'Annapurna, soit la première fois qu'un homme marcherait au-dessus de 8000 mètres. L'expédition est un succès. Si Herzog et Lachenal sont les seuls à atteindre le sommet, Lionel Terray jouera un rôle considérable de soutien, notamment en portant son ami qui avait les pieds gelés pendant la descente du sommet. Les Français rentrent à Orly et sont accueillis en héros.
11: J'avais des papillons dans le ventre, c'est comme ça.
3: Pendant les 14 années qui suivront, Lionel Terray continuera de réaliser des exploits. Que les sommets impossibles soient dans les Andes ou dans l'Himalaya, il laissera sa marque dans l'histoire de l'alpinisme.
12: Ce Lascar est une légende comme le grand Manitou.
3: Mais quelle que soit l'altitude ou l'expérience, le danger est toujours là. Le 19 septembre 1965, dans le Vercors, Lionel Terray chute avec un ami lors de l'ascension des arêtes du Gerbier. Leurs corps sont retrouvés quelques jours plus tard. Le monde de l'alpinisme se rendra à Chamonix, où le grenoblois sera inhumé pour lui rendre hommage. Lionel Terray, l'un des plus grands alpinistes de l'histoire, est un Isérois, illustre Isérois.
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4: Bonjour, mon nom, évidemment, c'est Joseph Fragomène, et en italien Giuseppe Fragomène, alias Mazarin. Messieurs, dames, bonjour. Le musée que vous allez visiter, c'est toute ma vie.
6: Le musée dont nous parle Joseph Fragomène retrace des centaines d'années de costumes. Il a été créé de toutes pièces à l'Espar Médoc et il est à l'image de cet homme de 90 ans. Joseph est né en Italie, mais son cœur bat pour la France depuis 70 ans. Il a été couturier de stars à Paris avant de poser ses valises dans le sud-ouest et au cœur du Médoc. Il nous reçoit dans son musée, habillé tout en bleu.
4: Regardez la photo avec Michou, je suis là avec Michou, c'est moi qui ai donné la couleur en 70. Il n'avait pas les moyens de se payer le costume chez moi. Il rentre dans la boutique à Place des Vosges et il m'a demandé, monsieur Mazarin, pourriez-vous me faire un costume? J'ai regardé ses yeux, je dis, vous avez tellement des yeux bleus, jolis et beaux, franchement, vous devrez vous habiller en bleu ciel, ça vous va très bien. Et c'est à partir de ce jour-là qu'il s'habillait tout le temps en bleu.
6: Qu'est-ce que vous avez fait à Paris de beau? Parce que là, je vois face à nous des tas de photos de stars, d'Alain Souchon à Karen Cheryl, de Philippe Chevalier à Ariel Dombal.
4: Tous les stars de cinéma de France des 70 en 2000 venaient chez moi.
6: Pourquoi venaient-ils chez vous? Est-ce que c'était pour leur costume personnel ou pour les rôles qu'ils allaient jouer?
4: C'était pour le cinéma. J'étais obligé d'habiller l'artiste.
6: Charles Aznavour est en photo.
4: Il était très content de s'habiller chez moi parce qu'on avait la même taille. Et d'ailleurs, on mettait des talons tous les deux à l'intérieur de la chaussure pour s'agrandir.
6: Qu'est-ce que ça fait d'habiller les gens, les stars, les personnes célèbres? Est-ce qu'on a un petit peu de pression?
4: Oui, une seule fois avec un seul comédien, un italien qui s'appelle Michel Piccoli, figurez-vous, je croyais qu'il était gentil, non, pas du tout. Ce monsieur, il voulait un costume près du corps. Et une fois fini, oh monsieur, il est trop serré, et surtout, je n'osais pas lui dire, mais monsieur, vous avez la tête en avant, vous avez les épaules basses, vous avez le dos rond, franchement, vous êtes mal foutu, mais je ne pouvais pas le dire.
6: Est-ce qu'on peut dire que vous avez, depuis Paris, habillé toutes les stars et les politiques, et depuis l'Espar Médoc, créer un musée du costume aussi. C'est-à-dire que c'est le fil conducteur de votre vie, tout ça.
4: C'est un musée que j'ai mis sur scène toutes les costumes du cinéma et le théâtre.
6: Dans le musée, Joseph, il y a une partie consacrée à la Révolution française. C'est l'époque où on coupait des têtes, et vous avez reconstitué cette partie de notre histoire avec les costumes dédiés.
4: Vous savez, Marat, Danton, Robespierre...
6: Qu'est-ce qu'on voit là? Parce que...
4: Là, c'est une guillotine avec la tête de Marion Antoinette et qui tombe, je peux faire même le bruit de la lame, comme il tombe. Alors évidemment, il y avait le bourreau qui tirait.
6: C'est ça qui est bien dans votre musée, c'est qu'effectivement, il y a les costumes et les accessoires. C'est vraiment une exposition très complète.
4: Regardez la lanterne, d'où il vient la chanson. L'aristocrate a la lanterne. L'aristocrate le prendra.
6: Le palais du costume Mazarin est plus qu'un musée. Il est un lieu de culture et d'histoire. Il est aussi un endroit de témoignage, incontestablement celui d'un homme dont la passion a toujours été dévorante pour le travail du tissu, l'art de créer des vêtements et finalement des costumes.
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1: Juan Manuel Fangio a débuté et terminé sa carrière de pilote de F1 sur le circuit de Gueux. Et en 1958, c'est le Grand Prix de Cuba, un pays secoué par l'insurrection menée par Fidel Castro contre le dictateur en place. La veille de la course, le 23 février, Fangio fait les derniers essais sur le circuit. Il a 47 ans, la retraite sportive est proche, mais il est très attendu. C'est la star. Le soir, il est à son hôtel quand il est enlevé par des membres du mouvement révolutionnaire cubain. Une manière d'embarrasser le régime et d'attirer l'attention sur la misère du peuple. La course est finalement lancée dans un climat tendu. Fangio, lui, qui sera retenu 26 heures, sera bien traité. Il sera libéré sain et sauf. L'enlèvement fait la une des journaux du monde et sert la cause révolutionnaire. Après la révolution de 1959, la F1 disparaît de Cuba, jugée incompatible avec le nouveau régime communiste. Fangio est né au début du XXe siècle en Argentine. Il arrive tard en Europe. Il approche des 40 ans quand il se lance dans le premier championnat de F1 en 1950. Il va rapidement impressionner par son talent exceptionnel. Il se distingue par son intelligence de course, sa régularité, sa maîtrise de la mécanique, capable de préserver une voiture tout en restant incroyablement rapide. Fangio court pour les plus grandes écuries de l'époque, Alfa Romeo, Maserati, Mercedes-Benz et Ferrari. À une époque où les voitures sont extrêmement dangereuses et les circuits bordés d'arbres, de bottes de paille ou de simples barrières, sa constance force le respect. Parmi les circuits marquants de sa carrière figure notre légendaire tracé de Gueux à côté de Reims. Un circuit ultra rapide, composé de longues lignes droites sur route nationale, où les voitures dépassent souvent les 250 km/h. Fangio y brille dès le premier Grand Prix de France, le 2 juillet 1950. Il est champion du monde l'année suivante. Il va remporter 5 titres de champion du monde jusqu'en 1957. Un record qui va tenir près d'un demi-siècle. Et même quand il ne gagne pas, il impressionne par sa combativité et son sens tactique. Fangio prend sa retraite en 1958 avec un palmarès exceptionnel. 24 victoires en 51 Grands Prix. Aujourd'hui encore, c'est une référence absolue. Juan Manuel Fangio sur le circuit de Gueux, c'est l'un des trésors de Champagne-Ardenne.
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2: Itinéraire bis à Saint-Fargeau cette semaine. Aujourd'hui, j'ai décidé de m'arrêter chez Europe Militari. Antoine Guyot, bonjour.
3: Bonjour.
2: Europe Militari, c'est quoi Antoine ?
3: Europe Militari, c'est une entreprise que j'ai créée il y a plus de 15 ans. L'année de mes 20 ans, et où nous rachetons du matériel militaire aux armées françaises que nous reconditionnons et que nous vendons majoritairement à l'export.
2: Ici, on ne parle pas de surplus militaire. Hein.
3: Non, on ne parle pas de surplus militaire parce qu'on ne vend pas d'accessoires, d'habits, de treillis ou autres. Nous, on stocke des véhicules et de la pièce détachée.
2: On peut donner une idée à nos auditeurs, combien de véhicules, qu'est-ce qu'on a comme véhicules également ?
3: La gamme de véhicules va de la moto au blindé, en passant par les véhicules logistiques. Tout dépend des flux entrants et sortants, mais on peut stocker en moyenne entre 500 et 800 véhicules. Voilà.
2: Qui sont vos clients ?
3: Pour les petits véhicules, on a beaucoup de clients, agriculteurs, chasseurs, résidents secondaires pour ce qu'on appelle les Peugeot P4, un petit véhicule polyvalent 4x4. Ça, on en vend, c'est constant, on en vend une soixantaine par an en France depuis une quinzaine d'années. Et tout le reste, c'est l'export. C'est l'export hors Europe, donc pour des pays souvent en voie de développement, majoritairement en Afrique, où les routes sont totalement impraticables et où on a besoin de véhicules rustiques à forte motricité, donc 4x4, 6x6, et qui ont fait leurs preuves pendant leur service aux armées pendant maintenant plus de 35 ans. Et que, d'ailleurs, l'armée française a toujours ces véhicules-là, qu'elle reprolonge sans cesse parce que ce sont de bons véhicules. Voilà.
2: Vous fournissez en temps de guerre, mais vous fournissez également après, en temps de paix.
3: Oui, effectivement, nous avons plusieurs clients, dont l'ONU, qui a plusieurs bataillons et détachements partout dans le monde, et notamment en Afrique. Et effectivement, on intervient, on leur vend des véhicules, sont sans électronique, à forte motricité, qui peuvent aller partout, et y compris la pièce détachée.
2: L'armée française est client également chez vous ?
3: Oui, absolument. Alors nous, on achète depuis longtemps à l'armée française, quand elle vend, donc on achète, on stocke beaucoup de choses, et il arrive que parfois, effectivement, elle ait besoin, alors pas forcément de véhicules, mais de pièces détachées, parce que le véhicule ne va pas sans la pièce détachée, et on a développé, on a fait fabriquer énormément de pièces détachées, et quand on peut rendre service à l'armée, on le fait, voilà.
2: Oui, ça c'est un autre marché, c'est la pièce détachée également chez vous. Hein.
3: Et oui, vous ne pouvez pas décemment dire à un client, quel qu'il soit d'ailleurs, français ou à l'export, qu'on vous vend un véhicule et que vous n'avez pas la pièce pour le réparer, ça n'a pas de sens. Donc il faut ce qu'on a développé depuis 6 ans, une vraie infrastructure avec du palettier, un magasinier, et donc on a un vrai service de pièces détachées, on exporte tous les jours, on envoie palettes, petits colis, ainsi de suite. Voilà.
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2: Itinéraire BIS à Saint-Fargeau cette semaine, et aujourd'hui j'ai décidé de m'arrêter à la boutique Art d'ici. Aurélie Boulomier, bonjour.
4: Bonjour.
2: Cette boutique Art d'ici, Aurélie, expliquez-moi, elle est juste à côté ou dans l'office de tourisme de Puisaye-Forterre ?
4: Elle fait partie intégrante de l'office de tourisme de Puisaye-Forterre depuis 2021. Anciennement, c'était un espace d'exposition et on a décidé de créer un espace dédié à l'artisanat d'art local qui est une réelle identité de la destination touristique et de la Puisaye-Forterre. On compte plus de 130 artisans d'art installés en Puisaye-Forterre, ferronniers, encadreurs d'art, céramistes évidemment. C'est l'identité artisanale locale, des luminaires en papier, des travaux de couture, récemment découvert du dessin à la loupe et le mobilier en béton.
2: Comment vous choisissez les artisans que vous exposez ici ?
4: On lance un appel à candidature à la base de données des artisans d'art qu'on a créé avec la communauté de communes. Et à cet appel de candidature répondent environ une quarantaine d'artisans d'art. Et on les insère soit dans la boutique de Saint-Fargeau, soit dans la boutique de Saint-Amand-en-Puisé.
2: Alors ici par exemple, autour de nous, quels sont les artisans d'art ? Allez, on va en citer quelques-uns. Je vois de très très beaux luminaires juste en face de moi.
4: Effectivement, Ale Casanova qui est basée à Toussy, l'atelier galerie, est là en permanence avec ses luminaires. Elle est la seule sur le territoire à créer ce type d'objet d'art. On a également Isabelle Delin, céramiste en puisaye nivernaise et formatrice au CNIFOP. Coralie Rago, qui est couturière sur le petit village de Trény. Pour la première fois, nous accueillons Annie Carcaillon, qui fait du dessin à la loupe.
2: Et puis des meubles en béton, c'est étonnant ça.
4: C'est assez étonnant, c'est assez exceptionnel. C'est Rudy Baucher, la bétonnerie à Aiglonie.
2: J'imagine que les expositions ventes qui se font ici, elles tournent.
4: On décline 3 sessions d'exposition par an. On a novembre, mars, avril, juillet et août, octobre.
2: On est à quelques jours de Noël. Ici, on peut trouver un cadeau original et à tous les prix.
4: Oui, effectivement. Et réalisé localement, c'est ça l'important.
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2: Itinéraire BIS à Saint-Fargeau cette semaine et c'est la pause gourmande comme chaque semaine. J'ai choisi de m'arrêter chez Fléchet, pâtissier, chocolatier, glacier, biscuitier. Mélanie, bonjour.
5: Bonjour.
2: Cette maison, est-ce que vous pouvez nous la présenter ?
5: Alors, c'est mes beaux-parents qui ont créé donc la maison Fléchet, donc Monsieur Patrick Fléchet et Madame Lucette Prost. Donc il y a 34 ans de ça. Ensemble, ils ont tout d'abord repris le côté juste pâtisserie. Ça s'est agrandi après un salon de thé et dernièrement, en 2019, ils ont ouvert donc le côté boutique des spécialités où là on peut retrouver tous nos produits ainsi que des produits locaux, régionaux pour agrémenter un peu, faire des paniers garnis, tout ça.
2: Nous sommes dans cette boutique qui est magnifique, avec, on est à quelques jours de Noël, pas mal de chocolat et autres gourmandises. Il y a des pièces très particulières que vous faites pour Noël ?
5: Oui, alors bon, la pièce maîtresse que j'adore, c'est le sapin qu'on fait en chocolat au lait ou chocolat noir dans sa belle petite boîte avec son beau petit nœud. Après, on fait toujours les bonbonnières de différentes manières, en forme de cabosse, en forme de bonbonnières rondes et ovales, qui ont chacune leur particularité de garniture. Après, on peut retrouver le croquet phare des fêtes, c'est le croquet de Noël. C'est un biscuit, donc comme les croquets qu'on fait habituellement, qui est très tendre et friable en bouche, mais avec des épices de Noël dedans, des amandes, de l'abricot et de la figue. Et ça peut très bien accompagner le foie gras comme un petit thé ou un petit café.
2: Vous parlez des croquets, c'est l'une des spécialités de la maison avec le macaron de Puisaye, c'est ça ?
5: C'est ça. Alors on a les croquets tendres qui sont sur différentes versions, noisette raisin, amande orange, citron, chocolat, cranberry ou noix. Et on a le macaron de Puisaye qui est là vraiment le produit phare de la maison. Donc une macaronade à l'ancienne aux amandes, très moelleuse sur un petit biscuit sablé.
2: Et on ne donne pas la recette, c'est un secret de fabrication.
5: C'est ça, c'est un secret de fabrication. À part Monsieur Fléchet, donc père et fils qui connaissent la recette, sinon personne ne la sait, même pas moi. Je sais juste les ingrédients, mais je ne sais pas la recette exacte.
2: Dites-moi Mélanie, quand on vit dans un univers aussi gourmand, est-ce qu'on résiste encore ?
5: Pas toujours. Ça dépend. Bien sûr, on a tous nos petites faiblesses. Moi, ça va être le chocolat, ça va pas être forcément les biscuits. Mais bon, après, il faut quand même goûter un peu pour pouvoir conseiller le client.
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2: Itinéraire Bis à Saint-Fargeau cette semaine et à quelques jours de Noël. Eh bien, il fallait que je vous parle. Je suis à Château de Cartes, la boutique Château de Cartes à Saint-Fargeau. Yanis, bonjour.
6: Bonjour.
2: Le Château de Cartes, Yanis, c'est quoi ?
6: Le Château de Cartes, donc, c'est une boutique où vous trouverez des jeux de société, principalement, des jouets, un peu de jouets pour les petits, pour premier âge. Vous trouverez également aussi quelques produits cadeaux, comme des bougies de charrou.
2: Ces jeux de société, moi je suis restée à l'époque du Monopoly. Il y a eu une grosse avancée dans ces jeux de société.
6: Ah oui, complètement, effectivement. Donc l'avancée a commencé dans les années 2000 déjà, où de nouveaux jeux comme Catan, qui ont révolutionné le genre, sont arrivés. Et depuis, en fait, ça n'a pas arrêté de s'accroître, en fait. Chaque année, on a une quantité phénoménale de jeux de société qui sortent. Ça n'arrête pas. Donc maintenant, il y en a pour tout le monde, en fait. Ce qui est bien, c'est qu'il y en a pour tout le monde, tous les âges, des joueurs, des non-joueurs, des enfants, des personnes âgées. Tout le monde y trouve son compte, en fait, maintenant.
2: Il y a combien de jeux ici, dans cette petite boutique sous la porte d'entrée de Saint-Fargeau ? Est-ce que vous les avez comptés, Yanis ?
6: Il y en a environ dans les 400 ou 500, ça dépend du roulement en boutique, mais oui, on doit être dans ces eaux-là. En tout cas, du nombre de références depuis le début qu'on a ouvert cette section, oui, il y en a eu beaucoup en tout cas.
2: Et ça veut dire que chaque jeu, vous le connaissez. Vous connaissez les règles, à qui il peut s'adresser.
6: Alors, on essaie d'en connaître le maximum possible. Une grosse partie des jeux qu'on propose, effectivement, on essaie de les connaître. On en a testé une partie. On ne peut pas tout tester non plus, c'est impossible. Mais évidemment, ce qu'on ne peut pas tester, on se renseigne dessus, on regarde des vidéos, on se renseigne vraiment sur les jeux, qui nous permet après, effectivement, de conseiller au mieux tel jeu pour telle personne.
2: En fait, les jeux qui sont là devant moi, j'ai l'impression que je ne les vois qu'en boutique et dans des boutiques comme la vôtre, qui sont spécialisées.
6: Alors oui, effectivement, ce qu'on essaie de faire en boutique, dans la nôtre, comme la nôtre, c'est de proposer des jeux qu'on trouve idéalement pas en hypermarché ou dans, on va dire, les boutiques un peu, voilà, hypermarché classique. On essaie de proposer des jeux qui ne sont pas forcément connus du public et qui, justement, méritent de l'être.
2: Il y a des jeux pour tout le monde.
6: Oui, il y en a pour tout le monde. C'est ça qui est bien maintenant, c'est qu'en fait, tout le monde peut y trouver son compte.
2: Contrairement à Internet, le jeu, ça rassemble. C'est ça qui est important à dire aussi.
6: Ah, complètement, oui. L'avantage, c'est qu'on passe de très bons moments en famille, entre amis. Alors, on vit des sacrés moments qu'on ne vivra jamais forcément sur Internet.
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2: Itinéraire Bis à Saint-Fargeau cette semaine. Et aujourd'hui, eh bien, j'ai décidé de m'arrêter dans un endroit totalement merveilleux. C'est le théâtre du Picuccio. Florent Amar, bonjour.
7: Bonjour.
2: Ce théâtre, racontez-moi son histoire.
7: Son histoire, elle a démarré maintenant, oh là là, il y a 20 ans. En ce qui me concerne,
2: ouais.
7: J'ai repris cette salle qui était une salle de cinéma à l'époque et je suis arrivé avec l'envie de transmettre du livre, théâtre. Et du coup, on a commencé à monter une pièce, deux pièces, trois pièces, quatre pièces. Ça a touché des enfants, des adolescents et des adultes. Et aujourd'hui, je suis plus axé sur les adultes, c'est vrai. Mais ce théâtre est merveilleux parce qu'il est parti de zéro. Et que maintenant, il a une petite histoire et qu'il y a des gens qui l'envient.
2: Effectivement, là, on est juste derrière le château, dans un endroit assez magique. Lorsque vous avez poussé la porte de ce tout petit théâtre, qu'est-ce que vous vous êtes dit ?
7: Tout de suite, il y a une harmonie entre le bois, l'ambiance et la disposition de la salle qui offrait, juste pour celui ou celle qui avait un peu d'imagination, de quoi faire, puisque ça fait 20 ans que ça existe. Voilà. Et qu'il y a eu 21 comédiens qui déambulaient sur cet espace qui est magnifique, qu'on appelle la scène.
2: Vous avez commencé avec des ateliers pour les enfants. Aujourd'hui, vous m'avez dit que ce sont plutôt les adultes qui viennent à vos ateliers. Que viennent chercher ces gens dans vos cours de théâtre ?
7: Au début, le plus souvent, ils venaient chercher, régler un peu des comptes avec une certaine timidité. Pour les parents, il y avait deux versions. Ils me prenaient pour un orthophoniste, pour être honnête, pour certains. Et en plus, je pouvais permettre de sortir d'une inhibition, de bouger, de calculer, de mieux phraser, de mieux s'exprimer. Donc, du coup, voilà, il y avait cet aspect-là. Pour d'autres parents, c'était plus radical. C'était, c'est moins cher que le cheval, c'est moins cher que le tennis. C'était aussi bête que ça. Mais c'était génial parce qu'il permettait quand même à des gamins d'aller voir une activité. Par contre, pour les adultes, eux, ils venaient chercher quelque chose de différent. Déjà du plaisir.
2: Au bout de 20 ans, Florent, vous avez créé de vraies générations.
7: Ouais, il y a eu de tout. Il y en a qui sont devenus artistes, d'autres qui ont ouvert des portes du conservatoire, d'autres qui produisent, d'autres qui font de la scénographie. Puis j'en ai qui deviennent des merveilleux comptables, des merveilleux bouchers. Il y a eu de tout, mais ça a permis vraiment d'impulser, de gagner en assurance pour certains, de découvrir le plaisir du mot, du verbe. Si jamais un jour je devais faire la fête avec tous ceux qui sont passés au Picoussio Théâtre, je crois que ça ferait une bonne moitié du village.
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1: 6h19, c'est votre rendez-vous les gens d'ici. Tous les jours, nous mettons en lumière une personnalité qui fait briller notre région. Elle se confie au micro de Romain Bruno et aujourd'hui, sortez vos crayons de couleur. À l'honneur, une personne qui, grâce à son invention, transforme les dessins de vos enfants en véritables dessins animés. Direction le 11e arrondissement pour retrouver Romain Bruno. Romain, vous êtes avec cette créatrice de génie.
9: Eh oui, je suis avec Claire Failly. Elle est artiste et auteure. Claire, bonjour.
10: Bonjour.
9: Vous donnez vie aux dessins des enfants avec cette collection de livres. Cahier de dessin animé. On ouvre ce livre, qu'est-ce qui se passe? Expliquez-nous un petit peu votre idée.
10: Alors c'est magique, ça marche très simplement. C'est un livre à lire et colorier qui se transforme en dessin animé. Je colorie ma page, je la prends en photo à travers l'application Blinkbook et instantanément, mon coloriage se transforme en dessin animé qui me raconte une histoire. La page d'après fait la suite du dessin animé et quand on a tout colorié, ça crée un dessin animé complet de 4 minutes pour les petits livres, de 8 minutes pour les grands livres qui raconte une histoire continue.
9: Il y a plein de thèmes.
10: On a plein de thèmes. On a par exemple les sciences avec les dinosaures ou la mer. On en a sur les contes avec les fables de La Fontaine. On en a sur les héros avec le petit prince, le petit Nicolas, les schtroumpfs, etc. Et puis on en a sur les artistes avec Monet, Van Gogh, Picasso et plein d'autres.
9: D'où vous est venue cette magnifique idée de cahier de dessins animés?
10: L'idée de départ, c'était de donner un nouveau souffle au livre sans le remplacer. Et là, on va ramener la force du numérique avec la force du travail de l'auteur et qui rassemble les générations, puisqu'on travaille même avec des EHPAD. On a 300 EHPAD en France qui utilisent nos livres pour faire colorier les grands-parents avec les petits-enfants de passage. Tous ensemble, ils créent des dessins animés.
9: J'ai même entendu dire que ça va encore plus loin que l'animation du dessin, puisque même l'enfant qui colorie peut apparaître au final dans le dessin animé.
10: C'est ça qui est formidable, c'est qu'une fois qu'on a fait son dessin animé, l'enfant peut aussi, avec l'application Blinkbook qui est gratuite, faire un selfie et même enregistrer sa voix. Et là, il devient le héros du dessin animé. C'est lui l'acteur, il va répondre aux questions que ses propres coloriages lui posent. Donc, il écoute l'histoire qu'on lui raconte, ou bien, en plus, il peut raconter la sienne et jouer tel un acteur.
9: Une idée comme ça, création de ce cahier de dessins animés, c'est forcément récompensé.
10: Alors nous avons été récompensés par le concours Lépine. On a eu la médaille d'or du concours Lépine en 2018. Donc merci pour la médaille d'or.
9: Cahier de dessins animés, Blinkbook. On avait avec nous Claire Failly. Merci Claire.
10: Merci beaucoup.
9: Maintenant, je vais prendre mes petits crayons de couleur et je vais m'attaquer à créer un dessin animé. Promis, je ne déborde pas en plus.
10: Ah, si vous débordez, ce n'est pas grave, puisque la technologie va reconnaître le dessin. Et donc, au final, le résultat est très beau, même si l'enfant de 3 ans a gribouillé son dessin.
9: J'ai 40 ans.
10: Ça marche aussi.
1: Merci beaucoup Romain Bruno et merci à votre invité Claire Failly, artiste et auteur des cahiers de dessins animés. Et pour voir ce que ça donne, et c'est vraiment très étonnant, n'hésitez pas à les retrouver dès maintenant la vidéo étonnante de ce cahier animé filmé par Romain sur nos réseaux sociaux, Instagram et Facebook, ici Paris-Île-de-France. Vous tapez ça dans la barre de recherche et vous allez nous trouver très très vite.
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1: Bonjour Médéric Esquisserus.
2: Bonjour Philippe, bonjour à tous.
1: Notre linguiste marseillais, vous m'inquiétez, Médéric, vous avez un drôle de regard inquisiteur ce matin. Là.
2: Inquisiteur ?
1: Ouais, un petit peu, oui.
2: Mais confesseur peut-être. Ah. Je vais commencer par une question. Mmh. Êtes-vous capable de résister à la tentation ? Est-ce que vous êtes capable de résister à, je sais pas moi, un bon aioli provençal?
1: Ah, c'est difficile.
2: L'aioli complet, hein.
1: Ouais.
2: Avec tous les légumes, la morue, et gradaille dans la sauce. Moi non, j'avoue. Est-ce que vous êtes capable de résister à une daube qui a mijoté pendant des heures et qui embaume la maison?
1: Ah, c'est compliqué.
2: À un morceau de gâteau des rois au frit confit bien pégueux. Ouais. Êtes-vous capable de résister, ça je sais que non, à un chichi fraîchi, tout chaud et bien sucré? Et voilà. Alors, je parle que des désirs gustatifs, que du plaisir de la chair, car je pourrais aussi vous poser des questions sur les plaisirs de la chair et vous interroger sur votre capacité à résister à la tentation. Mais ce n'est pas mon rôle. Je ne suis ni confiseur, ni confesseur. En revanche, certains en entendent de belles. La semaine dernière, plusieurs temps forts religieux ont commencé, le ramadan pour les musulmans, mais aussi le carême pour les chrétiens. C'est dans ce cadre que l'on m'a envoyé un lien vers le podcast Carême dans la ville, réalisé par des dominicains, avec l'épisode du 22 février, au titre forcément alléchant, Confession marseillaise. Et je n'ai pas résisté à la tentation, j'ai écouté. Et vous aussi, vous allez écouter. C'est le frère Clément Binachon, du couvent de Saint-Lazare à Marseille, qui parle. Et voilà cette drôle de confession marseillaise, avec l'accent, ou pas.
3: Confession marseillaise. Après avoir jeûné 40 jours et 40 nuits, Jésus eut faim. Matthieu, chapitre 1, verset 2. Marseille, il y a quelques années, dans un confessionnal. Bénissez-moi mon père parce que j'ai péché. Je dois vous confesser, mon père, que j'ai peur que d'avoir été infidèle. C'était la semaine passée. Je prenais mon café tranquille à mon poste habituel en terrasse au-dessus de la plage des Catalans. Et là, il y a une petite que le bon Dieu avait drôlement bien proportionné, qui a eu la mauvaise idée que d'aller piquer une tête là sous mes yeux. Eh bien, je ne vous cache pas que ce spectacle m'a un peu émotionné. Et c'est ça que je voudrais confesser. Vous me pardonnerez cet exemple pagnolesque, mais il me semble éclairer une confusion courante.
2: Ah, la petite des Catalans. Alors voilà, oui, je vous résume l'essentiel de cet épisode. Ce n'est pas un péché que d'éprouver la tentation, le désir, l'envie, tant que vous n'y succombez pas. Bon, on en parle de l'accent. On sent que frère Binachon essaie d'imiter l'accent marseillais, mais sans se lâcher totalement. Ça donne l'accent, avouons-le, très bizarre, une imitation pas trop réussie, mais il faut savoir faire preuve de clémence, et donc on pardonne volontiers à frère Clément Binachon. Vous remarquerez qu'il est resté sobre. Il aurait pu se laisser aller à répéter ce que l'on peut entendre, souvent de très mauvais goût, voire très sexiste. Ça peut aller de « Oh, vé la petite comme elle est charmante, Fada !» à « Tiens comme elle est bonasse !» en passant par « Oh, elle est bien tankée, celle-là !» Voire, en mode chanson, « Il y a une petite, la belle de mai, coquin de sort, qu'elle me plaît !» Ou il y a une petite au catalan, vous pouvez faire ça aussi. Et ça peut marcher dans plein de sens. Des filles qui parlent de mecs, des mecs qui parlent de mecs, des filles qui parlent de filles, chacun s'y retrouvera. Mm-hmm. Merci à Sophie pour l'envoi de ce podcast. Et le bonjour à toutes les femmes folles à la messe, comme le disait Rabelais. Bon carême à toutes et tous. Ramadan Mabrouk si c'est le cas. Et méfie à la tentation. Ouais. Espenché. Oui, pécho, c'est péché.
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1: Je ne vais pas vous apprendre que la vie est injuste. Ne vous inquiétez pas, je vais bien, mais force est de constater que la vie est injuste. Prenez par exemple la silhouette des gens. Il y en a de toutes sortes, des petits, des grands, des roux, des blonds, des crépus, courts, longs, carrés, minces, gros ou ronds. Viens avec nous chez les barbapapas. Mais pour certains, la vie est plus dure que d'autres. L'exemple le plus frappant que la vie est injuste, c'est quand ma grand-mère disait en parlant d'une de mes matantes qui essayait à toute fin de maigrir, mais sans succès, quel malheur. Elle peut faire ce qu'elle veut, mais chez elle, tout fait penche. Ne paniquez pas, Wikizef est là pour vous aider. Tout fait penche. Rassurez-vous, hein, y a rien qui penche et qui va peut-être caire. Non. Tout fait penche.
0: Traduction.
1: Tout fait ventre. Ventre, une panse, une penche. Pour illustrer ce que c'est qu'une penche, il suffirait que je me mette de profil. Et vous verrez que là, il n'y a pas que pour ma tante que tout fait penche.
0: Définition.
1: Tout lui fait penche, tout lui profite. C'est le malheur des bons vivants. Quel rapport avec la justice de la vie? Bah, il y en a des. Ils peuvent manger ce qu'ils veulent, et ben ils grossissent pas. Je n'ai même vu manger des tartes au chuc à longueur de journée. Elles et Thomas, elles pouvaient passer derrière une affiche sur la décollée du mur. Et d'autres, ils regardent la vitrine du pâtissier, ils prennent un kilo. Alors, je vous dis pas si on en mange. Le pire, c'est que dans mes prises de sang, les triglycérides, impeccable, c'est le seul truc qui est pas en gras. Alors, je sais pas ce que je range là-dedans, moi. Mais ce qu'il y a de plus sûr, c'est qu'il y a plein de trucs. Une penche, c'est un logement social. C'est en cela que la vie est injuste. Et en même temps, il peut y avoir une sorte de résignation. À la question, t'aurais pas un peu grossi? C'est mieux de répondre, qu'est-ce que tu veux? Chez Mie, tout fait penche, que de se vexer.

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1: 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Émilie Mazoyer et Serge Lama.
2: Bonsoir Serge.
3: Bonsoir.
2: Merci beaucoup de nous accueillir.
3: Ben, je vous en prie.
2: Je vois qu'il y a un sacré gang autour de vous. Il y a Louana qui est là, que vous découvrirez dans le film. On en parlera tout à l'heure, c'est votre épouse. Il y a David Serrero, bonsoir.
4: Bonsoir, je suis l'autre épouse.
2: Dans vos rêves, David.
4: J'aurais adoré. Oui.
2: Vous êtes le réalisateur d'un film qui sort demain, un grand film documentaire sur vous, Serge Lama.
3: Oui, c'est un biopic. Il a réussi, David, à faire que ce soit. C'était une interview poussée très loin, qui et qu'il a tiré au biopic. Il a accouché au-delà des mots, avec les images, à faire des choses formidables. Et ça a été un moment où je suis sorti de cette interview qui a duré 4 heures, un peu fatigué, mais je crois que j'ai jamais dit autant de choses depuis que je suis interviewé, depuis mes débuts.
2: Je veux bien le croire, parce qu'effectivement, dans ce film, de manière très naturelle, j'ai l'impression, vous revenez comme ça sur le grand film de votre vie, votre carrière, et j'imagine que vous avez souvent été sollicité pour ce genre de projet. Mon petit doigt me dit qu'avec grâce, mais fermeté, vous avez souvent refusé. Qu'est-ce qui a fait que vous avez accepté le projet de David ?
3: Ben parce qu'on a fait l'interview d'abord, et que je savais qu'on avait un matériel formidable, et que, à partir de ce matériel, avec le caractère que j'ai deviné chez

0: vite dès le premier jour. Le professionnalisme. J'ai su que ça serait un beau projet de le faire comme ça.
1: David, vous y avez cru, vous, au moment de le demander, au moment de dire à Serge Lama, je ferais bien un film.
2: Déjà, je prends une seconde pour absorber ce qu'il vient de dire.
1: Oui.
2: Parce que c'est quand même un monument, ce grand monsieur. Effectivement, c'est quand vous avez une chance de parler à un grand maître, vous devez d'être à son écoute. Et surtout, j'ai un grand respect pour son CV, pour tout ce qu'il a fait. C'est quelqu'un qui fait partie du patrimoine, qui fait partie de l'histoire française et l'histoire de France. Il y a un tel public qui va des jeunes de 20 ans, il y a des rappeurs qui me disent « Waouh, tu fais un film sur Serge Lama !» Mais et qui me disent qu'ils ont écouté vraiment les musiques de Serge, qui ont grandi en écoutant les musiques de Serge, parce que justement, on croit que le rap, c'est l'opposé de la chanson française. Alors, en fait, c'est l'inverse.
1: C'est la continuité.
2: C'est la continuité, c'est une évolution, c'est comme de Picasso et de Rembrandt avant, quoi. C'est une évolution de cet art. Et bien entendu, quand vous avez une opportunité comme ça, quand vous avez déjà un grand contact, et je rends hommage vraiment à l'épouse de Serge, Louana, où j'avais une petite alarme où tous les deux jours je la relançais et qui finalement a capitulé, a cédé. Et c'est vrai que Serge, un jour, je pense que c'était le bon moment, la bonne période, le bon projet, la bonne personne. Et il a été dans le film, vous le verrez comme vous le verrez jamais.
1: Vous aimez passionnément le travail de Serge Lama. Je vous sens évidemment fan dans ce que le mot a de plus joli, hein, de plus tendre. Est-ce que c'était une difficulté pour vous de l'interviewer, parfois à la dure, parce que vous lui faites parler de moments de sa vie terribles, des drames, des deuils, des pertes, etc. Vous l'adorez. Vous aviez pas envie de lui faire de peine, mais vous aviez envie d'être complet. Comment vous avez fait?
2: C'est une très bonne question. Mais en fait, c'est tout l'art, en fait, de l'interview. En fait, vous connaissez ça très bien. Vous faites ça magnifiquement bien. C'est
1: en fait
2: parce que j'approche pas Serge comme un, j'irais comme un journaliste, avec tout le respect que j'ai pour les journalistes, mais je l'approche vraiment comme un réalisateur qui écrit le film de sa vie au moment où il parle. Parce qu'en fait, on ne sait pas ce qu'il va dire. Ça, la beauté du documentaire, moi qui viens du théâtre, c'est ce qu'il y a de plus théâtral, c'est dans le documentaire, parce que tout est spontané. Et Serge qui a fait du théâtre, Sacha Guitry, qui a toujours été un homme d'une fougue théâtrale, de grands mouvements, de grands gestes.
1: Et le sens de la formule,
2: que voilà, on a envie d'écrire sa vie. Et en fait, Serge, aujourd'hui, c'est le résultat d'une équation. Et on ne peut pas comprendre le résultat de l'équation si on n'a pas compris tous les chiffres. C'est pour ça que je pose un moment dans le film, est-ce que il aurait eu la carrière qu'il a eue s'il n'avait pas eu cet accident?
1: On parle de l'accident de l'été 1965, voilà, sur la route, en tournée, où malheureusement votre compagne est décédée, le frère d'Enrico Macias, qui était le chauffeur de la voiture, est décédé également. C'est un souvenir évidemment terrible, mais ce qui est fou dans le film, c'est qu'on réalise à quel point de cette situation si noire, si désespérée, naît quelque chose de magnifique, notamment un concert de soutien. Je n'avais pas connaissance de ce concert.
0: Oui, c'est à l'Olympia. Hallucinant, parce que toutes les stars de l'époque se sont venues faire un concert pour moi à l'Olympia, ce qui m'a permis, j'avais pas les moyens de survivre pendant,
1: parce oui, que ça, payer la convalescence.
0: Ça coûte ouais. cher, toutes les opérations que j'ai eues à chaque fois, j'ai eu 15 ou 16 opérations, à chaque fois, c'est lourd, hein, il faut faire venir des ambulanciers qui me descendaient, ça a été une période très dure, et grâce à ce mouvement de gens que je ne connaissais pas.
1: On va les citer, Serge. Il y avait Brassens, alors que vous connaissiez.
0: Brassens, oui.
1: Donc Enrico Macias, Charles Aznavour, Barbara, Marcel Amon, l'Olympia.
0: Oui, tout.
1: Complet.
0: Oui, c'est une affiche à l'époque, on n'aurait pas pu les mettre ensemble.
1: C'est ça.
0: Tellement ça aurait été cher.
1: Oui.
0: C'est extraordinaire. Et malheureusement, j'ai pas vu le concert. Et ça m'a fait de la peine. Mais ils sont tous arrivés
1: Ils ont
0: dans le petit appartement de mon ami Marcel Gobineau, qui était mon ami, mon maître pour une chanson que vous connaissez peut-être, et qui me préservait de mes parents, en quelque sorte, dont il savait que si j'allais chez mes parents, ben c'était la cata pour moi, c'était la fin, parce que je serais mort, parce que j'avais quitté ma famille, et c'était pas pour y revenir, et ça aurait été un drame pour moi de revenir. J'ai été 15 jours, et ma mère, au bout de 15 jours, en avait marre, elle était très contente que je reparte chez Marcel.
1: Et pour vous, c'était aussi le premier pas vers la guérison, puis le fait de rechanter.
0: Oui, oui.
1: Ça, c'était important.
0: C'était une grosse bagarre, parce que j'avais quand même de gros handicaps. Mais la volonté, on peut dire que la volonté fait tout quand on veut. J'ai couru, j'ai marché, j'ai fait tout ce qu'il fallait faire pendant toute ma rééducation, puis dans Paris, j'ai metté les bouchées doubles, je montais en haut de l'Olympia pour chanter dans un tout petit cabaret avec Yves Gilbert, enfin, j'ai fait toutes des choses insensées, si je vous racontais, ça serait trop long, et donc, voilà, c'est ce qui, et puis l'enthousiasme, le désir, l'envie que j'avais, la volonté que j'avais, une volonté qui s'est démultiplié avec l'accident, parce que là, d'où des interviews, d'ailleurs, après l'accident, qui étaient parfois où je disais je vais devenir vedette, je vais devenir star, je vais devenir... Ben, où on aurait pu me prendre pour un prétentiaire, alors que je... Non. Mais je voulais, et j'avais tellement besoin de le dire pour me persuader moi-même que j'allais y arriver, et j'y suis arrivé.
1: Le public, on s'en rend bien compte dans le film de David, Serge, vous le dites, c'est pour eux que vous avez fait, que vous faites, que vous ferez absolument tout. Donc, ils n'ont pas la parole, mais ils sont là, vraiment, dans le film. Est-ce que vous pouvez tenter de m'expliquer votre relation quasi amoureuse avec le public ?
0: Bah, c'est une passion, vous savez, c'est comme une passion dans la vie, j'ai la passion des gens, déjà, j'aime les gens, et j'ai la passion de ce public qui est pas obligé de venir. Tous les soirs, on est étonné qu'ils soient là, parce que ils sont pas obligés, ils payent les places, et c'est dur pour eux, et ils viennent, et là, vous avez tout à leur donner et tout à leur apporter. C'est mystérieux, cette sorte d'entente qu'il y a entre celui qui fait et ceux qui écoutent et qui entendent et qui applaudissent. C'est une sorte de mystère très grand, mais qui est magnifique.
1: J'ai l'impression, en vous écoutant là et en me rappelant de vos paroles dans le film, presque vous aimez plus le public que la musique.
0: Ah, je croyais que vous alliez dire que le métier.
1: Alors, que le métier, ça, je m'en doute un peu.
0: Alors, oui, que le métier, oui.
1: Ouais, et que la musique.
0: Et que la musique, c'est-à-dire...
1: Une chanson. Est-ce que vous aimez plus parlons de satisfaction.
0: J'aime écrire... je suis jamais satisfait forcément, comme tous les chanteurs vous le diront, de ce que j'écris, mais à l'arrivée, quand je donne au public, c'est le public qui décide, et donc c'est le public qui gagne la partie à tous les niveaux. Pour moi, à mes yeux, sans le public, tous autant qu'on est, et tous les gens d'ailleurs qui sont dans ce docu, sans le public, ils seraient rien. C'est le public qui décide de même un homme de télévision comme Nikos, même lui, c'est le public qui a fait ce qu'il est, et on doit tous être reconnaissant à ces braves gens qui viennent vous ou vous applaudir ou vous regarder à la télévision, et c'est un mystère extrêmement grand que tout ça.
2: Je trouve que, si je peux pas juste ajouter un mot par rapport à ça, c'est que je trouve que les musiques de Serge, les paroles de Serge, c'est pour moi une plateforme pour montrer tout son amour. Je parle en mon nom, hein. Je parle pas au nom de Serge, mais je trouve que c'est une plateforme de l'amour qu'il a envers le public. Parce que la façon avec laquelle il a démarré son métier n'a rien à voir avec les chanteurs d'aujourd'hui. C'est justement les chanteurs d'aujourd'hui n'ont pas l'art et le travail avec le
1: cabaret ou ces choses-là.
2: Il a démarré au cabaret. Vous avez, comme il dit Patrick Sébastien, 5 personnes qui t'écoutent pas.
1: Il dit ça dans le film, c'est très vrai.
2: Il a appris à monter, à descendre, à revenir. On en parlait juste avant que vous arriviez à des tunnels.
0: Conquérir. En permanence, parce que sur une carrière aussi longue que la mienne, rien n'est jamais acquis. C'est toujours une conquête permanente. C'est-à-dire que vous avez des zones plates, des zones formidables, des zones plates, des zones formidables. Et une carrière de 60 et quelques années comme la mienne, c'est comme ça. Mais néanmoins, je faisais quand même des 250 et des 300 dates par an. Alors, le public, je le rencontrais. Et c'est comme ça que je l'ai conquis et conservé. Parce qu'il venait me voir et puis, du coup, ils achetaient mes disques.
1: Et puis, ils en avaient aussi pour leur argent quand ils allaient vous voir sur scène. Il y a le témoignage, alors son nom m'échappe, mais vous allez le retrouver, de votre accordéoniste sur la...
2: Serge Thomassy,
1: voilà, qui dit qu'il a fait 500 concerts avec vous, 500 fois la même chanson, jamais la même version.
0: Oui, bah oui.
1: Vous avez fait ça toute votre carrière, réinventer vos titres, vous renouveler chaque soir, il n'y a pas une once de paresse en vous.
0: Non, ben c'est ma nature. Puis vous savez, le public est différent tous les soirs et il faut que nous soyons à l'aune de ce qu'on ressent du public. Le public n'est pas pareil un soir sur l'autre et vous êtes différent grâce et à cause du public. Donc oui, puis le bonheur de il y a deux ou trois façons de chanter une chanson. Ouais. Et il faut, selon le public, ben vous chantez comme ça ce soir-là, puis comme ça un autre soir, et puis encore une autre façon, un autre soir. Alors tout ça, ça se travaille, ça c'est à l'intérieur de vous, et c'est l'instinct. Moi, je suis un mec d'instinct. Moi, j'ai toujours travaillé avec l'instinct, là, un truc qui me pousse, quoi.
1: Ouais, c'est de la chanson artisanale, pas industrielle.
0: C'est ça.
1: Hein, eh oui, mais ça s'entend.
2: Made in home.
0: Fait à la maison.
1: Cher Serge, dans ce film, il y a des artistes qui viennent parler de vous, des amis. Il y a Michel Drucker, il y a Carla Bruni, et il y a Lara Fabian qui pose une très bonne question. Lara se demande si vous avez conscience de l'influence immense que vous avez sur la chanson française dans tout ce qu'elle a de plus divers. Est-ce que vous avez conscience de ça ?
0: Alors je vous réponds tout de suite non. J'ai pas conscience. Là, je vois que le métier m'a rendu plusieurs hommages extraordinaires depuis 6 mois. Alors, j'ai conscience donc qu'il a dû se passer quelque chose, mais j'ai du mal, moi, à avoir conscience de ça. Et heureusement, parce que sinon, ça serait, à mon âge, c'est pas trop grave, mais ça serait quand même un peu catastrophique.
1: D'avoir le melon, oui, maintenant, en même temps, ce serait dommage.
0: Oui, ça serait un peu tard.
1: Oui, quoi, oui.
0: Pour avoir le melon, oui. Oui, oui.
1: Ce serait dommage, mais Lara Fabian et tout un tas d'autres artistes vous citent systématiquement, et c'est vrai ce que David disait, vos paroles, votre écriture, forcément ça parle à des rappeurs. Dans le documentaire, on vous entend dire que vous êtes irrémédiablement auteur. C'est ça votre premier métier ?
0: Oui, c'est ça mon premier métier. Je suis un auteur classique. Je suis un auteur j'ai refusé de me laisser mener par la mode de l'époque, hein, qui était au rock, à tout ça. J'ai dit, moi, j'ai pas ma place là-dedans, je peux pas. Alors, j'ai continué à labourer mon champ de vieux paysans, du texte français, de la chanson française, de la beauté des mots, de la résonance, des sujets aussi qui étaient parfois borderline, mais c'était aussi dans mon tempérament parce que j'étais comme ça.
1: C'est le rôle des poètes, hein.
0: Et donc voilà, donc je crois que j'ai fait tout ce que j'ai pu dans l'écriture à mon niveau, quoi.
1: Bon ben, on a vérifié, non, Serge Lama n'a pas le melon. Attendez, je tente un truc. Serge Lama, 60 ans de carrière, 25 millions d'albums vendus, 1 million de spectateurs pour votre comédie musicale Napoléon, toujours pas le melon ?
0: Non, j'ai eu un peu le melon pendant Napoléon, c'est parce que ça a été un événement tellement incroyable que tout le monde venait me chercher, jamais personne n'était venu me chercher comme ça, et j'ai eu un poil, ça a monté là, mais c'est redescendu très vite parce que c'est pas dans ma nature d'avoir le melon, je suis trop lucide.
1: C'était à cause du personnage aussi,
0: oui,
1: Napoléon
0: peut-être,
1: Bonaparte.
0: Oui, c'est un personnage qui est lourd à porter. Ouais. Oui, c'est pas un personnage anodin, c'est quelqu'un qui vous laisse des traces et qui vous poursuit même, je dirais. C'est quelqu'un qui vous court après. Alors voilà, c'est comme ça. Je suis passé, mais je m'en suis sorti.
1: Alors, il y a une exclue dans votre film, David. On voit pour la première fois le manuscrit d'une grande chanson, « Je suis malade ». Alors, à qui on dit merci ?
2: Alors, on dit merci à Louana. On dit merci à Serge d'avoir écrit, mais on dit merci à Louana parce qu'effectivement, on a sorti ce manuscrit. C'est très intéressant, surtout qu'il n'y a pas de rayures.
1: Il n'y a pas une rature.
2: Ça rejoint ce qu'il disait, cette spontanéité de l'écriture.
1: Mais alors, pour une chanson...
0: Il y a certaines chansons, effectivement, que j'ai... pas toutes, hein, mais que j'ai... écrit d'un G, on peut dire, quasiment d'un G, et Je suis malade en fait partie, D'aventure en aventure en fait partie, et il y en a comme ça une dizaine, une quinzaine, c'est parce que j'avais la plume facile, et puis quand j'avais une idée, que j'étais pressé parce que j'avais quelque chose à faire, c'est souvent ça qui poussait, j'écrivais, et je me posais pas de questions, donc j'écrivais bien. Quand je me pose des questions, j'écris plus lentement.
1: Ouais.
0: Les questions vous empêchent d'avancer. Alors, il vaut mieux trouver les réponses.
1: Alors, ceci dit, Je suis malade, c'est fou, parce qu'évidemment, tout le monde la connaît, on est content quand le moment du film arrive pour parler de Je suis malade. Oh, il y a votre chat qui est arrivé, Serge. Comment il s'appelle ?
0: Il s'appelle Esprit.
1: Esprit, salut. Qu'est-ce qu'il est beau ?
0: Mais on l'appelle Pichou. Hein,
1: ça, ah, oui. C'est moins chic, mais c'est plus mignon.
2: Oui. Mon ex ça m'appelait comme ça, Pichou.
1: Oui, Pichou.
0: Ah, oui.
1: Alors comme Pichou.
0: Mais t'as combien d'ex, toi ?
2: Avant toi, j'en avais pas.
1: Ça fait plaisir d'avoir votre complicité.
2: Je me permets juste de dire un petit truc, mais j'ai tellement d'amour pour ce monsieur, mais j'aimerais... tellement, vous avez posé une question exceptionnelle quand vous dites, est-ce que vous vous rendez compte ?
1: Ah, c'est Lara. C'est Lara, la question de Lara Fabian.
2: Je crois qu'il ne se rend pas compte.
1: Non.
2: Vous voyez. Mais moi non plus, parce que sinon jamais je peux faire un film sur ce monsieur. Mais j'ai tellement d'amour pour ce monsieur, de respect et d'admiration pour ce monsieur que, voilà, c'est juste extraordinaire, quoi. Donc, le chat, là, je vois, il est tombé, il me fait un petit
1: peu. Vous avez rendu un homme heureux, Serge, en acceptant ce film, hein.
0: Oui, mais j'en suis content, mais il faut se rendre compte sans se rendre compte. Tout est là. Parce que c'est toute la difficulté est d'être à la fois spontané et d'être à la fois travailleur, bosseur, et arriver à cet équilibre entre la spontanéité et l'exigence, soit pour l'écriture, soit pour chanter dans un disque, etc. Parce qu'on refait des prises, c'est pour ça que mes disques sont moins bons que moi sur scène, parce que je chante dans un canevas, on est pris dans un prisme on est obligé de chanter droit, on est obligé de chanter voyez, je suis malade, j'ai fait une prise.
1: Donc
0: je suis malade, c'est vraiment écrit d'un coup, et j'ai fait une prise dans le studio, et elle a été bonne tout de suite.
1: Et elle a changé trois carrières, la vôtre, celle de Dalida, celle de Lara Fabian.
0: Exact.
1: Donc,
0: exact.
1: Là, il y a de la magie,
0: Oui, dans cette chanson, il y a sans doute une sorte de magie qui me dépasse. Hein. Ouais. Parce que moi, je n'ai fait que l'écrire.
1: Mais en tout cas, oui, la version studio, la version qu'on passe nous à la radio, par exemple, vous, vous aimeriez qu'en fait, il existe une multitude de versions pour chaque fois que vous l'avez chanté en concert, plutôt qu'une version studio.
0: Ah non, non, elle est parce non que je suis assez content de la façon dont j'ai chanté. Je suis malade en studio, j'étais avec les musiciens, il y avait tout le monde. J'ai balancé la purée, comme on dit dans notre jargon.
2: C'est-à-dire, t'enregistrer, excuse-moi Serge, quand t'enregistrais à l'époque comme ça, c'est, il y avait...
0: J'étais enfermé dans un petit...
1: Une cabine.
0: Petit,
2: c'était avec l'orchestre en live, ou c'était live, d'abord en l'orchestre qui enregistrait, et après tu faisais la voix.
0: Je suis malade, je vais faire musique en live, et moi en live, et la prise, Jean-Claude Petit était là, il a dit ok, quand Jean-Claude Petit lève le doigt, c'est que... c'est parce que c'est un...
1: Oui. Break.
0: Voilà. Alors...
1: donc en fait, c'est une version...
0: Une
1: en
0: seule
1: concert,
0: version, voilà.
1: Sans public, mais
0: fallait
1: en
0: perdre,
1: concert.
0: Fallait pas perdre la bande. Je dis ça parce que ça arrive.
1: Oh, vous voulez que je vous dise, moi non plus, faut pas que je perde la bande, parce que là, je crois que c'est la fin de ce moment qu'on passe ensemble. Et si je rentre à la radio et que j'ai oublié la bande, eh ben, ça va mal se passer. Hein. Oh là là, je vous jure. Serge, la dernière question, elle est pour vous. À la fin, vous vous adressez au public et vous dites, je vous remercie de penser à moi un peu de temps en temps. J'ai trouvé ça très beau, très humble et très touchant. C'est vraiment comme ça que vous envisagez le rapport avec le public aujourd'hui. Vous pensez à eux un peu de temps en temps?
0: Oui, je pense à eux un peu de temps en temps et c'est ce que j'ai de plus chaud en moi dans une période où on est plus âgé, plus... Tout est derrière, je ferai plus de scène parce que je peux plus. Et donc, oui, c'est ce que je ressens profondément. Le public m'apporte encore, par écho, quelque chose de très fort.
1: Merci beaucoup.
0: Un écho d'amour.
1: C'est beau comme tout. Merci beaucoup. Le film, sobrement intitulé, David, on n'a pas fait Star Wars.
2: Tout est dans le titre, voilà. Serge Lama, tout
1: Serge
2: est dedans.
1: Lama.
2: Il n'y a rien à rajouter.
1: À partir de
2: Je leur ai appelé, si je devais trouver un titre vraiment autre chose que Serge Lama le film, je leur ai appelé La Force du Destin.
1: Ah, c'est beau aussi. C'est un opéra en plus.
2: Il y a
1: je
2: La
1: crois.
2: Forza del Destino.
1: Oui, hein.
0: Oui, c'est un film.
2: Et je trouvais que voilà, La Force du Destin. Le destin et la force, c'est deux choses qui lui vont très bien.
1: David Serrero, réalisateur de ce film.
0: On sent que le regrette d'ailleurs.
1: On peut encore changer, non?
2: On va changer, on peut refaire l'interview.
0: Non, mais La Force du Destin, on sent que tu le regrettes de ne pas l'avoir mis. C'était une bonne idée, La Force du Destin, parce que c'est un peu ça.
1: Ouais.
0: C'est même ça.
1: C'est complètement ça.
0: Oui, c'est complètement ça.
1: Merci beaucoup Serge Lama.
0: Merci à vous.
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2: Bonsoir Émilie.
1: Bienvenue dans Décibels. Ah là là, Yves Bigot, un CV absolument incroyable, en plusieurs tomes, hein, vraiment. Vous avez présenté des émissions, Yves, autant à la radio qu'à la télévision. Vous avez aussi été le patron de chaînes, de radio, de télévision. Mais en fait, votre vraie passion depuis le début, c'est le rock'n'roll, malgré tous ces jobs très importants.
5: Oui, bien sûr.
1: Oui, hein, c'est ça. Ça n'a pas changé. Alors, dans votre dernier livre, donc Jim Morrison, Strange Days à Paris, qui vient de paraître aux éditions Le Mot et le Reste, vous enquêtez sur ces quelques mois que Jim Morrison a passé à Paris. Et Strange Days, jours étranges, c'est le nom d'une chanson des Doors.

0: Le nom est drôlement bien choisi, parce qu'évidemment, il y a une période très étrange de sa vie, Jim Morrison, quand il débarque à Paris. Vous expliquez dans le livre qu'il débarque en deux fois. D'abord en juin 70, et puis ensuite vraiment en 71. Et vous faites d'ailleurs, dans le début du livre, une salutaire remise en contexte. Il en est où dans sa vie de rockstar, Jim Morrison, quand il débarque à Paris?
1: Il ne veut plus être une rockstar, justement. Il considère que c'est quelque chose de léger, que c'est trop facile pour lui. Il est tellement beau. Hein, c'est le sex god de Los Angeles, un Adonis, etc. Et puis il dit, j'ai 27 ans, c'est trop vieux pour être une rockstar. Il veut être reconnu comme un poète, comme un écrivain, comme un cinéaste aussi. Hein. Il a fait ses études à UCLA, donc l'université de Los Angeles, dans la section cinéma. Donc il vient à Paris aussi... Donc pour poursuivre ce double rêve du cinéma, hein, il est fan de Truffaut, il est devenu ami avec Agnès Varda et Jacques Demy à Los Angeles, deux poètes sur la trace des écrivains de la génération perdue, hein, Hemingway, Gertrude Stein, Francis Scott Fitzgerald.
0: Tous à Paris.
1: Et compagnie. Et puis aussi, il fuit la justice américaine et le FBI qui le poursuit. Il a été condamné dans un procès lors d'un, à la suite d'un concert à Miami où il est accusé de s'être exhibé face au public. Alors, sans preuve, parce qu'il y a plus de 200 photos qui ont été prises ce soir-là et aucune ne montre qu'il aurait montré son sexe. Et on imagine qu'un photographe ne l'aurait pas raté.
0: Ah bah non. Surtout que d'après ce que disent certaines personnes dans votre livre, c'était difficile de le rater, le sexe de Jim Morrison.
1: Oui,
0: prenait beaucoup de place sur l'écran.
1: Oui, oui, d'ailleurs, voilà. Les autres membres des Doors disent s'il avait sorti, il aurait trébuché dessus.
0: Voilà, enfin, c'est voilà, c'était ça la citation. Non, mais c'est pour dire... Et vous dites, a priori, vu, vous avez lu tous les rapports et tout, vous dites, il a sans doute ouvert sa braguette et il a mis son doigt pour faire une blague. Et en fait, ça a suffi, en tout cas, à la police pour lui tomber dessus. Mais de toute façon, il l'avait dans le collimateur. Hein. Vous dites que, comme c'est un héros de la contre-culture américaine, de toute façon, il n'est pas en odeur de sainteté là-bas.
1: Le FBI a créé, sous la houlette de son fameux président Edgar Hoover, un programme qui s'appelle Contel Pro. Et ça, c'est officiel, hein, c'est pas du complotisme, qui est destiné à lutter contre les leaders et éliminer les leaders de la contre-culture. Et Jim Morrison... est un de ses leaders, il est un des plus provocants, c'est la plus grande rockstar américaine depuis Elvis Presley.
0: Puis il est férocement antimilitariste aussi. Donc...
1: Oui, ouais. Il vient de publier un morceau qui s'appelle The Unknown Soldier, hein, avec un clip où il se met en scène comme ça, où il est criblé de balles, comme Saint-Sébastien était criblé de flèches. Et ce procès peut le conduire à un certain nombre de mois de prison dans un des plus dangereux pénitenciers des États-Unis, dans le comté de Dade, en Floride. Et son avocat a reçu des informations selon lesquelles, en fait, le but du FBI, ensuite, ça serait de faire en sorte qu'il soit assassiné en prison. Donc, pour lui, évidemment, fuir, c'est une évidence. Et fuir en France, c'est encore plus évident, parce que c'est le pays dont la culture le fait rêver depuis toujours.
0: Un dernier clou, pardonnez-moi, dans le cercueil de Jim Morrison, alors qu'il n'est pas encore mort, mais qui finalement file vers Paris et donc vers sa mort, c'est une dispute avec les autres membres des Doors au sujet de cet énorme tube. Oh.

0: Qu'est-ce qu'ils ont fait, Yves Bigot, dans son dos, le dos du chanteur, du poète du groupe, dans le dos de Jim Morrison, les Doors?
1: Bon, il faut dire que Jim Morrison n'a pas écrit cette chanson Light My Fire, qui est de la plume du guitariste Robbie Krieger. Et donc, pendant que Jim est parti à Londres rechercher son infernal petit ami...
0: Vous la détestez, hein. Alors, il y a tous les qualificatifs dans ce bouquin. C'est vrai, vous l'aimez pas, Pamela Courson.
1: C'est pas tellement moi, hein, c'est tout l'entourage de Jim Morrison à l'époque, son entourage parisien, aussi bien que son entourage californien.
0: L'infernal, vous l'appelez.
1: Et oui, parce que d'abord c'est une junkie et ensuite elle passe son temps à lui échapper, elle le trompe avec son dealer qui est aussi donc son amant, qui est un franco-marocain du nom de Jean de Breteuil, qui est un personnage absolument incroyablement sulfureux.
0: Oui, donc Jim s'était absenté.
1: Voilà, et pendant qu'il n'est pas là, ben, les trois autres Doors et leur manager acceptent la proposition des voitures Buick de utiliser Light My Fire dans une publicité télévisée. Comme Jim n'a pas écrit cette chanson, il ne voit pas pourquoi il serait contre. Sauf que Jim, c'est un hippie. Et que les Doors ont décidé, dès leur début, de tout partager en quatre parts égales, quelle que soit la contribution de chacun. Et quand Jim revient, il est absolument furieux parce qu'il estime que leurs idéaux ont été trahis en cédant à la publicité, donc à ce qui à l'époque est l'établissement commercial américain.
0: Ouais, c'est terrible pour lui, c'est vraiment le... Ouais, c'est un affront. Donc, voilà pour le contexte. Jim Morrison, oui, rockstar, mais plus envie de l'être, fâché avec son groupe et à la colle avec Pamela Courson, qui a un stock de conneries quasiment illimité à faire. Tout ça arrive à Paris, les Strange Days, les jours étranges de Jim Morrison à Paris vont commencer. Donc il arrive en 1971 pour rejoindre sa chérie Pamela Courson.

0: nationale, Pamela Courson, comme vous l'appelez, Yves Bigot, dans votre livre, qui donc le mène par le bout du nez, parce qu'en fait, il est quand même très très amoureux d'elle, et il la suit, la piste un peu partout dans le monde. Et là, à Paris, donc, elle vit à moitié avec un type que nous, on ne connaît pas, mais que vous avez bien observé, sur lequel vous avez beaucoup enquêté. C'est donc ce Breteuil, qui est un type qui est un dealer, alors en plus de sinistre réputation, puisqu'on dit que c'est lui qui a vendu la dose fatale qui a tué Janis Joplin.
1: Oui, ça a été vérifié. Hein, il a été vu quelques courtes heures avant dans le motel où était Janis, puis il a fui les États-Unis tout de suite après. Jean-Charles Marie, le tonnelier de Breteuil, comte de Breteuil.
0: On dirait un nom de guerre, c'est son vrai nom.
1: C'est son vrai nom.
0: Incroyable.
1: Son père a été le fondateur de toute la presse francophone en Afrique, donc il a fait fortune, il est cofondateur de l'Express, Croix de Guerre, compagnon de Charles de Gaulle, et il a acquis avec son épouse, Boule de Breteuil, la Villa Taylor, qui est un endroit incroyable à Marrakech, qui maintenant est dans la ville, mais qui à l'époque est à l'extérieur de Marrakech, a été classé monument historique depuis, la Villa Taylor avec son donjon absolument incroyable. Et donc ce fils grandit là, au milieu de Winston Churchill, Picasso, enfin des gens absolus, Brian Jones, Brian Goising, etc., des gens comme ça, et il est envoyé comme étudiant dans une famille donc richissime, hein, à UCLA, et il devient dealer à Los Angeles d'opium et de hashish, qui lui arrive donc directement de Marrakech, le Maroc, son pays, via le chauffeur marocain du consulat de France à Los Angeles.
0: C'est quand magnifique. Même,
1: et déjà,
0: ah, ces valises diplomatiques.
1: et déjà pas mal. Et il va devenir en fait il a tout juste 20 ans. Hein. Il va devenir le dealer des stars, donc de Janis Joplin, de Pamela Courson. Il sera le compagnon et le dealer de Marianne Faithfull, avec qui il vit au moment d'ailleurs de la mort de Jim Morrison. Il est aussi le dealer des Rolling Stones quand ils sont dans le sud de la France à Villefranche-sur-Mer, où ils enregistrent le double album Exile on Main Street.
0: À la Villa Nelcote, la fameuse.
1: Exactement, ouais. Au-dessus de Villefranche-sur-Mer. Et évidemment, ils travaillent avec la French Connection et puis aussi avec les producteurs marocains.
0: Et donc lui, il fait partie de l'écosystème parisien de Jim Morrison.
1: Et lui, ben, à travers Pamela Courson, qui ouais. donc est sa maîtresse, c'est lui qui l'accueille quand elle arrive à Paris un mois avant Jim pour préparer l'arrivée de Jim à Paris. Et elle va se maintenir comme ça dans cet équilibre en fait entre ces deux personnalités, son double cosmique qui est Jim Morrison et puis ben, son dealer dont elle a besoin, elle est héroïnomane. Hein. C'est un personnage assez incroyable. Pamela, elle est très jeune. Hein. Quand Jim meurt, elle a 24 ans. C'est une très très belle petite rousse aux yeux bleu vert. Elle a rencontré Jim au tout début des Doors, quand ils se produisent au London Fog, un club minuscule de Los Angeles qui n'est pas plus grand que votre ouais. studio ici à France Bleu, Émilie. Et donc, Jim a une passion pour elle qui, au moment où ils arrivent à Paris, est plus de l'ordre d'ailleurs paternel oui. que véritablement amoureux. Les quelques témoins français, dont Philippe Dalecki, le guitariste que j'ai rencontré, me disent « mais ils ne couchaient plus du tout ensemble à cette époque-là ». Mais Jim se sentait totalement responsable d'elle, parce qu'elle avait cru en lui quand il était rien, et elle était la seule personne qui le comprenait.
0: Alors vous racontez dans le livre, on va pas évidemment révéler toutes les anecdotes, mais il a fait des trucs, pas qu'à Paris d'ailleurs, en France, Jim Morrison, il a notamment assisté au tournage d'un de nos grands films musicaux cultes, vous lirez ça dans le livre d'Yves Bigot. Lui, Jim, n'est pas héroïnomane, en revanche, ça picole.

0: Alabama Song des Doors. Alors oui, ça boit du whisky, de la bière. Voilà, il a une vraie addiction à l'alcool, Jim Morrison. Et donc, sa vie parisienne, c'est se balader, essayer quand même de visiter des endroits comme tout bon américain fan de littérature et d'art, picoler, voir ses copains. Donc vous citez, oui, Agnès Varda, Jacques Demy. Et en fait, c'est assez calme, sa vie parisienne. On se dit pas, il va mourir dans 3 semaines.
1: Non, c'est vrai qu'il boit beaucoup, mais vous l'avez dit, il participe beaucoup de la vie culturelle française. Ouais. Il va énormément au cinéma. C'est un fan de cinéma, alors qu'il ne parle pas français. Mais il va voir les films, plusieurs films par jour. Il se promène beaucoup dans Paris. Il s'arrête aux terrasses des cafés les plus célèbres de Paris. Hein. Ça va de la Palette au Flore, les Trois Magots.
0: Vous dites qu'il va chez les bouquinistes aussi. Enfin voilà, tout ça, ça l'intéresse.
1: Oui,
0: il va être sur les quais, dans le Marais.
1: Il achète du fromage, des fraises, etc., des bijoux pour Pamela. Et puis, il se rend une quinzaine de fois dans le club le plus célèbre d'Europe continentale à l'époque, le Rock'n'Roll Circus, où il va faire la connaissance, notamment alors, du patron Sam Bernett, mais aussi de Johnny Hallyday, de Richard Bohringer.
0: Alors, je me fais toute innocente ici en vous posant la question, mais pourquoi est-ce qu'il y a un mystère autour de la mort de Jim Morrison ? On est d'accord sur la ville, Paris, on est d'accord sur la date, 3 juillet 71, on n'est pas exactement d'accord sur le lieu, c'est ça ?
1: C'est encore plus compliqué que ça, puisque vous avez des gens qui, aujourd'hui, pensent que Jim Morrison est toujours vivant.
0: Oh.
1: D'ailleurs, il y a un documentaire sur Apple qui dit qu'en fait, on a retrouvé Jim Morrison dans l'État de New York, à Syracuse, grâce à un post sur Facebook.
0: Non, j'adorerais, il serait sur une île avec Elvis.
1: Non, mais justement, cette mort déclenche tous les fantasmes. C'est les fantasmes de Rimbaud à Aden, de Gauguin dans le Pacifique, Jim Morrison qui voulait fuir justement son statut de rockstar et l'Amérique. Voilà, serait parti vivre en Afrique ou dans le Pacifique.
0: Ouais.
1: Bon, il est vraisemblablement bien mort et bien enterré au Père Lachaise. Mais les circonstances de sa mort sont incroyablement troubles et peu claires. Alors, la version officielle, c'est qu'il va au cinéma avec sa compagne, donc Pamela Courson. En sortant du cinéma, ils vont dans un restaurant asiatique. Puis, ils rentrent chez eux, 17 rue Beautreilly, 3e étage droite.
0: Oh, vous êtes allé voir l'appartement ? On peut pas ? Non, c'est chez quelqu'un.
1: C'est chez quelqu'un. Alors, j'y suis pas allé récemment, mais j'y étais allé pour un documentaire filmé à l'intérieur. Appartement très bourgeois du 4e arrondissement.
0: Donc, il rentre chez lui.
1: D'après Pamela, ils visionnent les films des vacances parce que pendant leur séjour à Paris, ils sont allés à Londres, ils sont allés en Corse, ils sont allés en Espagne, ils sont allés à Marrakech, dans la Villa Taylor, de la mère, donc du fameux Jean de Breteuil dont on parlait tout à l'heure. Et puis, ils vont se coucher. À un moment, Jim se réveille, il va pas bien, il a des problèmes pour respirer, etc. Bref, il part dans la baignoire prendre un bain pour voir si ça va mieux. Pamela se rendort. Elle se réveille, il vomit. Ça va pas, mais il lui dit, t'inquiète pas, elle retourne se coucher. Et quand elle se lève, elle le trouve mort dans la baignoire.
0: Donc ça, c'est la version officielle.
1: Ça, c'est la version officielle qui sera validée par... alors, la version, en tous les cas, sa mort dans la baignoire, c'est les pompiers qui le sortent de la baignoire, qui essaient de le ranimer, mais c'est trop tard, il est mort. C'est la version que donnent Agnès Varda et Alain Ronet, qui est l'ami franco-américain de Jim Morrison, qui habite chez Agnès Varda. Ils travaillent sur le scénario du dernier tango à Paris, ensemble. Et c'est celui qui sera validé par la police qui délivrera le permis d'inhumer.
0: Ah ouais.
1: Donc, crise cardiaque dans la baignoire. Voilà, à 27 ans.
0: Après, il y a un monsieur qu'on connaît tous, d'ailleurs vous l'avez déjà entendu dans Décibels, il s'appelle Sam Bernett, grand animateur radio, et donc vous l'avez cité tout à l'heure, directeur artistique du Rock'n'Roll Circus, ce club rock parisien, et lui il a une autre version.
1: Oui, et où Jim Morrison donc, s'est rendu très souvent, manger du chili con carne avec Johnny Hallyday en parlant de cinéma toute la nuit. buvait des vodkas et des bières au bar avec Richard Bohringer en essayant de se parler parce que l'un parlait pas anglais et l'autre pas français. Donc, voilà, mais ils arrivaient à trouver moyen d'échanger. Et ce que raconte Sam Bernett, et tout porte à croire évidemment que c'est la bonne version, c'est que Jim serait arrivé passé minuit au Rock'n'Roll Circus. Sam l'accueille en bas des marches comme d'habitude, lui donne sa bouteille, et puis Jim est très nerveux, il regarde sa montre plein de fois, et puis il regarde l'escalier d'où doivent descendre donc des personnes, et puis arrivent deux personnes, donc des dealers hein, connus comme tels, qui lui disent la livraison de Pam est arrivée. Et plus tard, la vestiaire du Rock'n'Roll Circus vient voir Sam en disant Sam, quelqu'un est enfermé dans la porte des toilettes hommes et depuis une demi-heure et on a beau tambouriner, voilà, on n'arrive pas à ouvrir et il n'y a que Sam qui peut prendre la décision de faire fracasser la porte et ouvrir. Et quand c'est le cas, ben, il découvre Jim Morrison, qui est donc assis sur le trône des toilettes, la tête entre les genoux. Donc il prend délicatement sa tête entre ses mains, la relève, la voit un filet de bave qui rose qui coule au coin de sa bouche, et un regard assez vide. Il fait appel à un médecin qui est un client de la boîte, hein, qui vient là régulièrement, et ce médecin l'examine et dit « cet homme est mort, il n'y a plus rien à faire ». Là-dessus, les deux dealers débarquent et disent « mais pas du tout, il a l'habitude, nous il fait ça tout le temps, vous inquiétez pas, on s'en occupe, hop, hop, hop ». Il l'emmène et il l'embarque dans une voiture, alors qu'ils sortent par l'Alcazar, qui est donc un club qui se situe au-dessus
0: du Rock'n'Roll
1: Circus, et ils sortent par la rue Mazarine, alors qu'il y a une rue qui est à sens unique et qui est beaucoup plus discrète, on va dire, que la rue de Seine, qui est très passante, où est l'entrée officielle du Rock'n'Roll Circus. Et là, ces dealers emmènent donc le cadavre de Jim Morrison rue Beautreillis, donc l'appartement qu'il occupe avec Pamela Courson, le mettent dans la baignoire. Là aussi, il y a encore tout un tas de choses mystérieuses. Alors, pourquoi le mettent-ils dans la baignoire et mettre de l'eau chaude? C'est pas pour essayer de le réveiller, mais du coup, ça va masquer l'heure de la mort. Donc, pour eux, ils ont besoin de couvrir leurs traces, oui, évidemment, parce que s'il y a une enquête, ils risquent d'être inquiétés, c'est eux qui ont vendu la dose mortelle à Jim Morrison. Et à partir de là, tout va se raconter de vrai et de faux. Par exemple, la biographie la plus connue américaine, celle de Stephen Davis, raconte que quand les pompiers sont arrivés, ils auraient dû casser un carreau de la salle de bain pour pouvoir entrer. Donc ça voudrait dire que Jim s'est enfermé
0: dans la salle de bain tout seul.
1: Tout seul, donc il était vivant.
0: Ouais.
1: Quand il l'a fait. Mais rien ne corrobore ça. Ça, c'est ce qui aurait été raconté. Alors, selon vraiment l'enquête très difficile à faire, hein, parce que d'abord un grand nombre de protagonistes sont décédés aujourd'hui, et puis ensuite tout le monde a menti dans cette histoire. Et on est à une époque, au printemps 1971, où le journalisme d'investigation n'existe quasiment pas à Paris, et en plus, personne ne sait quasiment que Jim Morrison est à Paris, il est là incognito. Que ça soit les pompiers, les médecins légistes ou la police qui vont venir entendre dire que ce James Douglas Morrison, ils n'ont pas la moindre idée de qui il s'agit, c'est juste un citoyen américain. Eux, ils n'ont pas idée qu'on en parlera encore aujourd'hui,
0: oui,
1: vous
0: ça.
1: Et moi.
0: Ouais. Et que c'est un des plus célèbres du club des 27. Voilà,
1: exactement, et donc ils vont totalement bâcler l'enquête. Donc, ce qui s'est vraisemblablement passé, c'est que quand Pam découvre Jim Morrison inanimé, sans doute mort, déjà dans sa baignoire, donc amené par les dealers déjà morts, elle appelle Jean de Breteuil, en douce, au secours.
0: Eh oui, au secours mon dealer, ouais.
1: En plus, elle ne parle pas français, Pamela, ouais. Donc de toute façon, elle est totalement démunie pour ce qu'il faut faire. Et Jean de Breteuil serait venu à ce moment-là, et c'est lui qui raconte cette histoire de vitre brisée. Mais pour couvrir le fait que Jim était déjà mort, ouais, et pour se couvrir lui-même, puisque, en fait, il va tout de suite après devoir fuir à Marrakech chez sa mère, se cacher pour être au Maroc, et donc non extradable. avec Marianne Faithfull, qui était sa compagne, avec qui il vivait à l'hôtel, le fameux hôtel de la rue des Beaux-Arts. Donc très vraisemblablement, Jim Morrison est effectivement mort dans les toilettes du Rock'n'Roll Circus et a été ensuite conduit dans la baignoire de la rue Beautreillis. Maintenant, ce qui est toujours incompréhensible aujourd'hui, c'est pourquoi Jim Morrison, qui détestait l'héroïne, qui n'en avait jamais pris de sa vie, qui luttait contre, n'arrêtait pas de lutter avec Pamela, sa compagne, pour qu'elle
0: cesse
1: de se droguer. Il avait dit à Alain Ronet, dans l'après-midi qui précède sa mort, il avait dit, tu sais, ne t'inquiète pas, si Pamela parle de suicide, elle a choisi la mort, alors que toi et moi, nous avons choisi la vie. Or, c'est lui qui va mourir ce soir-là. Donc, ça n'a aucun sens. Qu'il ait pris de l'héroïne comme ça dans les toilettes du Rock'n'Roll Circus. Ça n'a absolument aucun sens. Pourquoi l'a-t-il fait ? Ou pourquoi l'aurait-il fait ? Je suis incapable de le savoir. Et quant à savoir quelle est la bonne version, on a tout porte à croire que c'est la version, bien sûr, de Sam Bernett qui est la bonne, parce que elle s'oppose à la version de Pamela Courson, qui est une junkie. On sait bien que les junkies ont tendance à raconter n'importe quoi, à vivre dans le fantasme, et surtout à vouloir couvrir leur propre fils. Après, il y a encore un dernier élément, malgré tout, qui m'a été donné par Robbie Krieger, le guitariste des Doors, et qui m'a dit, mais Jim Morrison, sans doute, ce qui explique à la fois son alcoolisme et son mode de vie extrême, qu'on peut considérer comme étant suicidaire, et qui peut expliquer aussi qu'il ait pu mourir de mort naturelle, finalement, dans les toilettes du Rock'n'Roll Circus, c'est qu'il souffrait de rhumatisme articulaire. Alors, ça n'a rien à voir avec l'arthrose ou avec des rhumatismes normaux. C'est une maladie cardiaque. Et souvent, les gens qui en souffrent meurent avant leurs 30 ans d'une insuffisance cardiaque. Donc, il y a aussi cette possibilité comme il n'y a pas eu d'autopsie, on ne saura jamais, mais qu'il soit mort ce soir-là, juste d'un arrêt cardiaque sans lien avec le fait qu'il aurait consommé l'héroïne qu'il avait achetée pour Pam.
0: Ou alors, bien vivant et bien heureux sur une île, la fin, The End, c'est le nom du chapitre dans votre livre, Yves Bigot. Vous le lirez, The End, et vous ferez une idée.

0: Je vous recommande la lecture de Jim Morrison, Strange Days à Paris. Yves Bigot, merci. Comme d'habitude, c'était superbe.
1: Mais merci beaucoup à vous, Émilie.
0: Et bravo à votre éditeur, Le Mot et le Reste. Décidément, que de beaux choix éditoriaux. À bientôt, Yves.
1: À bientôt, Émilie. Merci encore.
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3: Bonjour à toutes et à tous. J'espère que vous allez bien en ce mardi. Nous pensons évidemment fort à vous qui êtes au cœur des incendies en Gironde, dans les Landes, le Var et ailleurs, et qui avez peut-être dû évacuer et peut-être même perdu votre maison. Bon courage également à tous les pompiers qui luttent pour stopper cette vague d'incendies. Alors dans quelques instants, nous retrouvons Valérie Damido et Eric Bastien pour vivre ou revivre les meilleurs moments d'Otakel et vous donner le sourire sur votre radio ici.
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3: Et pour la musique, commençons avec Julien Clerc et un titre dont les paroles ont été écrites par Luc Plamondon, Quand je joue sur votre radio ici.

0: Et à partir de fin septembre, première date à Cannes, Montluçon et Gap, Julien Clerc, quand je joue sur votre radio ici. C'est Christophe d'ici Touraine et Virginie d'ici Azur qui jouent maintenant avec Valérie Damido et Eric Bastien. Le premier est très investi dans la vie associative et la seconde range ses lunettes dans un endroit particulier mais qui en fait est une bonne idée, c'est pas une si mauvaise idée que ça, si on n'oublie pas où c'est évidemment.
1: C'est Christophe qui est avec nous, qui a l'âge de raison, l'âge de la beauté, l'âge de la bienveillance, 60 ans. Mmh. Il aime surtout le chant parce que tu viens de monter une association de chant. Toi, tu chantes, mais tu es surtout le président.
2: Le président.
1: Eh oui, il paraît qu'on t'appelle monsieur le président, mon chichiou.
2: Voilà, donc c'est trop marrant parce qu'on a fait un petit truc au départ l'année dernière, on était 9 pour faire une cour de chant. Après, il y a une association qui s'est cassée la figure, puis nous on a remonté la même association et ils m'ont mis président et maintenant ça marche super bien, on doit être une soixantaine maintenant.
1: Eh ben voilà. Alors, elle a un nom cette association de chant?
2: Oui, c'est les Voix de Causélia et elle est située à Maitré en Indre-et-Loire. Et les gens peuvent aller sur les sites, tous les sites, on est référencés et ils peuvent me contacter, donc il n'y a aucun problème, ils peuvent venir, la première séance est gratuite pour voir, et on passe surtout des bons moments, c'est surtout ça.
1: Bah évidemment. Alors, en plus, tu es membre depuis 25 ans d'une organisation pour l'Eurovision. Voilà.
2: Je suis membre d'Eurofan au GAE, j'adore l'Eurovision.
1: Et voilà.
2: Un jour, j'y suis allé comme ça pour voir et je me suis pris de passion. Puis ben, de temps en temps, je suis allé au Portugal, à Vienne, à Athènes, tout ça, pour suivre l'Eurovision.
1: Ah bah bravo.
3: Vous tentez pas de nous impressionner là, avec votre Marseillaise, l'Europe, on sent la chape de plomb avec Virginie sur nous là.
1: C'est votre candidate qui est en tête, vous feriez bien de la fermer.
3: Ah bon, c'est vrai.
1: Ah là là, mon Dieu. Allez, mon cri-cri, tu vas marquer 5 points tout de suite. Je vais te poser la question cash. Écoute bien la question, réfléchis bien, tu as 10 secondes à mon top chrono. Combien sont les petits personnages qu'on appelle les Teletubbies? Combien sont ces petits personnages qu'on appelle les Teletubbies? Combien sont-ils? Top chrono, 10 secondes.
2: Donc c'était toute ma jeunesse, je crois, alors je suis en train de tout.
1: Vite.
2: 4.
1: Bon. Et oui, ils sont quatre. Tinky, Wiki, Dipsy, Lala et Po. Bravo.
2: Ah, voilà.
1: Ça te fait 9 points. Bravo, mon cri-cri.
3: Virginie, on est effectivement en tête. Valérie l'a rappelé. On espère que ça va durer.
1: Plus maintenant.
3: Oui.
1: Maintenant,
3: vrai,
1: vous êtes à 7, on est à 9.
3: Ouais, c'est ça. Virginie qui habite à Nice, Virginie qui a des poules chez ses parents, qui jardine un petit peu, qui cuisine très bien, notamment la truccia. Voilà, qui collectionne des miniatures de parfums. Tiens, j'en avais pas parlé. T'en as combien des petites bouteilles?
4: Bien
3: 200-300. Ah ouais, c'est quand même une belle collection déjà. Voilà. Et alors, t'as obtenu l'étoile de Thierry Mugler. Ok, bah écoute, ça complète la collection.
1: C'est une miniature assez rare, effectivement.
3: Oui, voilà, c'est assez rare. Ça sans doute un petit peu
4: d'argent.
3: Alors toi, dans les années 80, t'allais en colonie de vacances. Et tu perdais tes lunettes dans l'eau. Sauf que... Ah oui, non mais elle va vous expliquer. Qu'est-ce qui t'est arrivé?
4: En fait, donc j'étais en colonie, mais c'était en colonie, les vraies colonies. Il n'y avait pas de bâtiment en dur. On se lavait dans la rivière, j'avais des lunettes.
3: Ouais.
4: Et je m'étais dit, je vais les mettre à l'abri, ces lunettes, pour ne pas les perdre. Et je les ai tellement bien mises à l'abri que finalement, je n'ai jamais réussi à les trouver. Donc la colonie s'est mobilisée pendant 2 heures pour les chercher. Donc je me suis dit, bon, je vais laisser tomber parce que de toute façon, elles ont dû partir dans la rivière. Et je vais pour mettre mes chaussures et mes lunettes étaient dans mes chaussures.
3: Voilà. Et quelques années plus tard, t'as mis des lentilles pour te baigner exactement au même endroit. Tout le monde a cherché.
4: Non, non. C'était pour la farce. C'est-à-dire que comme j'allais en colonie toujours avec les
3: okay.
4: mêmes groupes.
3: D'accord.
4: Là, cette fois-ci, j'étais passée aux lentilles.
3: Ah, tu leur as fait la blague, d'accord.
4: Faire le running gag.
3: Ouais.
4: Quelques années après. Je leur ai fait semblant de chercher mes lentilles, ce qu'ils ont fait. Mais au bout de 5 minutes, je ne les ai pas laissés chercher aussi longtemps. Et au bout de 5 minutes, je leur ai dit non.
3: J'ai bien compris. Ouais. D'où l'humour. L'humour qu'elle cherche parce qu'elle en a beaucoup, notre Virginie. Allez, voici la question. On reste sur des chiffres. Question cash pour 5 points. Combien étaient les To Be Free? Combien était ce groupe, les To Be Free? Top chrono de 10 secondes.
4: 3.
3: Les To Be Free, c'est l'un des premiers boys band français. On est en 1996. Il y avait Philippe, pour ça lui. Il y avait Adèle, il y avait Franck. Ils étaient trois.
1: Partir un jour, maintenant. C'est notre amour.
3: Se
1: retourner.
3: Ne pas regretter.
1: Ouais, j'embrasse Adèle et Franck, que j'aime beaucoup.
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0: voici Tout s'en va, Gaëtan Roussel, qui est dans plusieurs festivals cet été, comme par exemple ce vendredi au Pont du Roc à Malestroit dans le Morbihan. Faisons la connaissance de Charlet d'Issy-Garlozère à présent. Charlet qui raconte à Valérie Damido et Eric Bastien sa rencontre avec son mari. Et visiblement, c'est pas vraiment avec son don pour la danse qui l'a séduite.
1: Alors, Charlet, il paraît que tu as rencontré ton chéri à la feria.
2: Eh ben oui,
1: forcément, bien sûr.
2: En vraie gardoise.
1: Eh ben oui.
2: C'est ça.
1: Alors, il paraît que tu y allais avec ta copine pour retrouver des profs. Et dont un prof, tu t'étais avec une amie et t'étais aussi avec un mec que t'allais larguer en fait.
2: Non, c'est pas moi.
1: Ah, c'est ta copine. D'accord, ok.
2: C'est ma copine, voilà.
1: Et alors
2: Elle m'a dit qu'il y a deux profs du collège qui venaient à la feria. J'ai dit, ok. J'ai demandé s'ils étaient ensemble. Elle m'a dit, non, ils sont tous les deux en train de se séparer et ils vont finir ensemble. Donc, quand je l'ai vu arriver, je ne me suis pas dit que ça pouvait être potentiellement mon futur mari.
1: Ah bah oui, forcément. Et alors, il paraît que tu as trouvé qu'il dansait comme un dieu.
3: Ça existe.
2: Il danse comme un dieu si Dieu n'a pas le rythme.
3: Meilleur van. Ah là, j'aurais pas pu faire mieux. Elle est magnifique, celle-là. Pauvre homme.
1: Bah oui, pauvre. Et donc, il danse pas en rythme.
2: Il a du mal à être sur la musique, donc j'ai passé la feria, le regarder danser en me disant, mais comment il fait? C'est un don.
3: En train de dire qu'on n'a pas le rythme, quoi, les hommes, quoi.
1: Bah non, le sien, en tout cas.
3: Enfin, tous les hommes. Moi, je l'ai pas.
2: Mais Laurent, il a du mal à danser en rythme.
1: Il fait la discudance, quoi. Il fait la discudance. Mais quand même, il est rigolo, parce qu'il paraît qu'il t'a bien fait rigoler.
2: Oui, on s'est revu 6 mois après à un loto, n'est-ce pas? Et là, il m'a fait rigoler.
3: Ah, il a plus que ça, hein, il a pas la dent.
1: Ah, voilà. Et ça fait combien de temps que vous êtes ensemble?
2: Ça va faire 13 ans en février.
1: Et vous êtes mariés depuis?
2: Depuis juillet 2021. Donc, un peu plus de 4 ans.
1: Eh ben, dis donc, les
3: belle histoire.
1: Ben oui.
3: Comme on les aime.
1: Exactement. Ben, moi, j'aime bien l'idée. Alors, par contre, il paraît que t'as un défaut. Il paraît que tu dis ce que tu penses, mais c'est pas un défaut, ça.
2: Moi, je suis un peu grande gueule, j'ai du mal à faire semblant. Donc, les gens, quand ils les aiment pas, par exemple, ils me comprennent.
1: Mais est-ce que c'est un défaut, chérie? Moi, je ne trouve pas.
2: Eh ben,
3: un peu.
2: Ben, dans la société actuelle, un peu hypocrite, si, un peu.
1: Oui, c'est vrai qu'on m'a souvent dit que j'étais grande gueule, parce que je dis toujours ce que je pense. Mais moi, je trouve que c'est un super... c'est pas un défaut, c'est une super qualité d'être honnête.
2: Ouais, je suis d'accord avec... Ouais.
1: Ah bah tu vois, t'es d'accord avec moi, bien sûr.
3: Mais bien sûr. Mais moi, c'est vrai, tu dis ce que tu penses.
1: Toujours.
3: Mais ça plaît pas toujours aux gens. Mais au moins comme ça, tu sais tout de suite ce que t'as à faire, du coup.
1: Oui, mais souvent, en plus, quand les femmes sont un peu grande gueule, on dit qu'elles sont ingérables, que c'est gna gna gna.
3: Ah oui, vous êtes ingérable, Valérie.
1: Voilà, c'est ça. Exactement. Et il dit quoi, ton chéri?
2: Il apprend à composer.
3: C'est beau, ouais, c'est une belle réponse.
1: Non, mais il apprend à composer, c'est-à-dire que oui, quand tu l'as vu danser, tu lui as tout de suite dit, tu danses comme une patate, évidemment.
2: Oui, je lui ai dit rapidement. Voilà. Je lui ai aussi dit que j'adorais ses fesses. Parce qu'il a...
3: Ah, mais ça se lâche aujourd'hui. Mais vas-y, quoi.
2: Heureusement,
3: le félin, sa maman, quoi.
1: Aïe. Bah oui, et s'il a des belles fesses, c'est bien.
3: Qu'est-ce que vous regardez, Valérie, chez un homme, en premier? Allez, tout le monde, on est honnête, là.
1: Qu'est-ce que je regarde chez un homme?
3: Sérieux, oui, c'est une
1: question. Ses mains et ses yeux.
3: Ok, Alexia.
1: Et après, non, c'est godasse, parce que si un mec a des godasses dégueulasses, genre, soit moche, soit gna-gna, oh là là, allez.
3: Et Alexia, toi, t'es une fille, tu regardes quoi?
4: Moi, c'est les cheveux. Parce que j'aime bien les garçons cheveux longs.
1: Et toi, tu regardes quoi chez un homme en premier, Shirley? Ses fesses, apparemment. Eh oui, voilà.
3: Donc, elle est honnête, elle dit la vérité. Voilà,
1: pas raison. Ouais. Mais c'est vrai qu'un beau cul de mec, c'est sympa aussi. Et... Bon, alors.
3: C'est sympa ce Noël, je reviendrai.
1: Oh,
3: j'aime beaucoup.
1: Va. Bon, allez, on va marquer 5 points de plus, ma chérie, tu vas gagner.
3: On va voir.
1: Je vais tout de suite te poser la question. Écoute bien, c'est très facile, franchement. Comment dit-on joyeux Noël en espagnol? Comment dit-on joyeux Noël en espagnol? Top chrono, 10 secondes.
2: Félix Navidad.
1: Et nous allons tout de suite, immédiatement, vérifier grâce à cette magnifique chanson.
3: J'adore cette chanson.

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2: Cet été, à l'heure du déjeuner, Valérie Damido et Eric Bastien vous tiennent compagnie avec les meilleurs moments d'Otaquet. Nous les retrouvons avec les candidats, juste après France Gall et Elton John, donné pour donner sur votre radio ici.

0: Grace Gall et Elton John dans un duo de 1980, donné pour donner sur votre radio ici. Valérie Damido et Eric Bastien sont à présent avec Jean-Claude d'ici Loire-Océan et Claire d'ici Normandie, qui ont tous les deux des petites manies. Alors le premier, pour lui porter chance, et la seconde, c'est avec sa porte d'entrée que ça se passe. Et vous, quelles sont vos petites manies?
1: Alors, Jean-Claude, dis donc, tu as une petite manie, il paraît qu'avant de faire quelque chose d'exceptionnel, tu croises tes doigts pour invoquer la chance.
2: Oui, c'est ça.
1: Eh ben, c'est pas
2: ça.
1: Alors, tu croises bien tes doigts, tu fermes les yeux, tu dis « je vais y arriver », comment tu fais?
2: Ouais, c'est ça, je place le majeur au-dessus de l'annulaire.
3: On là va pas savoir.
2: L'annulaire, là, vous voyez, là, juste au-dessus. Et puis voilà, je me dis « allez ». Et on tente sa chance, voilà. Actuellement, je l'ai fait deux fois déjà, depuis que je suis avec vous.
1: Et ça marche ou pas? Ça marche?
2: Oui, plus ou moins.
1: Bah écoute, t'as 4 points quand même, hein, oui. Donc c'est pas mal.
2: Ouais.
1: T'as fait oui, un sans faute. C'est tout.
2: Bon, ouais, alors. C'est vrai. Ouais, ça marche pour le moment.
1: Alors, écoute bien. Nous allons tout de suite marquer 3 points de plus. Ça, c'est sûr. Je le sens. Parce que tu es très fort et tu vas croiser tes petits doigts en invoquant la chance. Je te mets une petite ambiance de Noël.
3: C'est beau.
1: Alors, écoute bien. Nous allons parler évidemment encore du Père Noël. C'est la question à choix multiple. Je vais te poser la question, te proposer des réponses et tu me donneras ta réponse après le top chrono. Tu auras 10 secondes. Écoute bien. Dans quel village de Laponie se trouve la résidence officielle du Père Noël? Donc, je vais te donner les noms des villages. Kiruna, Rovaniemi, Tromso, Damino Bastienko.
4: Bien sûr.
1: Dans quel village de Laponie se trouve la résidence du Père Noël? Kiruna, Rovaniemi, Tromso, Bastienko. Top chrono, 10 secondes.
2: Je vais dire Piranieni parce que je sais pas du tout. Donc voilà, j'essaie la première.
1: Rovaniemi, Rovaniemi, c'est situé en Finlande et la ville abrite le Santa Claus Village. Mmh. Et c'est là où est reparti le Père Noël dès cette nuit après avoir fait tout le monde entier. Voilà,
2: génial.
1: Bravo Jean-Claude, 3 points de plus, tu as 7.
3: En même temps, le Damino Bastiano, c'est quand même Noël tous les jours et toute l'année chez nous. Ça aurait pu être la bonne réponse. Bon, Claire est avec nous ici Normandie en ce jour de Noël. Claire qui a aidé les Restos du Cœur longtemps dans sa vie. Bravo. Claire qui adore les Lego. Alors c'est marrant qu'on parle des Lego parce que je suis sûr qu'il y a plein d'enfants qui ont des Lego aujourd'hui au pied du sapin. T'as des grosses pièces. T'as quoi comme Lego? T'en as combien surtout?
5: On a déjà une bonne dizaine. C'est vrai qu'entre les tableaux Van Gogh, on a fait. Mon fils, il aime bien aussi tout ce qui est bateau pirate.
3: Ah oui, donc,
5: on a fait le Black Pearl.
3: C'est le Black Pearl, ouais. Il y a 2862 pièces de Lego pour le Black Pearl.
5: C'est.
3: Et tu l'as eu pour Noël là? Tu viens de l'avoir?
5: Oui, exactement, c'est ça.
3: Génial, c'est génial.
1: Oh là là.
3: Ça va occuper tout le monde pour les fêtes, 2862, là, c'est sûr que c'est énorme.
5: C'est ça.
3: Bon, une petite manie quand même, un petit défaut, un picot des maniaques.

0: Alors ?
1: Sur la porte d'entrée.
0: Bah, il paraît que t'es maniaque sur la porte d'entrée. C'est... Tu
1: ouvres.
0: Ah, bah oui, oui. Excuse-moi,
1: je vais pas le dire. Oui, j'ai besoin de clencher plusieurs fois la porte pour être sûr qu'elle soit bien fermée.
0: Bah, oui, oui, oui. T'es maniaque de la porte d'entrée.
2: Bah, c'est un toc.
1: C'est vrai.
0: C'est un toc, oui. Alors, ça, c'est pas un toc, c'est un rêve, décrocher la cagnotte du loto. Oui, oui.
2: Mais qui n'en rêve pas de gagner au loto, quoi.
0: Uniquement pour ne plus compter, voilà, c'est le rêve de tout le monde. Et,
1: hein, c'est ça.
0: On aimerait. Eh bien, écoute, nous allons voir si tu vas gagner la cagnotte. Attends, plus de 1800 euros de cadeaux, hein, quand même, cette semaine. C'est pas rien. Voici ta question à choix multiple et elle vaut 3 points. Ambiance. Dans le milieu sous les mers, quel animal marin peut produire une lumière naturelle, parfois appelée illumination de Noël des abysses. Donc une lumière naturelle qu'on appellerait illumination de Noël des abysses. Cet animal, selon toi, c'est un calmar géant, un poisson lanterne, une méduse pélagique, une damidote pailletée et crevetée, comme les crevettes. Top chrono, 10 secondes. Calmar, poisson, méduse, damino crevetée et pailletée. Allez, vite.
1: La méduse,
0: non, c'est le poisson lanterne, un petit poisson abyssal qui est doté d'organes bioluminescents et qui émet donc cette lumière bleutée. Voilà, qui est un spectacle naturel, qui est très beau d'ailleurs et qui rappelle les guirlandes de Noël. Désolé.

0: Pour la voir en concert, ça sera le 10 novembre à Paris, Oria, soirée mondaine dans la playlist d'ici. Linda Dissinor est maintenant avec Valérie Damido et Eric Bastien. Linda qui se lève très tôt chaque matin pour une bonne raison. Quant à Pascal Dissi-Touraine, il ne part jamais sans son vélo. Il aurait pu faire le Tour de France. J'en profite pour vous dire que si le Tour de France homme s'est terminé le week-end dernier, celui des femmes commence ce samedi et nous le suivrons en direct chaque jour sur votre radio ici, radio officielle du Tour 2026.
1: Linda, ma chérie, tu n'as qu'un point. Que se passe-t-il?
2: Excusez-moi.
3: Ah mais moi je suis ravie d'être avec vous et de commencer l'année avec vous, franchement.
2: Ça fait longtemps que tu essayes d'être avec nous, tu t'inscris quand?
3: Non, c'est la première fois.
2: D'ailleurs, vous n'avez pas un numéro à nous donner?
1: Ah bah, alors écoutez, on nous demande, alors si vous avez envie, c'est le
2: 0810 055 056.
1: Et là, on vous prendra vos candidatures, sinon vous vous rapprochez de vos locales, mais 0810 055 056.
2: On peut appeler maintenant, là.
1: Et on peut appeler maintenant.
2: C'est génial.
1: Bah, bien sûr que c'est génial.
2: Formidable, cette radio.
1: Mais évidemment. Alors, voilà. Tu as un petit rituel. Tu te lèves tous les jours vers 5h du matin.
2: Mm-hmm. C'est tôt, ça.
1: C'est très tôt.
3: Ouais.
1: Enfin, en même temps...
2: Mais elle fait quoi?
1: Eh ben, figurez-vous qu'elle se prépare un petit café. Et... apporté par George. Voilà, George arrive en slip, lui apporte son café.
2: Joe Malongo n'a rien à envier à George.
1: Non. Et ensuite, tu te recouches pour lire.
3: Bah, je me remets dans mon lit, bien chaud sous la couette, et puis je me prends une petite heure ou heure et demie de lecture. Ouais.
1: Avant que ton fils se lève.
3: Exactement, avant que la journée avec mon fils, le boulot et tout
2: s'enchaîne. Tu fais une sieste quand même dans la journée.
1: Non,
2: parce que...
1: elle va parce qu'elle adore, elle lit parce qu'elle adore la lecture. Elle fait même partie d'un book club.
3: Salut d'ailleurs, si elle m'écoute, les copines du book. Ouais, tout le premier vendredi du mois.
1: On se réunit, voilà, bien.
3: On se réunit et on parle de nos lectures.
1: Et voilà.
3: Les unes aux autres et tout, enfin, dans une ambiance super sympa.
1: Et voilà,
3: c'est
1: alors.
3: C'est vachement bien.
1: Ma chérie, tu as un point. Si tu marques les 5 points, tu vas remonter ta moyenne. Écoute bien la question cash à 5 points. Quelle chanson de Claude François connaît un nouvel engouement grâce à la pub de Noël d'Intermarché? Quelle chanson de Claude François connaît un nouvel engouement grâce à la pub de Noël d'Intermarché? Top chrono, 10 secondes.
3: Le mal aimé.
1: Padam, pam, padam. Tu connais pas la pub de Noël d'Intermarché?
2: Pas du tout, bah non, non.
1: Bah avec le loup.
3: Oui.
2: Ah non.
1: Mais t'es. Alors,
2: oui,
1: il y a
2: si.
1: 12 milliards de vues de ce truc. Avec le petit loup.
2: Je vois le petit loup, mais je vois pas l'Intermarché.
1: Oh là là, mon Dieu. Eh ben bravo, t'as 5 points, ça te fait 6.
2: Ouais, c'est moi le mal aimé. Comme Pascal, nous sommes mal aimés, Pascal.
4: Ah oui, j'ai bien compris, là, j'ai bien vu.
2: Oui. Pascal, 5 points. On est bien vu, surtout, là, on est pas mal. Jusqu'à 13h, on va voir ce que ça donne. Pascal, est-ce que tu as envie d'aller à Besançon? Tu connais ou pas Besançon?
4: Oui, je connais Besançon, on a visité.
2: Ah, ok. Ouais, t'as visité
4: l'horlogerie, tout ça.
2: Ah oui, mais tu t'es pas arrêté dans un bel hôtel spa, t'as pas
4: ah,
2: été.
4: Ah non.
2: Voilà. Michael Gregorio, le spectacle,
1: là.
2: Tout ça.
1: Oh là là.
2: T'aurais pu y aller en vélo, d'ailleurs. Parce que notre Pascal, il aime voyager en France et il emmène toujours un vélo avec lui, c'est vrai?
1: Ah bon?
2: Ah oui.
4: Les deux vélos.
2: Incroyable.
1: Vélos.
2: Donc tu pars dès que tu vas visiter, je sais pas, un département ou quoi que ce soit, tu mets tes vélos, mais alors tu les mets où? Dans la voiture? T'as une caravane?
4: Non, derrière, sur le porte-vélo.
2: D'accord, sur le porte-vélo. D'accord.
1: Tu parles un langage qu'il ne connaît pas. Il n'a pas, non seulement il n'a pas de bagnole, Eric Bastien, mais il n'a pas de vélo. Porte-vélo sur une bagnole.
2: Non, c'est sûr. Alors, lors d'un voyage à vélo en Alsace, t'as crevé après seulement 40 km. Comme t'avais pas moyen de réparer, qu'est-ce que t'as fait?
4: Eh bien, je suis revenu à la voiture, rechercher la voiture pour retrouver ma femme qui avait son vélo.
2: Ah ouais, mais t'as mis combien de temps alors?
4: J'ai mis une heure et quart. Je pense que j'ai gagné l'étape là.
2: Ah donc, t'as fait 40 bornes à pied parce que ton vélo, t'as laissé le vélo?
4: Non, j'ai repris le vélo de ma femme pour retourner à la voiture. Elle a gardé le vélo crevé.
2: Ok.
4: Et elle m'a attendu.
2: Mmh. Une heure et demie pour faire 40 km, il a fait la route des vins aussi. Voilà, c'est bien ça.
1: C'est pour ça que t'as mis une heure et demie pour faire 40 bornes.
2: Pas comment t'as fini sur la route des vins.
4: J'ai pas fait beaucoup de dégustations.
2: Pascal, on y va pour marquer peut-être. C'est quoi ces 5 points là?
1: Ouais.
2: Oui, 5 points, on y va avec la bande originale. Écoute bien. De Forrest Gump.
1: C'est pas The Forrest Gump, c'est Forrest Gump tout court.
2: Forrest Gump.
1: Ouais, Forrest Gump.
2: Quel acteur incarne Forrest Gump au cinéma? Top chrono.
4: Tom Hanks.
2: 10 secondes. Tu as l'air sûr de toi. Tom Hanks, qui incarnerait Forrest Gump dans ce chef-d'œuvre, sorti en 1994. Un rôle qui lui a valu l'Oscar du meilleur acteur. Bravo, oui, c'est Tom Hanks. Un film qui raconte la vie extraordinaire d'un homme simple au grand cœur, un témoin involontaire de l'histoire américaine.

0: Baby, Can I Hold You, Tracy Chapman sur votre radio ici. Allez, restez avec nous dans moins d'une minute, la suite des meilleurs moments d'Otake avec Valérie Damido et Eric Bastien, mais aussi Yves Dissinor qui parle de son bénévolat auprès des personnes âgées et Laetitia Dissibéry qui participe à des lotos tous les week-ends et qui a tendance à gagner de sacrés cadeaux.
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2: Alors, moi, ce que j'aime dans votre couple, c'est que toi, tu préfères faire le ménage que bricoler, c'est ta femme qui bricole.
3: Ouais, ça coûte aussi, ça.
2: Oui, parce que tu n'aimes pas le bricolage, c'est ça?
3: Voilà. Ouais.
2: Ouais, pourquoi?
3: Ah, pourquoi? Je sais pas, ça dépend des trucs, mais bon, je suis pas trop branché.
2: Je comprends les gens qui n'aiment pas le bricolage. Moi non plus, j'aime pas le bricolage.
4: Non, c'est vrai, c'est... tu l'as prouvé sur M6
2: je
4: pendant 15 ans.
2: C'est ça. Alors, tu es bénévole en gériatrie à Alône depuis 15 ans. Alors, qu'est-ce que tu fais? Ça veut dire quoi?
3: Disons que je vais dans les chambres pour visiter les personnes, pour leur apporter disons quelque chose en plus que le personnel n'a pas beaucoup de temps de faire ça. Alors bon, les faire rire, enfin plein de choses, et on fait des sorties et tout. Et bon, ça te permet de voir autre chose que
2: bah oui, puis tu peux faire des activités avec eux, les écouter, c'est bien.
3: Nous, c'est plus dans l'écoute, nous. C'est pas moins animation, mais c'est plus dans l'écoute.
2: C'est ça, tu les écoutes, tu parles avec eux, ça c'est hyper important. Généralement, les personnes âgées, ils aiment bien raconter leurs histoires. Mais c'est vrai.
3: On apprend plein de trucs, on grandit en plus avec eux.
2: Apprend plein de trucs, moi j'adore. J'adore ça. Bon, alors.
4: Comme vous ne me racontez pas beaucoup d'histoires, ça veut dire que vous n'êtes pas encore âgé.
2: Oh si, je suis âgé mon petit gars. Alors mon petit Yves, tu vas marquer probablement ton deuxième point avec une ambiance sexy in the beach.
4: Ah.
2: Oui.
4: Oh là là, dis donc.
2: Ça ne rigole pas. Ah. Alors, écoute bien.
4: Ah.
2: Le livre Le Kama Sutra.
4: On aime.
2: Le Kama Sutra qui est un livre extraordinaire.
4: Hein. Oui, bien sûr.
2: Eh bien, ce livre a été interdit au Royaume-Uni jusqu'en 1963. Est-ce que c'est vrai? Est-ce que c'est faux? Top chrono, 5 secondes. T'as dit vrai?
3: Ouais.
2: Eh ben c'est vrai. Effectivement, parce que ce livre indien, hein, qui est consacré aux arts de l'amour, hein, c'était destiné aux classes aisées. Ça a été traduit en anglais en 1880, mais dans l'Angleterre victorienne, c'était jugé obscène. Donc ça a été interdit jusqu'à ce que les Beatles arrivent. Et voilà. Donc bravo, un point de plus, tu as deux.
4: Laetitia. Le Kama Sutra, non, tu connais? Oui, tu connais, bien sûr, Laetitia, le Kama Sutra.
3: Oui, oui.
4: Voilà.
2: Mais qu'est-ce que tu voulais faire comme
4: phrase? Non, van? Je sais pas, j'ai mis un coup de frein à ma phrase.
2: Ouais, c'est bien que t'aies mis un coup de frein à ta phrase.
4: Oui, c'est mieux, à mon élan. Bon, Laetitia qui nous écoute avec ici, Berry, qui est dans l'Inde, qui habite Montgivray, et alors qui vient tout juste de passer un diplôme. Et alors, c'est quoi ce diplôme?
5: C'est un titre pro-voyageur.
4: Conductrice de transport scolaire, voilà, c'est pour ça qu'on vient d'écouter.
2: Chauffeur,
4: cité champion, appuie sur le champignon. Bon, alors donc, si tu viens d'avoir le diplôme, ça veut dire que tu commences le boulot bientôt ou t'as déjà commencé?
5: J'ai déjà commencé.
4: Ah ouais? Et alors, ça te plaît? C'est un job sympa?
5: Oui, je suis conductrice de transport scolaire, donc oui.
4: Oui, c'est ça, tu as un bon contact avec les élèves. Ils ont quel âge, les élèves que tu transportes? C'est des petits?
5: Oui, alors j'ai des maternelles, des primaires, des collégiens, lycéens.
4: Sympa. Alors toi, t'as fait plein de choses, parce qu'avant, t'étais vendeuse en boulangerie.
5: Oui, tout à fait.
4: Ouais. Oui. Puis opératrice de production dans le domaine médical.
5: Oui, c'est ça.
4: Dis donc, et c'est bien comme ça, de faire plusieurs métiers.
2: On a mis une vie dans une vie.
4: T'as bien raison d'en profiter. Tous les week-ends, tu participes au loto.
5: Oui, c'est ça.
4: Tu fais rouler des boules. Eh oui, c'est le bingo, c'est le... Attendez Valérie. Eh oui, pour un chat, un chat. Qu'est-ce que tu as déjà gagné?
5: Machine à laver, sèche-linge, ordinateur.
4: Ah quand même.
5: Carte cadeau, ouais.
2: Eh ben dis donc, t'es chanceuse.
4: Ah non, en termes d'électroménager, ouais, t'es pas mal. Hein. Bon Laetitia, seras-tu aussi chanceuse aujourd'hui avec nous dans Otake? Très beau séjour à Besançon ou machine à café Malongo en jeu. Oh, ça sent le coup de boule là.
6: Allez les bleus.
4: Ah Zidane, la légende, le futur entraîneur, l'équipe de France, on a envie, on y croit.
2: Oui. Mais qu'il est beau, on l'aime tellement.
4: Il existe une statue représentant le célèbre coup de tête qui était appelé coup de boule, voilà, dans la chanson. Coup de tête de Zinedine Zidane lors de la finale de la Coupe du Monde. On est en 2006. Eh bien, moi, je te dis, il existe une statue qui représente ce coup de tête. Vrai ou faux, 5 secondes. Tu dis quoi? Tu dis vrai?
5: Ouais.
4: Tu as l'air sûr de toi, hein?
5: Bah, je prends.
4: Eh ben ouais, eh ben t'as parfaitement raison, le célèbre coup de tête de Zidane sur Marco Materazzi, immortalisé en 2012 par un plasticien intitulé Headbutt, une sculpture qui a notamment été exposée devant le Centre Pompidou à Paris pendant un temps. Voilà, c'est devenu une œuvre d'art.
2: Et le plasticien, il s'appelle
4: Adel
2: Abdessemed.
4: Voilà, je voulais pas écorcher de nom.

Bruxelles, boulevard désert, le groupe est en concert le 1er août à la Clayette en Saône-et-Loire, le 2 à Yzeure-sur-Creuse, ça c'est en Indre-et-Loire, et le 15 août à Châteauroux. Ensuite, il faudra attendre février 2027. Les meilleurs moments d'Au Taquet, eh ben, c'est fini pour aujourd'hui. La suite demain avec une imitation de dauphins et des fans de parcs d'attractions sur votre radio ici. 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Restez avec nous à suivre Johan Rock pour Ici dès 5h sur votre radio ici.

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0: les habitants qui ont pu regagner 2 communes et 8 campings qui peuvent rouvrir après le méga feu qui a donc touché le département ces derniers jours.
1: Ce matin, on parle des coûts cachés de nos appareils en veille parce qu'on a bien trop souvent la flemme de les débrancher lorsqu'on ne s'en sert pas. Notre électroménager dépense sans compter. Les bons conseils d'usage et de bon sens dans 10 minutes avec Valère Coréard dans Par ici les économies. 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
1: Nous sommes le mardi 4 août. Ici, il est 5 heures. Le journal présenté par Cyril Ardo-Redon. Et attention, si vous êtes dans le quart sud-est de la France, 18 départements sont en vigilance orange canicule.
0: Météo France doit actualiser ses cartes à 6 heures ce matin. Ça peut donc changer à ce moment-là. Mais après des jours, voire des semaines d'une chaleur lourde et écrasante, on devrait un peu mieux respirer ces prochains jours. Car Guillaume Fariol, les températures doivent baisser pour une bonne partie du pays.
3: La canicule perd du terrain peu à peu, surtout à partir de demain. Un air plus frais est arrivé de l'Atlantique et progresse sur la France. La vague de chaleur qui dure depuis 7 jours recule. Adrien Varnant, prévisionniste à Météo France.
4: On va passer sous les 30 degrés dans beaucoup de régions à partir du milieu de semaine et on sera même peut-être localement un peu en dessous des normales de saison. Alors dans le sud-ouest ou dans le nord-ouest, ça reste des températures chaudes, mais en passant peut-être 1 ou 2 degrés en dessous des normales de saison, effectivement, ça va un peu dénoter avec le reste de l'été.
3: Le risque incendie va donc reculer sur une large partie du pays, mais pas sur le pourtour méditerranéen. Là, les températures restent élevées et le vent va s'intensifier à partir de demain.
4: On va avoir un changement de masse avec des vents qui vont tourner plutôt au nord, donc c'est pour ça qu'on a une baisse des températures sur le reste du pays, mais ça veut dire Mistral et Tramontane sur le pourtour méditerranéen. Et ça, c'est des vents très secs qui, malheureusement, du coup, n'arrangent rien sur le front de la sécheresse et des incendies.
3: Surtout qu'à ce stade, toujours aucune pluie notable en vue. Les précipitations vont rester, dans l'ensemble, anecdotiques, prévient Météo France.
0: Les explications de Guillaume Fariol sur votre radio locale ici. Dans ce contexte, l'Office français de la biodiversité alerte sur la situation historique et critique pour les petits cours d'eau français, avec une dégradation exceptionnelle de l'état de nos rivières à la fin juillet. Près de 1400 cours d'eau sont à sec ou ont vu leur débit fortement diminuer. C'est tout simplement un record. Toutes les régions sont touchées, en particulier le centre et le sud de la France. Le risque également face aux feux de forêt. Ce matin, 12 départements sont en orange pour un risque élevé d'incendie. Le Nord, la Somme, une partie de la Normandie, les Pyrénées-Orientales, le Var ou encore la Corse du Sud sont concernés. Et en Gironde, la vie tente de retrouver son cours normal après le méga-feu qui a ravagé 42 000 hectares. Les habitants du Porge et de Lège-Cap-Ferré peuvent rentrer chez eux et 8 campings de Lège-Cap-Ferré peuvent rouvrir, des établissements qui n'ont pas été touchés par les flammes. Et déjà, Caroline Félix, des résidents retrouvent leur bungalow.
5: Tout a brûlé autour du camping, mais les logements sont quasiment intacts. William, le directeur, en est encore tout ému.
6: Nous sommes des miraculés. Champions les pompiers, là. Ils ont fait du super boulot.
7: Là, il n'y a rien à dire.
6: Ouais. Les pompiers s'étaient répartis un peu partout dans le camping aussi, avec des extincteurs pour éteindre toutes les cendres brûlantes qui arrivaient, qui mettaient le feu un petit peu partout.
5: Lui aussi a éteint 2 reprises de feu.
8: Mmh. Oh la Nino !
5: Et il a nourri les chats de Sandrine. Elle retrouve son bungalow après 15 jours d'errance dans la région.
9: J'ai été évacuée 3 fois, mais je ne vais pas me plaindre quand je vois la misère qu'il y a sur le Porge. La reprise, elle se fait, mais on a été choqués quand même en arrivant de le voir, la catastrophe. Et maisons qui sont brûlées, toutes les personnes qui ont perdu leurs biens.
5: En face, les restes d'un des 2 bungalows détruits du camping. Au milieu des cendres se dresse la carcasse d'un frigo calciné. Stéphane est un voisin du locataire.
10: Ils ont perdu tout leur souvenir, quoi. Ouais, il y a tout qui était ici, quoi. C'est très triste.
5: Sa maison, à lui, n'a rien, si ce n'est cette odeur de brûlé qui imprègne les rideaux. Il va pouvoir reprendre le travail dans le camping d'à côté qui rouvre, lui aussi, presque comme un retour à la normale.
0: Un reportage au camping de la Pinède à Lège-Cap-Ferré de Caroline Félix. Et dans ce contexte, la présidente du grand site de la Dune du Pilat lance un appel. Venez nous soutenir sur le bassin, nous sommes prêts à accueillir les touristes. La célèbre dune à l'entrée du bassin d'Arcachon a rouvert il y a quelques jours, samedi. La saison touristique doit être sauvée, dit-elle.
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0: abattre deux personnes foudroyées en montagne hier après-midi dans les Hautes-Pyrénées.
1: Il s'agit d'un adolescent de 14 ans et d'un homme de 21 ans. Ça s'est passé à 2700 mètres d'altitude sur le Jardis à Cotteret. Leurs jours sont en danger. Ils ont été hospitalisés à Tarbes. Une centaine de personnes sont foudroyées chaque année en France. Si vous êtes client du Drive Intermarché, vos données ont peut-être été piratées. Une cyberattaque a visé l'enseigne fin juillet. Près de 300 000 clients sont concernés avec des fuites des noms, prénoms, adresses, téléphones ou informations relatives aux commandes. Le groupement Les Mousquetaires assure que les données bancaires ou les mots de passe n'ont pas été touchés.
0: Et puis, c'est la quatrième étape du Tour de France Femmes aujourd'hui.
1: Place à un contre-la-montre individuel de 21 km en Bourgogne, de Gevrey-Chambertin à Dijon. Voilà 3 ans que le chrono n'avait plus fait son apparition sur le Tour féminin. Pauline Ferrand-Prévot n'a pas pratiqué cette épreuve depuis son retour sur la route l'an dernier. C'est donc un vrai test aujourd'hui.
2: C'est un morceau que forcément j'attends, que je redoute, pas dans le mauvais sens, plutôt dans le sens où je suis curieuse de savoir en fait, parce que ça fait quand même longtemps que j'ai pas fait de chrono. Donc juste voir comment qu'est-ce que je peux faire. Et aussi vraiment chercher cette limite de la douleur. C'est ça que j'ai vraiment envie de faire pendant ce chrono.
1: Début du contre-la-montre à 14h34 et c'est la maillot jaune Sigrid Hoekstedt qui partira la dernière à 15h01. Et Johan, du beau temps sur une grande partie du pays et l'arrivée malgré tout des orages.
0: Alors que certains d'entre vous ont passé une nouvelle nuit tropicale moite sur une grande moitié est de la France ce matin, quelques ondées orageuses à prévoir sur le centre du pays, au sud-est et sur le pourtour méditerranéen. En revanche, le temps reste sec, ensoleillé, bien que légèrement nuageux. Et puis pour les températures, ça donne ce matin 23 à Perpignan, 26 en milieu de matinée à Marseille, 19 à Brest, 20 à Bordeaux, 22 à Strasbourg. Et puis dans le courant de l'après-midi, le temps sera lourd, le ciel va tourner à l'orage par intermittence sur l'Auvergne-Rhône-Alpes, la Franche-Comté, également sur le nord-est du pays. Alors que cet après-midi, comme hier, c'est toujours à l'est qu'il va faire le plus chaud, 36 degrés à Strasbourg, il fera 30 dans la capitale, 28 à Rennes, 26 à Biarritz et 34 sur l'île de Beauté à Ajaccio. Chez vous, quel temps fait-il ce matin? Vous n'hésitez pas, vous nous postez vos températures, le nom de votre commune tous les matins ici. On fait la météo ensemble. 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
0: Cette journée d'été, on la commence ensemble. Merci d'être présent à l'écoute de votre radio. Ici, Daniel Balavoine, Sauvez l'amour, 5h07, bon réveil.

0: 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Il est 5h11.
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0: Une histoire comme je vais vous en raconter parfois le matin, celle de Julien, étudiant en informatique près de Clermont-Ferrand. Il y a quelques mois, il s'est levé en pleine nuit pour éponger une flaque d'eau devant son frigo qui fuyait. Il était agacé, ça faisait plusieurs jours que ça durait, excédé. Il a donc attrapé son téléphone pour chronométrer le temps qui s'écoulait entre deux fuites. Et là, l'idée qui surgit. Julien s'est dit, et si mon smartphone pouvait, grâce au micro et aux vibrations, détecter les bruits anormaux de mes appareils électroménagers avant de tomber en panne, un frigo qui grince bizarrement, une machine à laver qui vibre de travers, autant de signaux que nous, êtres humains, avec nos oreilles, on ne peut pas arriver à déceler la faille,
2: mais
0: l'intelligence artificielle, elle, sait faire des choses que nous ne savons pas. Voilà comment, depuis 6 mois, Julien planche très sérieusement jour et nuit sur un prototype d'appli smartphone baptisé Listen, écoute en français, une appli capable, dit-il, d'anticiper les pannes avant qu'elles ne coûtent une fortune à nos budgets. Il vient tout juste de déposer un brevet en ce début du mois d'août. Les premiers tests visiblement sont concluants dans sa propre cuisine, qu'il a transformée en laboratoire d'artis. Tout serait plutôt encourageant, même, et c'est plutôt le paradoxe de cette histoire, à ce jour, son fameux frigo qui fuit, lui, n'a toujours pas été réparé. On vous tiendra au courant de cette appli. En attendant, il est 5h12, ce mardi, la météo et ses conséquences, toujours à la une de l'actualité en France, Cyril.
2: Oui, et notamment les feux de forêt qui inquiètent. Et cette initiative avec des citoyens qui patrouillent en forêt pour prévenir le risque d'incendie. Reportage en Indre-et-Loire dans quelques minutes.
0: Et pour la musique, elle arrive dans un instant. Ça, vous devrez vous mettre en forme.
2: Ça réveille. C'est mieux qu'un café.
0: Et debout, Shakira, mieux qu'un café. En attendant, le monde idéal, celui où l'on économise, c'est maintenant dans Par ici les économies. Bonjour Valère Coréard, chaque jour avec vous, un bon plan pour cajoler notre pouvoir d'achat. Aujourd'hui, vous nous parlez de notre box internet.
3: Oui, ce petit boîtier qu'on oublie complètement, vous savez, il clignote discrètement au salon, dans le couloir, on le laisse en général tourner jour et nuit. Eh bien, l'éteindre la nuit, c'est un petit geste qui peut rapporter gros, entre guillemets. Une box internet consomme en moyenne 7 à 10 watts en continu, donc 60 à 90 kilowatts par an. C'est pas énorme individuellement, mais enfin, à l'échelle de l'année, c'est 25 euros d'électricité qui partent en veille, pendant que tout le monde dort. Alors la solution est simple, quand vous n'en avez pas besoin, la nuit, pendant les vacances, ou même la journée, si vous partez au boulot, vous débranchez votre box, vous la mettez sur une multiprise avec un interrupteur que vous passez en off. En un geste, vous coupez aussi la télé, le décodeur, la console, en fait tout ce qui est branché inutilement.
0: Et cette idée, Valère, ne vaut pas que pour la box.
3: Ouais, parce que les appareils en veille, c'est le poste caché de notre facture d'électricité. Une télé éteinte, elle reste en fait branchée. Un chargeur laissé dans la prise, ça tourne un petit peu aussi. Un micro-ondes qui affiche l'heure. Tous ces petits voyants rouges ou ces chiffres lumineux consomment. Alors, un tout petit peu individuellement, mais pas qu'un peu collectivement. Jusqu'à 10% de la consommation annuelle d'électricité d'un foyer. Hors chauffage, ça peut monter jusqu'à 15%. Concrètement, couper l'éveil inutile, c'est une économie d'une centaine d'euros par an. Et je suis sur le minimum, sans rien sacrifier à son confort. C'est un petit réflexe, regrouper les appareils sur des multiprises à interrupteurs, penser à tout couper avant d'aller se coucher ou avant de partir. Voilà, vous savez désormais comment économiser de l'électricité pendant votre sommeil ou quand vous êtes absent. Il suffit de mettre votre box et vos veilles au repos, elles aussi. Si vous aussi d'ailleurs vous avez des bons plans pour réduire votre facture d'énergie et la nôtre donc, je suis preneur. Mon mail c'est parisilleséconomies@radiofrance.com.
0: Merci Valère, à demain. Demain d'ailleurs dans Par ici les économies, il sera question de notre vélo tout classique qui peut devenir électrique. En attendant, vous écoutez ici, il est 5h15.
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0: 12 départements sont placés en orange face à un risque élevé de départ de feux de forêt aujourd'hui, selon Météo France.
2: Et l'image de ces feux des derniers jours, des dernières semaines en Gironde, dans le Var, dans les Landes ou à Fontainebleau, et dans toutes les têtes, partout en France. Alors, par endroits, les citoyens se mobilisent pour prévenir tout départ de feu. C'est le cas à Saint-Nicolas-de-Bourgueil, en Indre-et-Loire, où le comité communal feux de forêt patrouille chaque jour. Boris Compin.
5: Le comité communal feu de forêt de Saint-Nicolas-de-Bourgueil repose sur une vingtaine de bénévoles. Chaque jour, il patrouille entre 2 et 4 heures dans un véhicule racheté 45 000 euros au SDIS 37, un 4x4 doté d'une citerne de 500 litres d'eau et de nombreux autres équipements, comme l'explique Sébastien Berger, le directeur du CCFF.
6: Là, vous avez une citerne de 500 litres d'eau et également, vous avez du matériel de déforestage, donc des tronçonneuses et des broussailleuses. Et aussi, on a des saupompes dorsaux. On part avec 25 litres d'eau sur le dos et puis on peut traiter, en fin de compte, toutes les fumerolles. Et si on se trouve en pleine forêt, on peut s'alimenter auprès d'un étang et refaire le complément du véhicule avec une motopompe flottante.
5: Le matériel permet de traiter tout départ de feu sur 100 mètres carrés maximum. Au-delà, les pompiers viennent s'en occuper. Mais le CCFF a aussi un rôle de prévention auprès de tous ceux qui se promènent dans ce massif forestier de 600 hectares. Un massif interdit depuis plusieurs semaines.
7: Bonjour. Normalement, vous ne devez pas être en forêt.
8: À cause de ?
7: Il y a un arrêté, il y a des restrictions et il ne faut pas passer et rester en forêt.
8: C'est par rapport au feu de forêt.
7: Oui, c'est ça. On est toujours, nous, dans le secteur en risque très sévère. Donc on est désolé, mais même si l'endroit est bien, c'est interdit à la population.
8: Ça marche.
5: Ici, il s'agissait simplement de quatre promeneuses, des vacancières qui ont pu entrer dans le massif à pied sans avoir conscience que la plupart des routes sont barrées. D'autres bravent délibérément l'interdiction au mépris du danger, selon Éric Dozon, le président du CCFF.
9: On a trouvé une personne à la pêche au niveau d'un étang. Il était justement en train de fumer en plein milieu des bois. Quand on lui a annoncé qu'une amende, ça pouvait monter jusqu'à 300 euros, ça l'a calmé un peu.
5: Depuis que le CCFF a été créé, aucun départ de feu n'a eu lieu dans le massif bourgueillois.
2: Un reportage de Boris Compin, ici Touraine, sur votre radio locale ici.
0: C'était l'émission musicale emblématique des années 90 où se pressaient tous les artistes. Fréquence Star a fait son retour cette année sur la TNT. Son nouvel animateur sera l'invité des coulisses télé ce mardi, juste après Julien Clerc, ici.

0: Vous écoutez ici. J'espère que vous allez bien ce mardi matin. On est ravis de vous compter parmi nous. 5h20, c'est un 4 août qu'ils sont nés. 65 ans tout rond pour l'ancien locataire de la Maison Blanche, 44e du nom, Barack Obama. Fête aujourd'hui son anniversaire. Happy birthday, Mr. President, pour reprendre la petite phrase de Marilyn Monroe qui nous quittait il y a 64 ans, tout pile, des suites d'une overdose à son domicile de Los Angeles. Sa mort est considérée comme un suicide probable, est-il écrit dans sa bio. Marilyn a ce jour qui reste l'icône numéro un du cinéma hollywoodien. Dans un autre genre, un 4 août aussi, s'éteignait à Arles Jeanne Calment, doyenne de l'humanité, 122 ans, un record de longévité qui n'a toujours pas été battu à ce jour. On souhaite ce mardi un bon anniversaire au journaliste sportif Laurent Luyat, la voix des Jeux Olympiques, mais aussi de Roland Garros, du Tour de France, qui souffle ce mardi ses 59 bougies. Et puis aujourd'hui, c'est l'anniversaire du chanteur, interprète François Valéry. Aimons-nous vivants, n'attendons pas que la mort nous trouve du talent. Aimons-nous vivants. Et il le fait mieux.
1: N'attendons pas. Lui, il le chante, quoi. Oui. Vous l'auriez chanté, ça aurait été super, Johan.
0: Un jour peut-être, en attendant d'écouter François Valéry sur les ondes d'ici, et ça arrivera inéluctablement prochainement. Bon anniversaire à vous aussi, c'est un 4 août que vous êtes né. Il est 5h22 ce mardi, on vous emmène dans les coulisses de Fréquence Star après une très longue pause. Le magazine est de retour sur la TNT. C'est une émission emblématique des années 90. Diffusée à l'époque sur M6, elle a fait son retour en septembre dernier sur W9. Et désormais, c'est Éric Jean-Jean qui l'anime. Ah, je crois qu'on sonne à la porte.
2: Hello.
3: Jeanne Masse dans ma maison.
2: Comment tu vas ?
3: Je suis trop content de t'avoir. Mesdames, messieurs, Jeanne Masse est à la maison. Vas-y, passe devant, Jeanne.
0: Pour cette nouvelle version de Fréquence Star, la production a conservé les fondamentaux du programme. Un entretien en tête-à-tête mené dans une ambiance intimiste, prompte à recueillir les confidences des artistes. Une atmosphère dans l'esprit de celle insufflée à l'époque par Laurent Boyer, dont s'est inspiré son successeur, Éric Jean-Jean.
4: J'ai beaucoup parlé avec lui avant de commencer le programme. Lui, il avait un truc très intello autour de la philo, de la psycho, etc. Moi, je suis plutôt dans « viens à la maison, on va boire un café, on va discuter, puis on va se raconter nos vies les yeux dans les yeux », tu vois. C'est pas tout à fait la même chose. Mais ouais, l'idée, c'est de faire accoucher les gens. Ouais. Ce qui reste fondamentalement la même chose, c'est que c'est un homme, moi en l'occurrence, qui rencontre un artiste pendant une heure et qui lui pose des questions avec un gros retour sur qui il est et son enfance, quoi.
0: Du Fréquence Star d'il y a 30 ans, on se souvient des émissions réalisées en extérieur. Le Massif Central avec Jean-Louis Murat ou bien Los Angeles en compagnie de David Hallyday. La nouveauté désormais, c'est que le programme est tourné dans l'appartement parisien de l'animateur, dont le salon fait office de studio télé.
4: Donc l'équipe télé débarque chez moi à 8h du matin. Ils démontent tout et ils mettent les deux fauteuils Fréquence Star qui sont pour le coup pas mon mobilier à moi. Et il y a des trucs pour éclairer partout, etc. Et une salle de maquillage dans ma chambre, hein, pour info. À force, je vais leur demander de me refaire la peinture. C'est une bonne idée, Johan.
0: Un peu de ménage quand même avant le tournage.
4: Oui, alors non, ça c'est un deal. C'est mon amoureuse qui a dit ok, ils viennent à la maison, ok, c'est cadeau. En revanche, il y a 2 heures de ménage. Que
0: avant ou après
4: de... c'est après. Quel salaud. Non, en fait, quand je m'en vais, il y a encore l'équipe de tournage. Et quand je reviens le soir, ils ont tout remis. Donc en fait, c'est très bizarre, j'ai l'impression que c'est un peu irréel la manière dont ça se passe.
0: Pour cette saison retour, le casting des invités mixe habilement nouvelle génération et valeurs sûres. De Julien Leeb, ex-candidat de la Starac, à Chantal Goya, en passant par Pascal Obispo, Jeanne Masse ou Sébastien Tellier, le spectre musical couvert est on ne peut plus éclectique. En attendant que l'émission revienne à la rentrée sur W9, tous les épisodes de ce Fréquence Star nouvelle génération sont à voir sur la plateforme M6+. Tous les matins, venez donc nous raconter votre été sur l'antenne d'ici. Un petit coup de fil à la radio et vous repartez avec le pack été dans lequel cette semaine il y a un calepin pour noter vos souvenirs, vos confidences, une paire de lunettes pour profiter de l'éclipse le 12 août prochain et le roman de la semaine chez Pocket, Aller simple pour la joie, signé Lorraine Fouché. Alors on s'appelle 0810 055 056. On est bien ici.

0: vous écoutez ici, bientôt 5h30, ça nous laisse le temps d'une petite parenthèse spatio-temporelle avec Stéphane Bern qui, ce mardi, nous fait voyager à l'époque des premiers temps de la météo.
1: Avant les satellites et Météo France, on observait le ciel, le mercure ou une grenouille. Et oui, la première Miss Météo avant Evelyne Delia, c'était Kermit. En 1643, à Florence, dans son atelier, le savant italien Torricelli, élève de Galilée, s'amuse non pas avec une console ou des Playmobil, mais avec des tubes de verre et du mercure. Bon, chacun son truc. Un jour, il remarque que le liquide redescend mystérieusement, laissant un vide au sommet. Eureka! Il vient d'inventer le baromètre, un instrument capable de mesurer la pression de l'air. Désormais, la météo peut s'écrire en chiffres. Deux siècles plus tard, en France, un professeur du Muséum d'Histoire Naturelle, Auguste Duméril, trouve que tout cela manque cruellement de poésie. Et puis, ça coûte cher le mercure. Il propose alors un baromètre plus vivant. Il explique « Les grenouilles annoncent la pluie par leur coassement. On peut se faire un baromètre vivant en les plaçant dans un vase muni d'une échelle. »
2: La grenouille, comment s'appelle ? Kermit.
1: Dans son bocal de verre, la grenouille grimpe par beau temps et descend quand la pluie approche. Rien de magique. Par temps sec, les insectes volent plus haut et la grenouille, bonne vivante et affamée, doit grimper pour dîner. Quand l'air est lourd et humide, les moustiques volent bas. Inutile alors de grimper. En résumé, grenouille qui fait du sport, soleil dehors. Le dispositif fait fureur. Dans les fermes comme dans les salons bourgeois, on consulte la grenouille avant de sortir le parapluie.
3: Ce ne sont pas des vraies grenouilles, j'espère.
1: Certains la trouvent plus fiable que les journaux et surtout bien plus drôle à regarder. Aujourd'hui, nos applications météo ont remplacé la grenouille. Et on les croit, ou pas.
0: À demain, Stéphane Bern. Et en attendant, vous pouvez retrouver toute la collection des replays et podcasts du Voyage dans le Temps sur le site ici.fr. Évidemment, à la une de la presse ce mardi, nous allons partir à la découverte d'une tortue nomade qui sillonne les quatre coins de la planète. Notre invité est intarissable sur le sujet et cette espèce animale qui ne devrait pas manquer d'éveiller votre curiosité. Pour l'heure, 5h30, l'info en France et dans le reste du monde, c'est l'heure du 90 secondes avec vous, Cyril Ardo-Redon.
4: Avec un peu d'avance, 8 campings du Lège Cap Ferret autorisés à rouvrir après le méga-feu en Gironde. Ces établissements n'ont pas été touchés par les flammes. Hier, les habitants de cette commune et du Porge ont pu retrouver leur domicile une dizaine de jours après avoir été évacués. Dans ce contexte, la préfète de la région Nouvelle-Aquitaine annonce qu'un arrêté ministériel reconnaissant le caractère de sinistre de grande ampleur sera signé cette semaine. Il permettra d'alléger les formalités administratives liées notamment aux abattage d'arbres et d'accélérer les opérations de coupe sanitaire. Ce matin, 12 départements du nord, de l'ouest et du sud du pays sont en orange pour un risque élevé de feux de forêt. Météo France place 18 départements en vigilance orange canicule. Le syndicat agricole Confédération Paysanne et 8 ONG comme le WWF ou la LPO appellent à censurer la loi d'urgence agricole et soutiennent les recours déposés par des parlementaires devant le Conseil constitutionnel. Selon ces organisations, le texte voté il y a 2 semaines par le Parlement viole la charte de l'environnement qui fait partie de la Constitution. Les inscriptions à caractère néo-nazi, fasciste et antisémite découvertes à plusieurs endroits du centre-ville de la Flèche dans la Sarthe, notamment près de l'hôtel de ville. Le maire RN de la commune condamne ces tags et assure qu'une plainte sera déposée. Et puis le Tour de France femme, la Norvégienne Sigrid Oxet est en jaune après avoir remporté hier la 3e étape. Place aujourd'hui à un contre-la-montre individuel de 21 km en Bourgogne entre Gevrey-Chambertin et Dijon. Début vers 14h30.
0: Vous écoutez ici, 5h31, 8 campings de Lège Cap Ferret en Gironde sont autorisés à réouvrir cet après l'incendie.
4: Des établissements qui n'ont pas été touchés par les flammes selon la préfecture, alors qu'hier, des habitants du Porge ont pu rentrer chez eux une dizaine de jours après avoir été évacués. Moment attendu, autant que redouté forcément dans une commune où 184 maisons ont été détruites. Nicolas Joly, vous étiez aux côtés de ceux qui ont pu rentrer chez eux.
5: Masque sur le nez, Michel longe la route des lacs à vélo. Il s'arrête devant certaines maisons pour prévenir les propriétaires qu'il connaît.
6: Ta maison n'a rien. Si tu prends au nord, c'est cramé. Si tu prends à l'est, c'est cramé. Tu prends le sud, c'est cramé aussi.
5: Un moyen de se sentir utile et d'éviter la déprime.
6: C'est traumatisant, hein. Ça vous bouleverse, ça vous met dans tous ces états. Hein. Que ça soit esprit, âme et corps, le bonhomme, là, on passe à la moulinette. Hein.
5: Suzy, retraitée, fait le tour de son terrain.
7: Ça a brûlé, voilà, l'hangar qui a brûlé là-bas. Là, ça n'a pas bougé, la volaille, ça n'a pas bougé. Après, là-bas, ça a brûlé aussi, l'autre côté, là-bas. Puis là-bas, les caravanes vont sont brûlées aussi. La maison, elle n'a pas bougé, c'est bon. Faut pas que je me plaigne parce qu'il y a des gens qui ont perdu les maisons et tout.
5: Elle se dit chanceuse, malgré tout, comme son voisin, Dimitri.
8: La chance, oui. Vous voyez, en face, cette maison aussi, elle est juste à côté de la forêt. Les caravanes derrière cette maison, ils ont brûlé. On a eu beaucoup de chance. Hein.
5: Pas le temps de se reposer. Deux arrosoirs à la main, il jette un regard sur le champ d'en face, calciné.
8: On va tout arroser bien comme on peut. On va encore nettoyer. Je vais nettoyer ici. Ça, c'est dangereux en face, vous voyez. C'est sec. Ben, il y a un fumoir qui tombe et tout va commencer à brûler. Bon, excusez-moi, je vais aller jeter quelque chose d'eau.
5: Je vous en prie. Bonne journée à vous. Le reportage de Nicolas Jolie sur votre radio locale ici. On regarde le ciel, Johan, canicule et orage au programme aujourd'hui.
0: On sort d'une nuit encore caniculaire, moite et tropicale. Aujourd'hui donc des orages qui sont annoncés pour l'instant en matinée, des ondées orageuses plus exactement sur le centre du pays, au sud-est et sur le pourtour méditerranéen. Le temps, lui, va rester sec aujourd'hui, soleil, un peu de nuages également. Et puis pour les températures ce matin, ça donne 23 à Perpignan, 23 également dans la capitale, 20 à Bordeaux et 22 à Strasbourg, alors que dans le courant de l'après-midi, le temps va devenir de plus en plus lourd et le ciel tourné à l'orage par intermittents sur l'Auvergne, Rhône-Alpes, la Franche-Comté également sur le nord-est du pays. Et puis cet après-midi, comme hier, c'est toujours à l'est qu'il fera le plus chaud. Le dôme de chaleur sur l'Europe a pour épicentre donc cette partie-là de la France, 36 à Strasbourg cet après-midi, 30 à Paris, 28 à Rennes. Comment ça se passe chez vous? Vous nous l'écrivez en nous postant des messages sur la page Facebook d'ici. Nous saluons Kevin qui vit à Mulhouse, qui a relevé ce matin 21 degrés chez lui. Le temps est nuageux. Christian, lui, est à Morzine, en Haute-Savoie. 18 degrés ce matin. Et puis, comme tous les matins, vous continuez de nous envoyer vos petits messages, des photos, si le cœur vous en dit. La page Facebook d'ici est à votre service.
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0: Elle est actuellement en vacances. Zazie prend son élan pour venir jouer en concert tout près de chez vous. Bon, va falloir être un peu patient parce que sa tournée ne débutera que début printemps 2027. En attendant, on révise nos classiques. Zen, restons zen. Ici, ce mardi matin, on se réveille avec le sourire. 5h35.

0: Bonjour, bon réveil. C'est bien ici que vous écoutez. Ce matin, là, tout de suite, maintenant, il est 5h40.
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0: Et les infos pratiques qui vous aident au quotidien, c'est aussi ça le credo de votre radio locale le matin. Ce mardi, on poursuit notre croisade contre les arnaques. Et ce matin, avec l'arnaque qui concerne les transports en commun, Cyril.
2: L'arnaque au morceau de scotch, un petit morceau de scotch déposé sur l'endroit, vous savez, pour payer votre titre de transport. Voilà, Audrazou nous expliquera tout dans quelques instants.
0: Et parce que la musique ne s'arrête jamais ici, Johnny arrive dans un instant.
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0: Attends, garde-en, Johnny. C'est pas le début de la chanson.
2: Il fait tout, il est impatient, ce Johnny.
0: Ouais. Bonjour, Samuel.
2: Bonjour, Samuel.
4: Bonjour, Yann. Bonjour, toute l'équipe.
0: Samuel, vous êtes chauffeur routier. Est-ce que vous êtes au boulot ce matin? Est-ce que vous êtes dans votre camion?
4: Eh oui, je viens de monter dedans il y a 5 minutes.
0: Bon, vous allez où ce matin?
4: Ce matin, sur le Havre.
0: Bon, la radio branchée sur les ondes d'ici. Il y a eu des vacances, il n'y a pas eu des vacances pour vous cet été?
4: Vacances, première quinzaine de juillet, qui ont fait du bien, et maintenant c'est boulot à fond.
0: Boulot à fond. On m'a dit que vous étiez le spécialiste du barbecue.
4: Oui, je me débrouille pas mal en cuisine, mais notamment barbecue.
0: En toute modestie, je me débrouille pas mal. Quelle est la pâte de Samuel? Qu'est-ce qui fait que lorsqu'on mange un barbecue et que vous êtes passé avant, on peut dire « Ah oui, ça, c'est le travail accompli de Samuel ».
4: Eh bien, moi, je fais bien mariner des viandes, et surtout avant de faire cuire, style le bœuf, je le sors au moins 2 heures avant la cuisson pour qu'il reprenne une température ambiante pour qu'il soit beaucoup plus tendre.
2: Eh ben j'arrive ce midi.
0: Eh ben écoutez, non, parce qu'il sera dans son camion, Samuel. mais c'est tous les week-ends alors en ce moment le barbecue, si j'ai bien compris chez vous.
4: Oui, tous les week-ends il chauffe. Tous les week-ends il chauffe. Oui.
2: Bon, rendez-vous est pris.
0: On va envoyer chez vous. C'est où chez vous d'ailleurs? Je vous ai pas demandé.
4: Moi, je suis à Gruchet de Valas, à côté du Havre.
2: Eh bien, ne vous inquiétez pas, je me déplace.
0: Hein. Eh bien, Cyril se déplace et va le précéder, le pack été aux couleurs d'ici. 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Je ne vais pas tout vous dévoiler, ça arrive chez vous d'ici quelques jours.
4: Ok, merci.
0: Je vous souhaite bonne route, Samuel, et puis à bientôt sur l'antenne d'ici.
4: À bientôt, et ici toute la journée, donc à bientôt, il n'y a pas de problème.
0: Eh ben, je compte sur vous, évidemment, Samuel. On vous accompagne sur la route direction le Havre. Il est 5h42, bon réveil à vous.
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0: 5h42 chaque matin, ici, c'est pas vrai, votre rendez-vous anti-arnaque pour éviter un bon paquet désagréments. Aude, aujourd'hui, l'arnaque au morceau de scotch. Vous nous en parlez, de quoi s'agit-il exactement?
6: Eh bien, ça se passe notamment sur les bornes où vous achetez vos tickets pour les transports en commun ou là où vous rechargez vos cartes de transport. Il y a eu plusieurs signalements ces derniers mois. Vous vous présentez à la borne et là, vous voyez un gros morceau de scotch marron sur le petit boîtier pour payer en sans contact. Donc là, logiquement, vous vous dites que le sans contact ne marche pas. Donc, vous insérez votre carte bleue dans la petite fente. Là, il n'y a pas de scotch et vous faites votre code secret.
0: Et là, je suppose que c'est là, à ce moment précisément, que l'escroc entre en jeu.
6: Tout à fait. Et là, on retombe en fait sur une arnaque très classique. Le voleur est derrière vous, il vous regarde discrètement faire votre code, il vous pique la carte d'une manière ou d'une autre, plus ou moins discrètement, et le temps que vous fassiez opposition, il aura peut-être déjà réussi à faire quelques achats. Méfiez-vous hein, toujours des personnes autour de vous quand vous faites votre code de carte bleue. Ça paraît évident dit comme ça, mais quand je fais la queue, moi, je sais pas, à la caisse du supermarché par exemple, je vois beaucoup de gens vraiment pas méfiants, ils font leur code et moi derrière je vois absolument tout. Si j'étais mal intentionné, ça pourrait très mal tourner. C'est pareil aux distributeurs de billets, aux distributeurs de banques. Refusez tout net d'ailleurs quand quelqu'un propose de vous aider, c'est souvent un piège. Je reviens à mon histoire de scotch. Si vous voyez du scotch sur une borne d'achat, vous changez, vous en prenez une autre et n'hésitez pas à jouer collectif, hein. Signalez à la compagnie la présence de ce scotch suspect, ça aidera tout le monde.
0: On joue collectif tous les matins avec vous, Audrazo. C'est pas vrai à retrouver sur le site ici.fr à l'onglet arnaque. Tous les matins, deux minutes à part pour s'immerger dans le monde merveilleux de Dame Nature. Ce matin, il va être question de reproduction animale. En attendant, voici One Republic. Il est là, Runaway, sur les ondes d'ici. Run away.

0: ce mardi. Vous êtes branchés ici. À présent, on s'occupe de tout le reste et notamment de s'occuper de la nature. Merci d'être là. À 5h46, le monde merveilleux du vivant ouvre ses portes avec trois choses à savoir sur un insecte qui ressemble fort à une mante religieuse. Bonjour Benoît Prospero.
1: Mais qui n'est pas une mante religieuse. Bonjour à toutes et tous. Aujourd'hui, la magicienne dentelée. Bah oui, c'est son nom. Différence alors avec la mante religieuse, bah la magicienne est une sauterelle géante sans ailes, aux antennes immenses, alors que la mante est plus petite, possède des ailes et une tête triangulaire très mobile. Et donc au programme, 700 cm, tranchante et clone. Et donc, première chose à savoir, la magicienne dentelée mesure 7 cm, ce qui en fait l'un des plus grands insectes d'Europe. Et pourtant, elle est archi discrète. C'est une véritable reine du camouflage qui s'active essentiellement la nuit.
0: Mais alors, pourquoi tranchante?
1: C'est la deuxième chose à savoir, la magicienne dentelée possède deux pattes dites ravisseuses, c'est-à-dire un, démesurées, et deux, armées de deux rangées d'épines. Et c'est donc avec ces armes qu'elle chasse à l'affût, criquets, sauterelles ou grillons. Et notez que comme sa cousine la mante religieuse, elle peut être cannibale.
0: Vous voulez dire que comme la mante religieuse, la magicienne dentelée mange le mâle après l'accouplement?
1: Eh ben non, pas du tout. Quand on dit qu'elle est cannibale, c'est parce qu'elle peut manger une des siennes par opportunisme, figurez-vous. C'est-à-dire que si elle tombe sur une congénère plus petite ou affaiblie, elle n'hésitera pas une seconde à en faire son repas. Et pourquoi elle ne mange pas le mâle après l'accouplement? Ah ben c'est la troisième chose à savoir, tout simplement parce qu'elle n'a pas besoin de mâle pour se reproduire. La magicienne dentelée se passe de reproduction sexuée pour perpétrer sa descendance. Ce qui veut dire que l'espèce se reproduit par parthénogenèse. Traduction, les femelles donnent naissance toutes seules à des clones. Prends-moi pour un hérisson et demande-moi pourquoi tu as soudainement mal aux pieds. Le monde vivant est merveilleux. 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
0: Merci Benoît Prospero. Grâce à vous, ce mardi, nous savons désormais que la magicienne dentelée donne naissance à des clones. 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
0: À 5h49, on reste dans la nature, à la une de la presse. On va nager en profondeur à la rencontre d'une espèce animale qui mérite le détour.
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0: Bonjour Sandra Laboukari. Sandra?
4: Bonjour Johan.
0: Où vit-elle cette tortue Kawan et déjà à quoi ressemble-t-elle?
4: Alors cette tortue Kawan, donc c'est une tortue que l'on peut trouver en Atlantique et en Méditerranée. Et c'est surtout une grande voyageuse qui ressemble beaucoup à un héros de la mythologie grecque, car comme Ulysse, elle navigue des années avant de retrouver sa terre natale. Comme Ulysse, elle va braver énormément de dangers sur sa route. Et puis comme Ulysse, qui est roi d'Ithaque, elle a tout d'une reine. Elle a une carapace pour vaisseau en forme de cœur. Elle a un bec en corne pour arme, pour se défendre des dangers et puis pour se nourrir, pour chasser. Et puis, elle a un sens de l'orientation impressionnant.
0: Pourquoi voyage-t-elle, cette tortue Kawan?
4: Alors, cette tortue Kawan, elle nage pour arriver à chasser, pour arriver à trouver des proies. Elle cherche aussi des endroits où se reproduire. Après, ses voyages sont encore un peu mystérieux.
0: Comment fait-elle pour s'orienter?
4: D'abord, elle est sensible aux champs magnétiques terrestres, mais en plus, elle est capable de reconnaître, en fait, les signatures magnétiques, les empreintes magnétiques de certains lieux, par exemple là où elle a trouvé beaucoup de nourriture, et de les enregistrer pour les venir plus tard. Donc c'est assez exceptionnel. C'est vraiment un animal assez fascinant pour ça. Elle a des capacités qui sont assez incroyables. Une autre de ses capacités incroyables, c'est que la tortue Kawan, elle a des poumons et c'est une championne de l'apnée. Elle est capable de rester des heures sous l'eau. En général, elle remonte toutes les 10 à 20 minutes à la surface. Elle est vraiment exceptionnelle.
0: C'est une tortue marine qui peut faire de l'apnée, mais qui est aussi à l'aise sur la terre ferme, si j'ai bien compris en lisant le dossier.
4: Alors, elle n'est pas aussi à l'aise en milieu terrestre qu'en milieu aquatique. Hein. Elle vit sur surtout et essentiellement au milieu aquatique, mais elle vient sur la terre ferme pour pondre tous les 2 ou 3 ans seulement. Elle va se rendre sur la plage où elle est née, le plus souvent, pas toujours, mais le plus souvent. Et là, elle va pondre plusieurs fois dans la saison, à 15 jours d'intervalle. La tortue kawane, elle mise vraiment sur la quantité pour garantir la survie de son espèce.
0: L'Odyssée de la tortue kawane, c'est un sujet à lire pour vos enfants ou vos petits-enfants dans la Salamandre Junior, la revue des explorateurs de nature destinée aux 8-12 ans. Bonne journée à vous, Sandra. Merci d'avoir été des nôtres ce matin.
4: Merci beaucoup.
0: Vous écoutez ici ce mardi, il est 5h51. Vous ne le saviez pas encore, mais en ce moment, la colère gronde chez les grands-parents.
3: Ah oui?
0: Ils sont pas prêts à se laisser faire. Papy, mamie, ils se révoltent même. C'est au programme de ces tendances. Évidemment qu'ils ont raison. Un petit peu de douceur en attendant un de ces artistes qu'on aime écouter à longueur de journée et que votre radio locale vous joue régulièrement. Voici une chanson, un morceau de choix de Johnny Hallyday. Ça s'appelle Je te promets. Écoutez, ça démarre comme ça.

0: Pour démarrer la journée, rien de tel qu'un bon Johnny. Et jusqu'au bout, s'il vous plaît, vous écoutez ici, avant de retrouver le journal de 6h et toutes vos infos locales. C'est le moment de ces tendances, votre rendez-vous quotidien pour ne rien rater des phénomènes de société. Muriel Jordan, ce mardi avec vous, on s'intéresse à la révolte des grands-parents.
1: Ouais, vous avez remarqué ça? De plus en plus de grands-parents ne veulent plus qu'on les appelle papy, mamie, pépé, mémé. Ils veulent plus de cette étiquette qui les vieillit. Beaucoup choisissent des petits surnoms un peu moins vieillots. Direction la rue pour enquêter. Bonjour madame, est-ce qu'on peut vous appeler mémé, vous?
2: Je ne suis pas une mémé, je suis une mamie. Je trouve que c'est beaucoup plus élégant de dire mamie. Mémé, ça fait ancien temps. Et puis ça me vieillit aussi. Moi, je suis dynamique et mamie, je préfère mamie.
1: Et vous avez quel âge?
2: 73 ans.
1: Et vous, madame? C'est démodé d'appeler encore pépé, mémé?
3: Oui, bien sûr, c'est démodé. Ça fait 19e siècle. Et puis, comme nous sommes dans une culture anglo-saxonne, n'est-ce pas? C'est mieux d'appeler les gens mamie.
1: Pas de petits-enfants qui vous appellent comme ça?
3: Pas pour le moment.
1: Pas pour le moment. Mais si demain, ils vous appellent mémé, vous les engueulez?
3: Oui.
1: Ah, vous voyez, hein, les grands-parents, enfin certains, surtout les grands-mères, veulent davantage échapper à l'image vieillissante de la grand-mère qui porte des charentaises et qui tricote.
0: Ça veut dire, Muriel, que les seniors ne se sentent plus jeunes, encore en forme, et qu'ils ne veulent plus de surnoms qui les stigmatisent.
1: C'est ça, c'est pour cette raison qu'on voit de plus en plus fleurir des petits surnoms comme Mamina, Papilou, Granny, Papé, Mamina ou encore Manisha. Cette jeune fille de 19 ans confirme.
4: Ma grand-mère s'appelle Mamival parce que, puisqu'elle s'appelle Valérie, elle veut qu'on rajoute une sorte de petite virgule parce que quand on lui dit qu'elle s'appelle Mamie, ça, elle prend 15 ans facile.
1: Il arrive que ces diminutifs soient choisis par les petits-enfants eux-mêmes et parfois en amont par les parents eux-mêmes qui anticipent avant de devenir grands-parents, avant la naissance du premier enfant. Une façon pour eux de dire qu'il est hors de question d'être appelé pépé ou mémé.
4: Avec mes parents, ça nous arrive souvent de parler de quand on aura des enfants. Et ma mère, elle a dit qu'elle ne voulait pas se faire appeler mamie ou papy parce qu'elle pense que ça va trop la vieillir. Et donc, elle réfléchit déjà à des noms. Elle a déjà trouvé un surnom pour mon père. Elle veut l'appeler Papi Sky et elle cherche encore quelque chose et elle veut que ce soit quelque chose en rapport soit par rapport à sa passion, à sa personnalité.
2: J'ai dit à mes enfants, le jour où j'aurai un petit-fils ou une petite-fille, surtout je ne veux pas qu'on m'appelle mémé. N'importe quoi, mais pas mémé.
1: Ces nouveaux surnoms renforcent parfois la complicité. Ils peuvent créer des liens plus forts et transmettre quelque chose de différent, de plus original que papy ou mamie. Même si au final, qu'importe le nom. Évidemment, ce n'est pas le nom qui va vous vieillir. Puisqu'avoir des petits-enfants, de toute façon, ça va vous offrir une seconde jeunesse. Mais au moins, vous voilà prévenus. Si les grands-parents ne veulent plus qu'on les appelle papy et mamie, n'insistez pas. Faudrait pas pousser mémé dans les orties.
0: Merci Mumu, Muriel Jordan, qu'on retrouve tous les jours pour ces tendances. Votre rendez-vous pour décrypter la mode du moment. Ce mardi, troisième étape du Tour de France, quatrième étape du Tour de France Femmes, Gevrey-Chambertin, Dijon. Une épreuve à vivre en direct ici dès 13h30 et tout au long de l'après-midi. En attendant, on vous laisse avec toute l'équipe d'ici matin. Passez une excellente journée.
5: Merci Johan. Effectivement, toute l'équipe d'ici matin en Pays de Savoie déjà sur le pont à 7h05. On vous souhaite la bienvenue avec pour l'actu dans un tout petit instant, Lison Bourgeois. Bonjour Lison.
6: Bonjour, bonjour à

0: De la grotte de glace de l'Aiguille du Midi, cette petite voûte de quelques mètres qui relie la sortie du téléphérique et la Vallée Blanche, qui ont décidé la compagnie du Mont-Blanc et son directeur général Mathieu de Chavannes à fermer la grotte le temps d'en tronçonner les morceaux fissurés.
1: C'est l'expérience des opérateurs et nos connaissances qui font qu'en la regardant et en la faisant regarder par des glaciologues et autres, on a jugé que c'était opportun de faire cette opération. On voit bien qu'elle perd en épaisseur, donc elle se fragilise.
0: Avisés et consultés en fin de semaine dernière, les guides de la vallée ont approuvé cette décision et modifié tout simplement avec leurs clients les courses de cette journée. Olivier Grébert est le président de la compagnie des guides de Chamonix.
2: Ils vont aller à d'autres endroits, aux plantes d'aiguilles, dans les aiguilles rouges pour une journée. C'est comparable à une journée de grand vent ou une journée de mauvais temps où le sommet de l'aiguille ne sera pas accessible.
0: Cette fermeture de la grotte de glace de l'Aiguille du Midi, c'est donc juste une adaptation parmi tant d'autres, souligne Olivier Grébert, l'adaptation devenue, dit-il, le maître mot de notre métier depuis plus d'une dizaine d'années.
3: Et les travaux de sécurisation ne devraient prendre que quelques heures, d'où la fermeture uniquement pour la journée, explique le PDG de la compagnie Mont-Blanc. Les très fortes chaleurs qui vont continuer aujourd'hui, la Savoie et la Haute-Savoie encore en vigilance orange canicule, maximale 35 degrés aujourd'hui à Chambéry, pareil à Annemasse, avec des orages dans l'après-midi. Nos deux départements sont d'ailleurs en vigilance jaune aux orages à partir de 15h. Les orages qui ont déjà frappé nos pays de Savoie hier soir. Les pompiers de la Savoie ont eu une centaine d'appels en à peine une heure, surtout pour des gros coups de vent, des toitures partiellement arrachées à Châles-les-Eaux, un nageur parti à la dérive au Bourget du Lac, mais aussi 5 départs de feu provoqués par la foudre, notamment à la Léchère. Il n'y a eu aucun blessé. Sur les réseaux sociaux, les internautes parlent des grêlons de 4 cm tombés autour du lac du Bourget. En Haute-Savoie aussi, des arbres sont tombés. L'un d'entre eux a coupé la route de Brison, selon le poste sur les réseaux sociaux du président du département, Martial Sadier.
4: Ouais, une météo qui nous oblige à laisser nos chaussures de randonnée de côté.
3: Pour éviter la pluie, mais surtout pour éviter les incendies. Face aux risques qui s'intensifient avec la canicule et la sécheresse, les sentiers ferment les uns après les autres, autour du lac du Bourget notamment. On en parlait vendredi, Aix-les-Bains interdit son accès à la forêt du Corsuet, pareil au Bourget du Lac à Bourdeaux, ou encore à la chapelle du Mont du Chat. Résultat, impossible d'accéder au massif de l'Épine ou du Mont du Chat. Mais c'est nécessaire, rappelle Sylvie Bercy-Parpillon, première adjointe au maire du Bourget du Lac.
5: On a décidé de prendre cet arrêté parce que la forêt communale du Bourget du Lac représente notre patrimoine. Sur Grand Lac, il y a plusieurs incendies qui se sont déclarés, qui ont été enrayés de suite par les secours et qui nous ont fait réfléchir à nos forêts, à nous, et donc d'appeler à la prudence. Donc cette interdiction, elle concerne les voies non asphaltées, donc pistes forestières, sentiers. Alors c'est sûr qu'on comprend la frustration peut-être celle de nos amis touristes ou de Bourgetins qui voudraient aller en forêt et avoir un petit peu de fraîcheur. Bon, c'est un arrêté qui est ponctuel, qui répond plus aux aléas climatiques et également à ne pas rajouter de tension sur les services de secours incendie qui sont fortement mobilisés actuellement.
3: Et à Aix-les-Bains, l'Office du tourisme propose aux vacanciers d'aller plutôt aux gorges du Cierrose, au belvédère du Revar, ou encore d'aller faire un tour du côté de Chana. Les pompiers de la Haute-Savoie ont été mobilisés hier après-midi pour un feu à la station-service du centre commercial d'Auchan d'Épargny. L'incendie s'est déclaré pendant le remplissage des bouteilles GPL d'un camping-car. Les flammes ont rapidement été éteintes, mais un homme de 50 ans, victime de plusieurs blessures et brûlures, a été pris en charge par le SMUR et les pompiers. Une femme de 42 ans a été plus légèrement touchée. Là, ce sont les secouristes du PGHM qui sont intervenus après la chute d'un homme de 65 ans lors d'une sortie en escalade au rocher du Glaisy à Notre-Dame-des-Prés en Tarentaise. Il s'est blessé légèrement, cheville et poignet cassés. Il a été transporté au centre hospitalier de Bourg-Saint-Maurice.
4: Le mal-être des pompiers savoyards au cœur d'une réunion aujourd'hui.
3: Leurs 3 syndicats sont reçus à leur demande par le président du SDIS 73. Presque un mois après la mort du pompier volontaire Baptiste Gerfaux-Valentin, 22 ans, victime d'une chute d'un bloc de pierre lors d'une intervention au Planet. Alors si le président du syndicat autonome des sapeurs-pompiers veut d'abord rendre hommage aux 4 pompiers morts en France cet été, Mohamed Laradji évoque surtout la perte de confiance des pompiers de la Savoie envers le haut commandement.
6: ça déclenche un électrochoc. Notamment nos collègues d'Albertville, qui aujourd'hui sont en colère, ont un manque de confiance envers

0: directeur, mais pas Calderville. Ça part pompier volontaire, ça part du sapeur pompier professionnel, les personnes administratives et techniques. Aujourd'hui, le mal-être nous est remonté et aujourd'hui, nous, dans notre rôle de représentants, effectivement, on a demandé la suspension à titre conservatoire du directeur. Cette demande, elle n'est pas pour cibler. On demande à titre conservatoire pendant toute la durée des investigations. On ne cherche pas à dire que c'est lui responsable. Il est directeur. On attendra les conclusions de l'enquête. Mais parce que nous estimons que la confiance aujourd'hui, elle est rompue.
1: Demande de suspension à titre conservatoire du directeur du SDIS, André Pointé, aussi soutenu par le syndicat Sud. Contacté par ICI Pays de Savoie, la communication du SDIS indique que le directeur ne s'exprimera pas pendant l'enquête sur les circonstances de la mort du sergent Baptiste Gerfaux-Valentin. 32 000 euros, record absolu pour la cagnotte de dons lancée par France Nature Environnement pour s'opposer à la construction de l'autoroute A412 entre Machilly et Thonon. Un financement participatif citoyen lancé par l'association qui espère contester devant les tribunaux ce projet qui augmenterait, selon elle, les émissions de gaz à effet de serre en détruisant aussi des écosystèmes et zones agricoles.
2: On va parler de sport et victoire de la championne de la Norvège sur la troisième étape du Tour de France Femmes.
1: Hier à Poligny, dans le Jura, Sigrid Augstedt s'est imposée, une échappée en solitaire de près de 90 km. Elle endosse le maillot jaune pour cet après-midi, un contre-la-montre individuel de 21 km à travers les coteaux bourguignons. Déception, en revanche, pour notre haut-savoyarde Océane Maé de l'équipe chambérienne Ma Petite Entreprise. Elle a perdu le maillot à poids de meilleure grimpeuse. 6h07, on va sur la route et qu'est-ce que ça donne ce matin?
2: C'est assez calme dans l'ensemble, encore des travaux de nuit qui n'ont pas encore été levés sur la 43 si vous êtes dans l'avant-pays savoyard en direction de Lyon, depuis Belmont-Tramonnet jusqu'à, on peut dire, la Tour du Pin, il y a des restrictions de circulation. Ces travaux devraient être levés dans les prochaines minutes. Puis je voulais rappeler aujourd'hui qu'à l'occasion de la manifestation, le Galibier à vélo, la circulation sera interdite entre Plan-l'Achat, donc à Valoir, et le sommet du Galibier. Donc ce mardi 4 août entre 9h et midi, seuls les véhicules de secours seront autorisés à circuler. La météo, alors c'est vrai qu'on a vu les photos hier soir, c'était impressionnant, avec tous ces orages qu'avait annoncé d'ailleurs Météo France, on en parlait hier matin. On a vu une mini-tornade sur le lac d'Annecy, des grêlons de 3-4 cm environ, du côté de Viviers-du-Lac. Voilà, on pense évidemment à ceux qui ont été touchés par ces orages, peut-être quelques dégâts ici ou là. On pense bien à vous en tout cas ce matin. Le temps pour aujourd'hui, on prend les mêmes et on recommence avec une matinée plutôt calme, du soleil, quelques nuages en montagne, et puis cet après-midi, ces foyers orageux qui peuvent être encore assez importants, des orages peu mobiles, donc des intensités d'eau assez importantes sur ces secteurs où les orages vont arriver. Et puis côté température, alors même si ça baisse un tout petit peu, on garde quand même 35 degrés cet après-midi à Saint-Pierre-d'Albigny, à Moutier, 34 à Yenne, à Chambéry. On attend 31 à Saint-Jean-de-Maurienne, 32 à Sallanches, Annecy et Rumilly.
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2: Il est 6h08, Upside Down. Voici Diana Ross pour vous souhaiter une belle matinée. Bon réveil et bonne route. Avec toute l'équipe d'ici matin, on est à vos côtés évidemment jusqu'à 9h. Bonne journée.

0: Absidom, Diana Ross sur votre radio locale, ici Pays de Savoie. Belle journée, il est 6h12.
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0: Mais nous sommes là à vos côtés, on est très contents évidemment comme chaque matin avec l'équipe du jour, Lison Bourgeois, Cyril Ardo pour l'actu, Joe qui va réaliser cette émission ce matin, Evelyne qui sera là également pour vous répondre. Et puis tiens, si vous cherchez la maison du bonheur, eh bien Christophe Garnier l'a peut-être découvert au-dessus d'Aiguebelle, porte de Maurienne. On va monter à 800 mètres d'altitude vers la commune de Randan pour en savoir plus. Rendez-vous bien sûr dans 10 minutes. L'été, souvent synonyme d'herbes urticantes, les choses à éviter si vous les avez touchées et surtout comment on soulage la douleur et les rougeurs. Explication dans quelques instants avec Gérald Kirzek, notre médecin. Bien évidemment, on vous souhaite un bon anniversaire si vous êtes né un 4 août, tout comme l'ancien président américain Barack Obama, 65 ans aujourd'hui, ou encore le chanteur François Valéry. Il y en a plein des succès de François Valéry. Il y avait par exemple « Elle danse Marie ».
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0: Ah, de carrière pour François Valéry. Bon anniversaire à lui. Il a 72 ans aujourd'hui. Puis une petite pensée ce matin pour Louis Armstrong, qui était né un 4 août 1901.
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0: La petite douceur du matin qui fait du bien. Bonne journée, c'est ici Pays de Savoie et c'est l'été. Merci d'être là. 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
0: Bonne journée, on passe un été en pleine forme avec le docteur Kirzek que je salue à cette heure-ci. Docteur, ce matin, ça pique, ça gratte, on parle des herbes urticantes.
4: Bonjour tout le monde, on les appelle orties, mais aussi berce du Caucase, euphorbes ou simplement les mauvaises herbes. L'été, c'est la saison des balades en campagne, mais aussi des mauvaises rencontres végétales. Vous avez frôlé une tige et vous sentez votre peau picotée, rougir, voire brûlée. Bah, ces plantes sont redoutables, non pas parce qu'elles sont venimeuses, mais à cause de minuscules poils microscopiques présents sur leurs feuilles et leurs tiges. Et ces poils sont creux comme des micro-aiguilles. Et au moindre contact, bah, ils se brisent et ça va injecter sous la peau un cocktail d'histamine, de sérotonine, d'acide formique, le même que celui des piqûres d'orties. Premier geste à ne pas faire, c'est se frotter. Parce que se frotter, c'est comme enfoncer des milliers de micro-aiguilles encore plus profondément dans la peau. Cela va mécaniquement augmenter la quantité de venin injecté et donc l'intensité et la durée de la réaction. Le premier réflexe, au contraire, c'est de s'éloigner de la plante pour éviter tout nouveau contact. Deuxième geste, il est primordial, on rince abondamment la zone à l'eau claire, tiède de préférence. Alors vous allez me dire, mais pourquoi pas froide? Parce que l'eau froide va contracter les vaisseaux sanguins et emprisonner un peu le venin sous la peau. L'eau tiède, elle dilate un peu les pores et facilite l'évacuation des poils et des substances irritantes, voire neutraliser les toxines. On lave la zone comme si on se lavait les mains en faisant couler l'eau sans frotter.
0: Bah alors une fois la zone propre, on fait quoi?
4: Après le rinçage, on peut appliquer une compresse d'eau froide, fraîche, pendant 10 minutes pour calmer l'inflammation. Ensuite, on hydrate la peau avec une crème apaisante, de l'aloe vera ou une crème dédiée, votre pharmacien va vous proposer ça. Et dans la plupart des cas, la douleur et les démangeaisons disparaissent en une heure sans autre traitement. Mais si la réaction est plus sévère, un œdème, des cloques, des difficultés respiratoires, évidemment on consulte sans attendre. On peut prendre aussi des antihistaminiques locaux ou par voie orale, ça peut être utile. Mais surtout, on retient, il ne faut pas frotter, il faut rincer à l'eau tiède, calmer avec une compresse fraîche et éviter les mauvaises herbes cet été. Ça veut dire quoi? Ça veut dire que le bermuda ou le short, c'est peut-être pas la bonne idée. On prend des grandes chaussettes qui vont remonter sur le pantalon. C'est pas très beau, mais c'est efficace. Allez, bon été, bonne santé à l'écoute d'ici, bien sûr.
0: En même temps, les grosses chaussettes en laine, ça pique aussi. Alors, je sais pas s'il faut choisir les herbes urticantes ou les grosses chaussettes, surtout en cette période de grosse chaleur, surtout. Cookie Dingler, ça c'est une petite fraîcheur du matin. Cookie Dingler avec Femme Libérée sur ICI.

0: Nous sommes libérés. Cookie Dingler sur votre radio ici. Et tous vos messages ce matin, on a des images et des vidéos impressionnantes, hein, comme celle de Michel qui est à Grésy-sur-Aix où il fait 19 degrés hier soir. Un gros orage. Hein. Vidéo à voir donc sur la page Facebook ici, Pays de Savoie.
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0: Christophe Garnier, vous connaissez ce garçon, il promène son micro sur nos deux départements tous les matins. Il vient recueillir votre dernier petit bonheur. Alors ce matin, pour ces meilleurs moments de l'été, on va te retrouver, Christophe, en Maurienne, on est à Randan.
2: Alors la Maurienne, c'est sûr. Randan, je suis pas sûr. Mais je vais demander au monsieur parce que j'ai pris la route de Montfort. Et puis j'ai trouvé cet endroit à l'écart de tout et de tous.
3: Il faut en vouloir pour arriver là.
2: Et effectivement, faut en vouloir pour arriver là. Je l'ai choisi, mais vous aussi, bien avant moi. Bonjour.
4: Bonjour.
2: Les habitants les plus proches sont où ?
4: Celui-là.
2: Montfort, ils sont combien là-haut ?
4: 4-5.
2: On est sur quelle commune là ? Je m'interrogeais, c'est Randan ?
4: Ouais, c'est ça.
2: Le village est à combien ?
4: En descendant en voiture, à 10 minutes.
2: Ah, ouais.
4: Non, c'est pas très bas. Hein. On est qu'à 800 mètres. Hein.
2: On est qu'à 800 mètres, mais cette sensation d'être un peu au bout du monde, ne serait-ce que pour accéder chez vous.
4: Encore pire là-haut.
2: Montfort, c'est encore pire, mais ils sont 4 ou 5. Vous êtes tout seul ici.
4: Ouais.
2: Vous habitez là à l'année ?
4: Ouais.
2: L'hiver, c'est pas un poil compliqué ?
4: Non, ça va. Quand il y a un peu de neige, on s'adapte un petit peu pour l'auto, on la laisse plus bas, mais autrement, il y a des neiges.
2: Mais pas votre chemin.
4: Ah non, pas le chemin. C'est pour ça que la voiture, faut la laisser un petit peu.
2: Il y a une boîte aux lettres là-bas, au bord de la route. Ouais, c'est la vôtre. Alors, j'ai vu, vous, c'est Thierry ?
4: Ouais.
2: C'est ça, moi, c'est Christophe, enchanté. Ouais. C'est une maison familiale, il y avait vos racines ici ?
4: Non, moi, je l'ai acheté il y a 10 ans. C'est une dame qui habitait là avant, avec son mari. Et d'après ce que j'ai compris, ceux qui l'ont construit au fil du temps.
2: C'est un vrai choix de vie, cet endroit.
4: Quand je suis arrivé, ça m'a plu quand même tout de suite. La maison était quand même jolie, hein, elle est agréable. Et bon, j'ai décidé de me lancer pour voir ce que ça donne. Je ne pensais pas rester si longtemps. Puis finalement, avec le temps qui passe, 10 ans après, je suis toujours là. C'est le hasard qui fait les choses. Hein. On a quand même une belle vue.
2: Ah oui,
4: c'est on entend un peu la vallée, on voit les lumières la nuit, c'est pas comme si on était vraiment isolé.
2: Là, si on se fait les cartes postales, donc entrée de la Maurienne, on est. Il y a Aigbel en dessous, Randan, Aigbel.
4: Ouais, c'est ça. Ici, on va vers Épierre.
2: On voit le plan d'eau des Urtières là-bas.
4: Ouais, donc là, le plateau des Urtières, le col du Grand Cucheron qui est au-dessus. Un petit peu plus loin, il y a la pointe de Renier. Par là-bas, on va en direction de la chambre. Et puis ici, on est dans les Bauges, donc on a l'Arcluse qui est juste en face.
2: Ouais, vous avez choisi un joli cadre.
4: J'ai pas choisi.
2: Bon, c'est lui qui vous a appelé alors.
4: Peut-être, ouais. Peut-être.
2: Vous avez l'impression d'être à votre place là ?
4: Oui. Là, je suis pas mal pour l'instant. Après, quand je serai en retraite, peut-être je partirai dans un autre endroit. Faut quand même être en forme hein, pour habiter ici.
2: Ça se mérite.
4: Ouais, ça se mérite un peu quand même.
2: Vous n'êtes pas en âge d'être à la retraite ?
4: Non, pas encore.
2: Ce qui veut dire que vous descendez régulièrement ?
4: Ouais, je descends travailler normalement tous les jours. Là, je suis en vacances, mais tous les jours, je travaille vers Chignan. Et...
2: Ah oui, Chignan, ça fait un bout de route.
4: 30 km.
2: Et ce qui m'amène finalement, c'est ça. C'est quoi le dernier petit bonheur de Thierry ?
4: C'est de vivre ici. Les gens, à chaque fois qu'ils viennent, ils disent on est en maison de vacances à l'année.
2: Ça ressemble au bonheur.
4: Ça ressemble un peu, ouais.
0: Chaque jour, un petit bonheur avec Christophe Garnier. Et vous, surtout, que vous... Bah vous nous donnez comme cela vos confidences hein, chaque matin au micro de Christophe. Elle s'appelle Auria, elle nous vient de Nice, elle s'est fait connaître sur les réseaux sociaux et son premier single s'appelle tout simplement Soirée mondaine. Voici Auria.

0: Elle s'appelle Auréa, soirée mondaine. Elle s'est fait connaître avec des reprises de chansons françaises teintées de musique orientale, chères évidemment à ses origines. 6h27, merci à Eric qui est à Genève, où il y a eu aussi un bel orage hier soir, 19 degrés 3 ce matin. Et notre ami Coco, le boulanger d'Arit, où il fait 18 degrés à cette heure-ci, à suivre l'horoscope et les Gémeaux qui sont les chanceux du jour, l'horoscope de Catherine Viguier, et dans 3 minutes, toute l'actu locale.
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0: L'horoscope de ce mardi avec Catherine Viguier. Catherine, on ralentit ?
6: Saturne s'en mêle, alors oui, cela s'impose.
7: Bélier, lentement mais sûrement. Ne soyez pas en colère si certaines choses vous résistent. Il faut grandir, il faut mûrir.
8: Taureau, important de tenir compte de cette conjoncture. Aimez qui vous êtes et demandez de l'aide si besoin.
9: Gémeaux, une journée tonique, encourageante et à vrai dire, elle est bienvenue.
10: Cancer, une réponse est en vue, une réponse qui vous tient à cœur, peut-être liée à votre travail.
11: Lion, si un voyage est reporté ou qu'il y ait du retard, si c'est un examen loupé, tout est rattrapable.
12: Vierge, revoir vos finances et votre sensualité avec pour soutien votre richesse intérieure.
13: Balance, essentiel, vous avez votre mot à dire et ce quelle que soit la relation que vous vivez.
14: Scorpion, il y a des obstacles, des choses qui vous ennuient, ça se résout lentement mais vraiment.
15: Sagittaire, vous devez y aller en douceur au sujet des enfants, des amours et de vos créations.
16: Capricorne, vous ressentez des tensions, ça cloche au sujet de votre maisonnée ou d'un proche.
17: Verseau, vous avez un défi à relever, le secteur concerné est la communication et puis vos déplacements.
18: Poisson, la vie de votre trésorerie est d'actualité, un projet sur du long terme est en vue.
19: Et pour nous tous, davantage tortue que lièvre, au final, on gagne la course.
0: Absolument. Merci Catherine. 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Dans l'info d'ici, lisons, on va parler d'un fait rarissime.
20: La fermeture de la grotte de glace de l'Aiguille du Midi dans le massif du Mont Blanc à 3800 mètres d'altitude. Elle est fermée pour la journée à cause des fortes chaleurs, trop fragilisée et a besoin d'être sécurisée.
0: Il est 6h30 avant cela, voici le 90 secondes, l'info en français dans le monde avec vous Cyril Ardo.
21: Un peu plus tôt que prévu, 8 campings de Gironde autorisés hier soir à rouvrir, des établissements qui n'ont pas été touchés par les flammes. Après le méga-feu qui a ravagé 42 000 hectares, les habitants du Porge et de l'Esch-Cap-Ferré ont pu rentrer chez eux hier. Dans ce contexte, Météo France place 12 départements en orange pour un risque élevé d'incendie. Le Nord, la Somme, une partie de la Normandie, les Pyrénées-Orientales, le Var ou encore la Corse du Sud sont concernés. Fin de vigilance orange canicule pour 2 départements, la Saône-et-Loire et la Loire. 16 départements du sud-est de la France restent concernés par cette alerte. Et 2 semaines après le vote des parlementaires sur la loi d'urgence agricole, 8 ONG et le syndicat Confédération Paysanne appellent à censurer le texte. Ils soutiennent les recours déposés par des partis de gauche devant le Conseil constitutionnel. Cette loi viole, selon eux, la charte de l'environnement qui fait partie de la Constitution. Les données de 300 000 clients du Drive Intermarché ont fuité après une cyberattaque fin juillet. Des informations comme les noms et prénoms, adresses, numéros de téléphone ou informations liées aux commandes se retrouvent dans la nature. Le groupement Les Mousquetaires assure que les données bancaires ou les mots de passe n'ont pas été touchés. Et puis sur le Tour de France Femmes, un contre-la-montre individuel aujourd'hui. 21 km en Bourgogne entre Gevrey-Chambertin et Dijon. Début vers 14h30. La Norvégienne Sigrid Oxen
2: Lorette est en jaune.
0: Merci Cyril. 6h31 dans l'info d'ici, lisons. On monte à 3800 mètres d'altitude.
20: Pour entrer dans la grotte de glace de l'aiguille du Midi, dans le massif du Mont Blanc, c'est cette voûte de glace sous laquelle les alpinistes passent en sortant du téléphérique pour rejoindre le glacier et la plupart des grandes voies du massif du Mont Blanc. Sauf qu'aujourd'hui, ce sera impossible. Elle est fermée toute la journée car elle a besoin d'être sécurisée après les fortes chaleurs. C'est ce qu'a expliqué le PDG de la compagnie du Mont Blanc qui exploite l'installation de l'aiguille du Midi au micro de Marie-Ameline.
5: Mathieu de Chavannes, quand vous dites que cette voûte de glace est fragilisée, ça veut dire quoi ? Et ça suppose quels travaux de sécurisation ?
22: Fragilisée, c'est que la glace se délite. C'est très compact la glace, ça tient, il y a une bonne résistance. Malgré tout, ça a quand même bien fondu. Donc c'est ce qui nous encourage à faire cette opération. Et quant à l'opération en elle-même, ça va être, on va la découper probablement avec des tronçonneuses pour enlever des blocs et que ça puisse être plus sécurisé par la suite.
5: Il restera quand même cette voûte.
22: Oui, il restera une partie de la voûte. Oui, reste à voir de quelle ampleur, mais on va en enlever une partie.
5: Une telle situation s'est déjà produite ?
22: On la monitore depuis pas mal de temps. On avait fait quelques opérations dans le passé. Maintenant, c'est vrai que là, la situation, elle est plus prononcée que d'habitude. On est à des situations en montagne qui sont plutôt de l'ordre de conditions qu'on voit mi-septembre, alors qu'on est début août.
5: Mathieu de Chavannes, comme on sait que cette grotte, c'est un endroit stratégique, c'est le point de départ de nombreuses courses dans le massif, vous nous assurez que ça ne va durer que sur la journée ?
22: Oui, ce sera en quelques heures, c'est réglé. Mais en fait, on a fait ce communiqué aussi, parce qu'il y a une barrière qui dit aux gens, attention, là, vous rentrez dans un domaine de haute montagne, donc il faut déjà franchir cette barrière, ce qui n'est pas forcément évident, mais ça s'est fait délibérément, pour dire, là, vous rentrez dans le milieu, dans le monde des alpinistes. Et il se trouve que, pour prendre une photo plutôt sympa, il y avait pas mal de touristes qui franchissaient cette barrière et qui se mettaient sous la voûte et qui prenaient une photo. Donc là, on a remis une signalétique pour dire, ne faites pas ça, puisque cette voûte est fragilisée, il faut rester le moins de temps possible. Et ça a plutôt bien fonctionné, parce que du coup, là, plus personne ne le fait, quoi.
20: Mathieu de Chavannes, le PDG de la compagnie du Mont Blanc, qui exploite l'installation de l'aiguille du Midi avec Marie-Ameline.
0: Dans le journal de 7h, des grêlons de la taille d'une paume de main.
20: Ce sont les images que l'on voit défiler sur les réseaux sociaux ce matin. La Savoie et la Haute-Savoie ont été frappées par de gros orages hier soir. Les pompiers de la Savoie ont reçu une centaine d'appels en à peine une heure. Le SDIS 73, dont les syndicats s'inquiètent aussi, un mois après la mort du sergent Baptiste Gerfaux-Valentin. 6h34, on va sur la route et particulièrement dans l'Albanais, sur la commune de Lornay, je crois.
0: Oui, on n'est pas loin de Vallières, effectivement, sur la D31 et certainement conséquence de ces orages d'hier. Des arbres ou des branches sont sur la chaussée. Notez que la circulation donc est délicate sur ce secteur, on le rappelle. C'est la D31 à la hauteur de Lornay, donc branches et arbres sur la chaussée. Soyez vigilants et peut-être secteur à éviter si vous le pouvez ce matin. Le temps, justement, de cette journée, on y revient avec ces foyers orageux. On le dit d'ailleurs depuis hier, ça va être un petit peu la tendance pour une grande partie de cette semaine, au moins jusqu'à jeudi. Des matinées plutôt calmes, chaudes, et ensuite l'après-midi, ça va gonfler sur les reliefs, des orages qui vont éclater, parfois assez violents, accompagnés de grêles, encore aujourd'hui, c'est possible. Des quantités d'eau importantes, puisque ces logels seront peu mobiles, donc assez forts. Et puis côté température, on va tout de même atteindre 29 degrés à Chamonix, à Aime, 30 à Modane, 32 à Sallanches, à Annecy, Rumilly, 33 à Aix-les-Bains, 34 à Yenne dans l'avant-pays savoyard. Pas beaucoup de changements pour demain, peut-être une journée un peu moins orageuse, mais encore des températures qui resteront très chaudes. Je rappelle qu'on est toujours en vigilance orange canicule et vigilance jaune pour le phénomène orage.
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0: Mais pour l'heure, on profite de cette matinée à vos côtés, toujours avec plaisir. Matinée qui sera douce, comme la chanson de Mylène Farmer. Bonne journée, bienvenue. C'est ici matin, il est 6h36.

0: ici Pays de Savoie, et Mylène Farmer, pourvu qu'elle soit douce. Merci à Gilles qui nous a envoyé une jolie petite carte là, qui nous vient de l'Ardèche, parce que Gilles, il a joué à notre jeu à plein tube entre 11h et midi cette saison, et il a gagné le passeport de l'été. Il profite parfaitement de toutes les attractions, de toutes les sorties possibles avec ce passeport, 27 sites touristiques en Rhône-Alpes. Merci Gilles, et puis bien sûr, si vous voulez jouer avec nous tout à l'heure, on va peut-être vous offrir d'ailleurs le passeport de l'été. Ce sera aux alentours de 8h30.
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0: Ah, on va encore parler de vacances. Bah oui, on est au mois d'août. Et pour les vacances en tout inclus, il ne faut pas hésiter à tester toutes les formes de vacances, comme le camping, les clubs de vacances. Vous pouvez compter sur Franck Dubosc et Az pour nous proposer le top, enfin ou pas, des vacances d'été. L'humour en tube préparé par Fred Ballard, ce sera juste avant les infos de 7h. Et puis à 7h-ci, nous allons parler d'une rencontre, un souvenir de l'émission La Place du Village avec l'un des deux frères de Paris qui anime cette émission depuis plus de 30 ans. Et c'est Philippe de Paris qui est avec moi cette semaine. Bonjour Philippe.
3: Bonjour Laurent, bonjour à toutes et à tous.
0: Aujourd'hui, on va parler d'un authentique montagnard à Arrache-la-Frasse.
3: Ah oui, pour le coup, il est authentique, ça se passe à Arrache-la-Frasse. On appelle ce village aussi Arrache-les-Carreaux, au-dessus de la vallée de l'Arve, bien sûr. Et on découvre ce jour-là un personnage qui ressemble beaucoup au grand-père de Heidi. Souvenez-vous, grande barbe blanche, chapeau tyrolien. Il s'appelle Claude Mogenier, mais tout le monde l'appelle Coco. C'est la grande figure du village.
0: Et comme le chantait Laroche Valmont, il a le look Coco.
3: Il a le look Coco, effectivement. Il nous avoue qu'il porte toute l'année le chapeau tyrolien sur la tête parce que, dit-il, j'ai froid et j'ai pas de chapeau sur la tête. Et puis l'été, ça me fait de l'ombre, nous dit-il. Quant à la barbe, c'est pareil, il l'a toujours eu.
0: Et il va vous expliquer ce qu'est un montagnard.
3: Eh oui, alors là, tenez-vous bien, il nous dit, c'est un gars de la montagne, mais c'est surtout pas un gars de la ville. Moi qui suis montagnard, je n'aurais jamais pu m'habituer à la ville. Pour lui, un vrai montagnard doit rester à la montagne. C'est quelqu'un comme lui qui ne peut pas se passer de la montagne. Voilà, c'est
0: alors, clair. Qu'est-ce qui lui plaît tant dans cette montagne ?
3: Alors, sa réponse est claire. Tout lui plaît. Les balades, les champignons, les bestioles, nous dit-il. Et puis, il y a les bonnes choses de la montagne, comme l'agneau. Vous savez, l'agneau, c'est bon et c'est comme le sirop du pharmacien, nous dit-il. Avant, on la faisait en janvier, pomme, poire, voilà, sa gnôle préférée. Et puis là, il nous dit aussi, on buvait beaucoup d'isope. Le mot est lâché, l'isope.
0: C'est un gros mot.
3: C'est pas un gros mot. C'est à ce moment-là que Coco nous présente de l'isope bleu. Laurent n'a pas vu souvent. Il nous dit, c'est bien meilleur que l'isope jaune. On a goûté, il avait raison. Pourquoi bleu? On lui demande la question. Ben parce que la fleur est bleue, nous dit Coco. Et puis à la montagne, il y a le génépi aussi. Il nous dit, j'en prends tous les soirs avant d'aller coucher. C'est un anti-grippe. Et puis il nous dit qu'il fait du cidre. 600, 700 litres de cidre. Et encore une fois, il a cette barbe. Il y a plein de gens qui le prennent en photo. Un peu n'importe quand, d'ailleurs, quand il empile son bois, nous dit-il, ou quand il déneige.
0: Alors justement, cette neige, il l'aime, hein ?
3: Ah, il l'aime. Il adore cette neige. Il l'aime par-dessus tout. Et il nous dit une chose, vous savez, la neige, ça m'a jamais empêché de rouler. Et quand on lui demande pourquoi en ville, ils sont très vite perturbés par quelques centimètres de neige, Coco est catégorique, ils ont qu'à s'équiper, nous dit-il. En montagne, si on s'équipe pas de pneus, on fait plus rien, on reste sur place. Ils n'ont qu'à faire comme nous. Ils n'ont qu'à mettre des pneus quand ils viennent en station. Sinon, bah, c'est eux qui nous emmerdent. Voilà, c'est Coco, il est franc, il est direct. Il est sympathique, c'est un vrai montagnard.
0: Voilà. Et on vous retrouve demain avec modération, Philippe, bien évidemment. Adopter un animal dans un refuge, bonne idée. Mais il y a aussi des questions à se poser. C'est ce que va nous expliquer notre vétérinaire Pierre Fabin dans un instant.
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0: L'ami des animaux vient d'arriver. Pierre Fabin, bonjour. Vous souhaitez peut-être, vous, adopter un animal dans un refuge. Alors, quels sont les bons réflexes à avoir, Pierre ?
6: Alors, adopter un refuge, c'est offrir une seconde chance à un animal abandonné. C'est une super idée, à condition d'être bien préparé. Parce qu'un animal, ce n'est pas juste un coup de cœur derrière une grille. C'est un engagement sur plusieurs années. La première chose à faire, c'est de réfléchir à votre mode de vie. Est-ce que vous êtes sportif? Est-ce que vous êtes souvent absent? Est-ce que vous vivez en appartement ou à la campagne? Est-ce que vous avez d'autres animaux? Les refuges et les soigneurs peuvent vous guider vers un animal compatible avec votre quotidien. Il y a des jeunes fougueux, des grands calmes, des seniors hyper cool. À chaque profil, son compagnon idéal. Côté santé, les animaux de refuge sont identifiés, vaccinés, stérilisés. Mais certains ont un passé un peu lourd. Traumatisme, maladie chronique, parfois handicap. Ce n'est pas rédhibitoire, mais ça se discute avec l'équipe du refuge et avec un vétérinaire.
0: Alors une fois à la maison, comment on fait pour que ça se passe bien ?
6: Alors, on y va en douceur. Pas de bain, pas de câlin forcé, pas de fête avec 15 invités le premier soir. Il faut laisser le temps à l'animal d'observer, de comprendre et de se poser. Commencer avec un espace un peu restreint, une routine simple, des repères clairs. Et dans les premières semaines, prévoyez une première visite chez votre vétérinaire pour faire un point complet, pour poser les bases. Alimentation, prévention, comportement.
0: Est-ce qu'il peut y avoir des difficultés parfois ?
6: Oui, bien sûr, certains chiens peuvent fuguer au début, certains chats se cachent pendant plusieurs jours. Il peut y avoir de la peur, du stress, des petits accidents. Mais avec du calme, de la patience et parfois le coup de pouce d'un pro du comportement, ça va se régler. Dans les refuges, il y a des animaux parfois un peu cabossés qui deviennent par la suite les plus fidèles des compagnons. Mais la majeure partie des animaux n'a pas de passé spécifique et sont juste là par malchance ou parce qu'ils ne vous ont tout simplement pas encore trouvé. Bref, une adoption réussie, c'est une belle histoire à deux qui commence souvent au fond d'un box.
0: Merci Pierre. Ah, couché. Voilà, on fait la promenade du matin. On peut même aller aux champignons à cette heure-ci. Photo à l'appui, c'est sur la page Facebook. Photo prise par notre ami Armand qui est à Seyssel. Il fait 21 à Seyssel ce matin. Voici Stevie Wonder, Part-Time Lover.

0: Un succès parmi tant d'autres, mais l'un de ses grands succès, Part-Time Lover. C'était Stevie Wonder sur votre radio ici. C'est l'heure des 3 plus. Les 3 plus, ce sont les 3 infos pratiques, locales, utiles et sympas chaque matin. Avec pour vous des sites fraîcheurs en besoin avec cette période de canicule qui continue encore aujourd'hui, puisque je rappelle que nous sommes toujours en vigilance orange. Alors des sites fraîcheurs, tiens par exemple si vous êtes au pays du Mont Blanc, le lac de Passy qu'on appelle aussi le lac des îles, qui est un lieu prisé pour la baignade, notamment en été, qui dispose d'eau pure, rafraîchissante, parfois pour se baigner ou simplement pour se rafraîchir. Une plage aménagée en sable fin, ça c'est bien pour bronzer, pensez à la crème, c'est important aussi. Pour se détendre, il y a une zone de baignade surveillée en haute saison pour là aussi profiter pleinement du bain. Et puis plusieurs criques ombragées pour un moment au calme, des pontons en bois également pour profiter du lac autrement. Et pourquoi donc ne pas tester donc ce lac de Passy aujourd'hui ? Et aussi une piscine écologique dans la région, c'est Rivière-Alpes, c'est aux Échelles, dans l'avant-pays savoyard, à la frontière entre Savoie et Isère. Là, pour votre plus grand confort, eh bien, l'ensemble de la zone de baignade fonctionne grâce à un système de filtration naturelle à travers lequel l'eau utilisée et traitée par un système d'autopurification biologique. Des bassins de régénération constitués notamment de roseaux qui vont donc nettoyer, purifier et traiter l'eau. Vous pouvez vous baigner dans une eau donc naturelle sans traitement chimique ni apport de chlore. 3 bassins à votre disposition. Ça s'appelle Rivière-Alpes et c'est donc aux Échelles dans l'avant-pays savoyard. Puisqu'on parle de fraîcheur, malheureusement encore beaucoup de chaleur aussi aujourd'hui. La météo montagne pour celles et ceux qui partent se promener, qui partent en balade. Avec un ciel changeant aujourd'hui, je le rappelle, entre passages nuageux et éclaircies ce matin. Des nuages qui viendront parfois accrocher le sommet du Mont Blanc. Et puis à partir de l'après-midi, un temps qui va devenir rapidement plus instable avec des averses orageuses qui vont se développer vers les frontières suisses et italiennes. De fortes intensités, on le rappelle, de précipitations. Localement de bonnes rafales, de la petite grêle également attendue et possible, et retour au sec en fin de soirée. La limite pluie-neige aujourd'hui sera située vers 3800 mètres. Température maximale en baisse, 28 degrés à 1000 mètres. On attend encore 22 tout de même à 2000 mètres, 7 degrés à l'aiguille du midi. L'isotherme 0 degré sera situé à 4003. Au meilleur de la journée, le vent à 2000 sera de sud à 30-40 km/h, puis sud-ouest 10-20 km/h, et le vent à 4000 mètres de sud-ouest à 40 à 50 km/h. Et puis pour vous qui partez travailler ce matin, c'est toujours la grosse galère d'aller faire le plein et trouver des prix pas chers à la pompe. Alors on essaye de regarder où c'est le moins cher dans la région. À Drumétaz, par exemple, le samplon 95 E10, le moins cher sur le secteur, est affiché à 1,98€. Là, c'est à la station Leclerc. Si vous êtes du côté d'Argonnet, on est dans le Grand Annecy, du samplon 95 E10, le moins cher se trouve à la station Total Energy. Il est affiché à 1,99€. Et puis le gazole le moins cher, si vous êtes dans les Bauges, au Châtelard, sur le secteur, il est affiché à la station Carrefour Contact à 2,15€. Et vous retrouvez bien sûr toutes les stations des Pays de Savoie avec les prix les plus bas sur notre carte interactive qui est en ligne sur ici.fr. Pour annoncer vos manifs, n'oubliez pas vos fêtes de village, vous allez directement sur l'application WhatsApp, vous rentrez ce numéro 04 79 265 333, puis là vous envoyez un petit vocal, on le diffusera peut-être demain matin si vous le souhaitez, si vous voulez organiser une fête, WhatsApp 04 79 265 333. Voici Louise Attaque et Léa.
1: 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Elle est pas terroriste, elle est pas antiterroriste, elle est pas intégriste, elle est pas seule sur terre.

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0: droite.
1: Alors elle est quoi finalement? C'était Louise Attaque sur votre radio ici. Bon, cet été pour les vacances, si vous n'êtes pas encore parti, vous êtes plutôt camping ou club de vacances? Heureusement, on a des experts qui s'appellent Franck Dubosc et Az. C'est l'humour en tube préparé par Fred Ballard dans un instant et puis dans moins de 3 minutes, toute l'actu locale.
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1: 6h58, pour être sûr de passer les meilleures vacances possibles, il faut tester toutes les formules possibles en all-inclusive. Club, vacances, camping, paradis, par exemple, dans l'humour en tube, Fred Ballard a envoyé ses experts en repérage.
5: Salut Gilbert, ça va? Hey, t'as changé de femme, superbe! Tu prends l'apéro, hein?
6: Alors c'est sûr que si on croit Franck Dubosc, il n'y a pas photo, hein. Les vacances au camping sont les plus poilantes en général. On n'attend pas Patrick pour sortir les verres, mais quand Patrick est là, ça va, tout va. Même s'il y a quand même un endroit à fuir, hein, dans tous les campings, les sanitaires.
5: Oh bah pas besoin d'acheter du dentifrice, t'en as sur le rebord des lavabos. Non, il n'y a qu'un truc que j'aimais pas, c'était les toilettes, à la turque. Oh, j'ai horreur de ça, dès que tu tires la chasse d'eau, t'es obligé de faire de la varap sur les murs, là. Pour éviter de partir en rafting au fond du trou. En plus, en général, tu laisses une tongue.
6: Ah bah oui, mais la varap en tongue, ça fait partie du charme du camping version puriste, hein, tente ou caravane, parce que bungalow, c'est pour les petits joueurs, hein, pour ceux qui n'ont pas osé tenter les vacances en club vacances. Très marrante aussi, hein, d'après Az.
7: T'arrives au petit déjeuner détente, tu vois, c'est normal, tu vois, t'es en vacances, t'arrives en grasse mat, et t'arrives vers 11h et tu dis non, c'est terminé le petit déjeuner, monsieur. Tu dis mais c'est de quelle heure à quelle heure? C'est de 6h à 9h. Je me réveille plutôt qu'à Paris ici, qu'est-ce qui se passe là? Il est 11h, t'es au bord de la piscine, t'as rien mangé, t'es tendu, tu sais. T'es avec ton vieux bracelet là, all-in exclusive là, qui sert à rien le bracelet là. Trop serré ce bracelet là, pourquoi il le serre comme ça? C'est un garrot le truc, j'ai quoi, il y a une activité prise de sang cet après-midi, c'est quoi ce truc?
6: Voilà, bon, c'est vrai qu'il faut aimer vivre avec un garrot au poignet et un réveil à 7h, mais sinon c'est très très cool, hein. Et les animateurs sont tellement rigolos qu'en général, après avoir été animateur en club vacances, ils deviennent humoristes en permanence, hein. Donc peu importe l'endroit, pourvu qu'on se fende la poire.
1: Voilà, vous savez ce qu'il vous reste à faire, Fred. L'humour en tube chaque matin à 7h06, c'est sur votre radio ici.
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1: Passez une très belle journée, un bel été à nos côtés. Il est 7h. Ici, Pays de Savoie, première radio sur l'actu locale, Lison Bourgeois. Ce matin, vous avez peut-être le réflexe de regarder l'état de votre voiture ou de votre jardin.
8: Oui, parce que les orages d'hier ont provoqué de quelques dégâts. La Savoie,

0: on parle le plus. Des photos de grêlons de la taille d'une paume de main, notamment au Vivier du Lac et à Méry. 4 cm de largeur pour les plus gros.
1: La Haute-Savoie non plus n'a pas été épargnée. Le SDIS a reçu 200 appels, une cinquantaine d'interventions, notamment pour une noyade dans le lac d'Annecy. Un homme d'une trentaine d'années n'a pas été retrouvé. Les recherches reprennent ce matin. La vigilance jaune aux orages de retour en Savoie et Haute-Savoie dès cet après-midi, 15h. Vigilance cette fois-ci orange pour la canicule qui continue dans nos deux départements. Jusqu'à 35 degrés à Chambéry ou à Annemasse par exemple. Et face à cette chaleur, beaucoup de communes interdisent leur accès aux sentiers de randonnée. C'est le cas par exemple pour une grande partie du pourtour du lac du Bourget. Les accès au massif de l'Épine ou du Mont du Chat sont impossibles.
2: Ouais, puis la chaleur qui fait souffrir la montagne.
1: Oui, même à 3800 mètres d'altitude dans la grotte de glace de l'Aiguille du Midi. Cette voûte que les alpinistes empruntent en sortant du téléphérique pour rejoindre le glacier et la plupart des autres grandes voies du massif du Mont Blanc. Sauf qu'aujourd'hui, fait rarissime, la grotte de glace est fermée. Fragilisée par les canicules à répétition, elle fond à vue d'œil et doit être sécurisée. Océane Vibert, directrice de la Société de Prévention et de Secours, la Chamoniade, demande aux alpinistes de redoubler de prudence et de préparation vu le contexte.
3: Pour avoir à l'esprit que les courses classiques, quand elles sont praticables, elles peuvent être bien plus techniques que les cotations qui sont annoncées et demander aussi beaucoup plus de temps. Donc c'est quelque chose à du coup vraiment prendre en compte dans ses horaires, surtout cette semaine où on a quand même des orages qui sont annoncés dès la mi-journée ou dans l'après-midi. On donne pas mal de conseils pareil sur ne pas hésiter à faire demi-tour, si on voit que le risque de chute de pierre est présent, ou s'il y a des cordées déjà engagées, parce que le risque vient aussi des fois de la fréquentation où les autres personnes peuvent faire tomber des pierres sur les cordées qui sont situées en aval. Puis voilà, faut vraiment être attentif aux signes de la montagne. Faut pas hésiter non plus à rapporter tout ce qu'on peut voir en montagne et pas hésiter à faire appel à un professionnel.
1: Et les travaux de sécurisation ne devraient prendre que quelques heures, d'où la fermeture uniquement pour la journée, explique le PDG de la compagnie Mont Blanc. Les pompiers de la Haute-Savoie ont été mobilisés hier après-midi pour un feu à la station-service du centre commercial Auchan d'Épagny. L'incendie s'est déclaré pendant le remplissage des bouteilles GPL d'un camping-car. Les flammes ont rapidement été éteintes, mais un homme de 50 ans, victime de plusieurs brûlures, a été pris en charge par le SMUR et les pompiers. Une femme de 42 ans a été plus légèrement touchée.
2: Deux syndicats des pompiers de la Savoie demandent la suspension à titre conservatoire du directeur du SDIS.
1: Ils sont reçus aujourd'hui à leur demande par le président du SDIS 73 pour évoquer leur mal-être. Mal-être renforcé depuis la mort du pompier volontaire de 22 ans, Baptiste Gerfaux-Valentin, tué en intervention au plané il y a un mois. Mais le problème remonte bien avant ce drame, explique le président du syndicat autonome des sapeurs-pompiers, Mohamed Laradji.
4: Des événements récents et d'autres éléments qui datent d'un peu plus longtemps démontrent qu'aujourd'hui il y a un manque de confiance, un mal-être qui a mis en lumière un malaise que beaucoup dénonçaient depuis longtemps, d'un mode de management qui, depuis quelques années, modifie le fonctionnement de notre SDIS. J'ai la perte de confiance de cadre. Il y a des décisions de notre gouvernance qui sont trop centralisées. Nos cadres ont peur de prendre des initiatives, ils ont des craintes de se tromper, parce qu'ils sont sous intervention, ils n'ont pas l'impression qu'on leur fait confiance. Notre objectif principal, c'est la sécurité, mettre les moyens là où il faut avoir des moyens, mettre des pompiers là où il faut mettre des pompiers, parce qu'aujourd'hui, on a des collègues qui ne travaillent pas en sécurité. Quand la base ne comprend plus pourquoi on va faire des missions, qui n'ont plus de sens, quelque part. Quand on nous dit de défendre une route, on ne comprend pas l'intérêt de défendre une route.
1: Le président du syndicat autonome des sapeurs-pompiers, Mohamed Laradji, qui a aussi tenu à avoir une pensée pour les 4 sapeurs-pompiers décédés en France cet été. La communication 10-10 de son côté répond que le directeur ne s'exprimera pas dans les temps de l'enquête sur les circonstances de la mort du sergent Gerfaux-Valentin.
2: Ici Pays de Savoie, il est 7h05. C'est aujourd'hui le premier temps fort pour les prétendantes à la victoire finale sur le Tour de France.
1: Une quatrième étape, un contre-la-montre individuel de 21 km en bourguignonne, de Geoffrey Chambertin jusqu'à Dijon, et une inconnue. Que vaut Pauline Ferrand-Prévot dans cette discipline? Ce qu'elle veut, ça on le sait sûrement. On n'a encore jamais vu la Française tenante du titre sur cet exercice depuis plus de 4 ans, Fanny Lechevestrier.
5: Souriante depuis le début du tour, signant autographe sur autographe chaque matin, ce n'est visiblement pas un contre-la-montre.

0: Montre qui va changer l'état d'esprit de la Française aujourd'hui, ce serait même tout le contraire.
1: En vrai, j'adore, parce que c'est vrai que c'est un nouveau challenge pour moi, mais j'adore le fait d'être nul dans quelque chose et de progresser, parce qu'on voit qu'on progresse rapidement, forcément.
0: Et quand Pauline Ferrand-Prévot détaille tout ce qu'elle a fait pour préparer cet exercice inédit pour elle sur un grand tour depuis 11 ans, on comprend que rien n'a été laissé au hasard.
1: Ça a été une belle préparation, déjà depuis cet hiver, remonter sur le vélo de chrono, trouver une bonne position, ensuite aller faire des tests en aérodynamisme sur la piste, trouver aussi la tenue la plus rapide. J'ai fait pas mal de simulations à l'entraînement.
0: Et à l'écouter, on en viendrait presque à douter que la Française n'est pour une fois pas la favorite du jour. De là à créer la surprise, beaucoup la voient plus que limiter la casse grâce à ses qualités de pilotage et de placement développées lors de ses années VTT et couronnée, faut-il le rappeler, par un titre de championne olympique à Paris.
2: Déception en revanche hier pour notre haut-savoyarde Océane Mahé de l'équipe chambérienne Ma Petite Entreprise. Elle a perdu le maillot à poids de meilleure grimpeuse. Et puis avis aux fans du FC Annecy avant la reprise du championnat de Ligue 2 samedi avec un déplacement à Pau. Le club haut-savoyard a dévoilé hier son nouveau maillot, rouge bien entendu, mais avec une teinte plus foncée sur le col et les bandes des épaules. Photo à voir sur notre site ici.fr.
3: Ah oui, c'est joli. Je viens de regarder, c'est magnifique.
2: Vous pouvez teaser à tous ceux qui nous écoutent.
3: Alors on va ravir. J'espère que ça va leur permettre de marquer des points, surtout, c'est important.
2: On leur souhaite bon courage. 7h07, on va sur la route et on retourne à Lornay, où tout va mieux, si j'ai bien compris.
3: Dans l'Albanais, au-dessus de Vallières, effectivement, il y avait des arbres et des branches sur la route, sur la D31, et bien plus de problèmes. Retour à la normale sur ce secteur. Il y avait eu aussi un accident à Fégères, sur la départementale 37, là aussi, un véhicule léger impliqué. Et bien, cet accident est maintenant terminé, plus de problèmes également sur cet axe. Le temps de cette journée, alors les orages qui sont toujours présents, on reste en vigilance jaune pour ce phénomène orage sur nos deux départements. Ça veut dire que ce matin, une matinée plutôt calme, puis le retour des orages sur les massifs, sur les vallées intérieures dans un premier temps. Ça pourrait également s'étaler sur les plaines en soirée, en début de soirée, avec à nouveau des risques de grêle annoncés par Météo France, des cumuls d'eau assez importants puisque ces orages sont peu mobiles, donc des cumuls très forts, 15 à 30 mm localement, 40 à 60 mm. Les températures avant ces orages, elles restent chaudes aussi, puisque là aussi, nous restons en vigilance orange canicule. 34, 35 degrés par endroit, ce sera le cas à Albertville cet après-midi. 33 degrés attendus du côté de Aix-les-Bains. 32 à Rumilly au meilleur de la journée.
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3: 7h09, voici Étienne Dao, Duel au soleil. Belle matinée avec toute l'équipe d'ici matin. On reste à vos côtés évidemment jusqu'à 9h. 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Pour vous tout à l'heure, avant 8h30, c'est sur votre radio ici, Pays de Savoie.

0: Étienne Dao, duel au soleil, des températures déjà très élevées. Hein. Ce matin, 19 à Aix-les-Bains, merci Simone. Jean-Claude, 18 à Cran-Gevrier, 17 à La Forclaz. Chez Hervé, vous aussi, vous pouvez faire la météo avec nous, comme chaque matin, à la page Facebook. Vous attend, ici, Pays de Savoie.
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0: Merci de nous accueillir chez vous comme chaque matin avec l'équipe de la rédaction Lison Bourgeois, Cyril Ardo tout à l'heure à 7h30. Et puis les meilleurs moments de nouveau départ consacrés à ces Savoyards, aux Savoyards qui ont décidé un jour de monter leur propre entreprise chez nous, ici. Et on entendra tout à l'heure Farah, dans 10 minutes précisément, un parcours atypique pour cette jeune femme, alors qui a fait des études de médecine avant d'imaginer une carrière de gendarme. Et puis qui finalement a ouvert une pizzeria à Évian. Nouveau départ pas banal à écouter avant 7h30. Et puis dans un instant, mon œil dans le rétro avec de la musique ce matin. Gérald Roux qui nous parlera de ce duo français qui a battu le record d'une superstar américaine. Vous avez une petite idée? Reste avec nous, c'est dans un instant.
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0: Passez une très belle journée avec nous, 7h15. Tout cet été, on se retourne sur ce qui nous a marqué depuis le début de l'année. C'est Mon œil dans le rétro avec vous, Gérald Roux. Et ce matin, on va parler d'un duo français qui a battu le record d'une chanson américaine.
7: Oui, il s'agit du titre Mélodrama, interprété par le rappeur DC's et la jeune chanteuse Théodora. Fin mars, on a appris que ces deux artistes français sont restés 23 semaines en tête des écoutes de musique en France. À cette occasion, ils ont battu le record que détenait jusqu'ici l'artiste américain Pharrell Williams avec Happy. Happy, vous vous souvenez, c'était dans le film d'animation Moi, moche et méchant 2, du bonheur pur, un tube planétaire qui a aussi conquis la France. En 2026, le joyeux Happy est donc détrôné par le mélancolique Mélodrama. Ce titre réalise en quelque sorte une fusion, comme en physique, quelque chose de très puissant qui libère une grande énergie. La fusion du talent de Théodora, une jeune fille de seulement 22 ans, qui a raflé 4 victoires de la musique cette année, et de l'autre, celui de DC's, un rappeur chanteur, déjà 25 ans de carrière, et qui triomphe cette année avec son 14e album. Il a été sacré meilleur artiste masculin aux victoires.
8: Et comme ce sont...
7: Théodora, qui chante sur Mélodrama, est arrivée en France à l'âge de 6 ans. Ses parents viennent du Congo. Dans sa musique, elle fusionne rap, pop, musique africaine, zouk. Dans ses textes, elle est féministe, parle du harcèlement, des problèmes psychologiques de la jeunesse. Elle adore aussi les vêtements qui en jettent. De son côté, DC's, 48 ans, est le fils d'une mère française et d'un père sénégalais. Lui aussi fusionne plein d'influences. Le rap de ses débuts, le rock, la pop, l'électronique et de plus en plus la chanson. Il a fait un duo avec Laurent Voulzy. Avec Mélodrama, Théodora et DC's ont aussi réussi la fusion entre le rythme et la mélodie. Le genre de titre sur lequel on danse en fermant les yeux, le cœur partagé entre bonheur et spleen.
0: Gérald Roux, Mon œil dans le rétro. Tiens, voilà une chanson qui s'est classée en juin 2019, numéro 1 des ventes, un an après sa sortie. Bref, en quelque sorte, on peut dire que la grenade a éclaté un petit peu plus tard. Mais pourtant, quel gros tube pour ce premier succès de Clara Luciani. Et c'est maintenant sur votre radio ici, Pays de Savoie. Bonne journée, bonne route.

0: La Grenade, Clara Luciani, ici Pays de Savoie, il est 7h20. Cet été, on réécoute celles et ceux qui un jour ont décidé d'entreprendre chez nous, en Pays de Savoie. Par exemple, cette saison, on avait interrogé Farah Elstrogi, qui a un parcours vraiment atypique. Bonjour Farah.
1: Bonjour.
0: Alors, un petit mot sur cette pizzeria. Vous utilisez uniquement des produits italiens ?
1: Non, je prends quand même quelques produits à promo cash, mais pour la base, la sauce tomate, la mozzarella, le jambon, etc. Oui, je prends tout en Italie. Je me fais livrer.
0: Pizza emportée, on peut aussi manger sur place, mais c'est pas vraiment un restaurant, c'est-à-dire que c'est plutôt un lieu où on vient acheter ses pizzas.
1: Exactement. Il n'y a que 8 places assises, donc c'est surtout de l'emporter et de la livraison.
0: Alors, on va parler de votre parcours, qui est quand même assez atypique, parce que vous y avez travaillé par le passé. Vous étiez toute jeune, vous aviez 17 ans, vous avez fait vos premières dents, en quelque sorte, dans cette pizzeria, votre premier métier.
1: Exactement. J'ai commencé au lycée pour un petit boulot le week-end en tant que livreuse.
0: Ouais.
1: Et je suis toujours restée là-bas, et au bout de 7 ans, elle m'a pris derrière pour m'apprendre les pizzas.
0: La patronne, ouais.
1: Et c'était comme une famille.
0: Mais entre-temps, alors vous vous êtes lancée dans de longues études, enfin c'est ce qui était prévu à la base, racontez-moi Farah.
1: Exactement, donc je suis partie à Grenoble pour faire PACES. Je devais redoubler ma première année, malheureusement ma maman est tombée malade, donc j'ai dû revenir dans la région.
0: Ouais.
1: Et donc j'ai travaillé à plein temps directement à la pizzeria. Et après, j'ai voulu faire gendarmerie. Donc, j'ai passé le concours, j'ai réussi.
0: Juste une précision, Farah, parce que vous l'avez dit, mais en fait, ce sont des études de médecine sur lesquelles vous étiez partie à la base.
1: Exactement. La PACES, c'est la première année de médecine.
0: C'est ça.
1: Oui. Excusez-moi.
0: Alors donc, après, gendarme. Pourquoi gendarme?
1: Pas du tout dans la même... Gendarme, aucune idée. Ça m'intéressait beaucoup. J'aimais bouger, être à l'extérieur.
0: Mm-hmm.
1: Et j'aime aussi beaucoup manier l'arme, du coup ça me plaisait beaucoup. Mais du coup, après avoir passé le concours, j'ai eu l'opportunité d'un local, donc j'ai abandonné gendarme.
0: Alors vous abandonnez gendarme et du coup vous achetez alors un garage à Châtel, non pas pour y faire de la mécanique, c'est pas de la mécanique que vous y faisiez dans ce garage.
1: Non, pas du tout. C'était un garage un garage personnel, donc pour garer sa voiture, et que je voulais transformer en local commercial pour du coup y faire ma pizzeria.
0: Ah, déjà l'idée de la pizzeria. Et là,
1: exactement.
0: Patatrac, c'est l'époque du Covid et forcément, vous ne pouvez pas lancer votre affaire.
1: Exactement. Donc du coup, je demande à mon ancienne patronne si je peux racheter des parts dans la pizzeria où je travaille.
0: Ouais.
1: Et elle me dit, tu vas pas racheter des parts, tu vas reprendre la pizza quand je pars à la retraite.
0: Ah, carrément.
1: Donc j'avais juste à attendre 4 parts. Ouais.
0: Et donc, il fallait faire des économies aussi.
1: Exactement.
0: Et donc, à côté, vous avez fait des petits boulots.
1: C'était un petit peu plus cher, mais j'avais le temps. Exactement. Donc, j'ai fait du babysitting, du dog-sitting, j'ai travaillé au Piu Piu à Morzine, je faisais des saisons d'hiver.
0: Ouais.
1: Et je faisais de l'aide à domicile aussi.
0: Il y a du personnel à la Bella Italia ?
1: Oui, j'ai un jeune homme qui répond au téléphone et qui encaisse les personnes, et une jeune fille qui fait des livraisons.
0: Voilà. Farah Elstrogi, elle a un parcours incroyable. Hein. La Bella Italia, c'est à Évian. Vous avez été soutenue par le réseau Initiative Chablais. On va vous souhaiter bonne continuation, Farah, et puis le meilleur pour vous. À très bientôt.
1: C'est très gentil. Passez une bonne journée.
0: 7h24 sur ICI Pays de Savoie. Voici Michael Sambello avec Maniaque, et puis dans un instant, l'un des sites touristiques du passeport de l'été qu'on va visiter grâce à l'un ou l'une d'entre vous. Passeport que vous gagnerez, on le rappelle, tout à l'heure, avant 8h30. Bonne journée.

0: Maniac avec Michael Sambello. À suivre un témoignage d'auditrice qui a gagné le passeport de l'été et qui nous parlera ce matin de sa journée au Vélorail des Gorges du Doubs en Ardèche. Et puis dans 3 minutes, toute l'actu locale.
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0: Bonne journée avec nous. Dans l'info d'ici, Lison, on entendra la frustration des randonneurs.
6: Oui, après l'interdiction d'accès à plusieurs massifs forestiers autour du lac du Bourget, de nombreuses communes ont pris des arrêtés face au risque d'incendie, situation causée par la sécheresse et les canicules à répétition. Mais beaucoup de randonneurs sont donc déçus. On va à l'office du tourisme d'Aix-les-Bains.
0: Ah bon, c'est 7h30, voici le 90 secondes. L'info en France et dans le monde avec vous, Cyril Ardot.
7: Un début de retour à la vie normale en Gironde après l'incendie qui a dévasté 42 000 hectares. Les habitants du Porge et de l'Esch-Cap-Ferré ont pu retrouver leur logement hier, une dizaine de jours après avoir été évacués. À l'Esch-Cap-Ferré, 8 campings non touchés par les flammes ont été autorisés à rouvrir plus vite que prévu. Dans ce contexte, la présidente du grand site de la dune du Pilat lance un appel. Nous sommes prêts à accueillir les touristes. La célèbre dune a rouvert samedi. La saison touristique doit être sauvée, dit-elle. Face aux incendies, 12 départements sont aujourd'hui placés en orange par Météo France pour un risque élevé. Le Nord, la Somme, une partie de la Normandie, les Pyrénées-Orientales, le Var ou encore la Corse du Sud sont concernés. Par ailleurs, 16 départements du sud-est du pays sont en alerte orange canicule. Un couple placé en garde à vue après l'intervention du RAID dans leur appartement de Voipy en Moselle où vivaient leurs 7 enfants dans des conditions insalubres. Âgés de 1 à 18 ans, ils présentaient des marques physiques ou des puces dans les cheveux. Le maire RN de La Flèche dans la Sarthe annonce porter plainte après des tags néo-nazis, fascistes et antisémites découverts à plusieurs endroits dans sa commune et notamment à proximité de l'hôtel de ville. Et puis le Tour de France femme, la Norvégienne Sigrid Hoogstedt est en jaune après avoir remporté hier la 3e étape. Place aujourd'hui à un contre-la-montre individuel de 21 km en Bourgogne entre Gevrey-Chambertin et Dijon, début vers 14h30.
0: Merci Cyril. 7h31 dans l'info d'ici, Lison Bourgeois. Il faut revoir ses plans si on veut aller randonner.
6: Oui, parce que beaucoup de sentiers sont fermés à cause du risque d'incendie. Aix-les-Bains interdit l'accès à la forêt de Corsuet et de nombreuses communes lui emboîtent le pas, comme le Bourget du Lac, Bourdeaux et la chapelle du Mont du Chat. Résultat, l'accès au massif de l'Épine ou celui du Mont du Chat est impossible. Et à l'accès et à l'office de tourisme d'Aix-les-Bains, les agents doivent gérer la frustration des vacanciers qui pensait pouvoir randonner dans le secteur, Isabelle Gaudin.
8: Ah, la Dent du Chat, c'est fermé.
9: Dent du Chat, ouais.
6: C'est la douche froide pour Jean-Christophe et sa famille. Il vient d'apprendre que l'accès à plusieurs massifs forestiers sont interdits. Ce vacancier originaire de Dunkerque ne pourra pas faire la Dent du Chat qui surplombe le lac du Bourget.
8: On voulait faire quelques randonnées autour du lac et on vient d'apprendre que plusieurs sites sont fermés. Les risques sont trop importants par rapport aux feux de forêt. Donc voilà, ça réduit un peu les perspectives, mais on va se rabattre sur autre chose.
6: Et vous vouliez faire quoi par exemple ?
8: La Dent du Chat notamment, qui était réputée et malheureusement on ne pourra pas s'y rendre.
6: Grosse déception aussi pour cette touriste lyonnaise. Anne-Laure avait tout misé sur l'évasion nature.
10: On fait 3 jours pour découvrir Aix-les-Bains. La dame de l'office nous a indiqué qu'en fait la forêt était fermée. C'est vrai que nous on avait prévu d'aller randonner, d'aller se balader, d'aller voir tous les coins autour. Et pareil, on voulait aller faire la grotte des fées, mais elle nous a aussi dit que c'était fermé. Donc là c'est vrai que ça fait un peu un été sous la chaleur, les vacances un peu foutues quoi.
6: Sylvie Barcy, la première adjointe au maire du Bourget du Lac, comprend bien la frustration de ses vacanciers. Mais comme le maire d'Aix-les-Bains ou ceux de Bourdeau et la chapelle du Mont du Chat, il s'agit de préserver le patrimoine forestier, mais surtout de soutenir les pompiers.
11: Sur le Grand Lac, il y a plusieurs incendies qui se sont déclarés, qui ont été enrayés de suite par les secours et qui nous ont fait réfléchir à nos forêts à nous et également à ne pas rajouter de tensions sur les services de secours incendie qui sont fortement mobilisés actuellement et donc d'appeler à la prudence.
6: Ce que comprend Stéphane, cet exploit pratique la montagne en VTT depuis longtemps.
12: Moi je trouve ça normal, on va dire, hein. Il faut les préserver, nos petits coins chez nous. Je vais Corsuet pas mal et puis Dent du Chat aussi, on a des pistes là-bas. Depuis que je suis né, je roule à des endroits tous les jours et là, j'ai jamais vu que c'était aussi sec. J'ai jamais vu ça.
6: Et c'est tellement sec que Stéphane peut en témoigner, il ne faut pas grand-chose pour que ça parte.
12: Moi, l'autre jour, je suis allé faire une balade, j'ai un pote qui a freiné un peu longtemps la descente, et le disque est tellement chaud qu'il était vert, un feuillage et de l'herbe, et ça a commencé à fumer, quoi, quand il a posé le vélo. Ça fait quand même peur, quoi. Il suffit de rien, mais de rien du tout. Hein.
6: Alors, pour tous les vacanciers en mal de sortie, l'Office de tourisme leur propose les Gorges du Cirrose, le Belvédère du Revard ou encore d'aller faire un tour du côté de Chana. Un reportage d'Isabelle Gaudin dans l'Office du tourisme d'Aix-les-Bains.
0: Dans le journal de 8h, Lison fait le point sur les dégâts causés par les orages d'hier soir en Savoie et en Haute-Savoie.
6: Une centaine d'appels reçus par le SDIS 73, 200 par le SDIS 74, de la grêle, mais aussi des gros coups de vent qui ont fait tomber plusieurs arbres. Et puis, on ira aussi à 3800 mètres d'altitude où la canicule se fait aussi ressentir. La grotte de glace de l'Aiguille du Midi à Chamonix fond à vue d'œil. Elle est fermée aujourd'hui pour être sécurisée. 7h34, sur la route, tout va bien. Il y a eu quelques arbres tombés cette nuit,
0: oui,
6: mais là, ce matin, vous nous dites tout roule correctement.
0: Tout va bien, effectivement, trafic fluide. Alors, on peut avoir aux heures de pointe, c'est-à-dire d'ici un petit quart d'heure, sur la voie rapide urbaine de Chambéry, un petit peu plus de monde, du côté du centre commercial Champ Nord, dans le sens Grenoble-Aix-les-Bains, puisqu'il y a des travaux en ce moment, avec des voies qui sont neutralisées. Donc voilà, mais pour l'instant, c'est fluide. On va donc passer à la météo de ce mardi, avec toujours cette canicule. Hein. Nous sommes toujours en alerte orange, on le rappelle, vigilance jaune au phénomène orage, donc ça sera lourd dans l'après-midi, des orages qui vont circuler entre 17h et 22h, d'abord en montagne, puis ensuite gagner les vallées et la plaine, avec peut-être même des risques à nouveau de grêle sur certains secteurs. Les températures, on a un léger repli, mais ça reste encore très chaud, 32 à 35 degrés du nord au sud de nos deux départements, comptez 32 degrés cet après-midi à Cruseilles, il fera 34 degrés dans l'avant-pays savoyard, à Novalaise, et on attend jusqu'à 34 degrés également à Chambéry, 33 à Annecy.
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0: Et si on vous offre un petit peu d'amour à cette heure-ci, quelques notes au piano et Joe Dassin, il était une fois, nous deux.

0: Il était une fois nous deux, Joe Dassin, ici Pays de Savoie. Belle matinée, il est 8h20.
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0: Très heureux en tout cas de vous accueillir chez nous, vous le savez, ici Pays de Savoie, radio officielle du Tour de France Femmes. Et avant 8h, c'est la directrice qui sera avec nous, Marion Rousse. On parlera de l'étape du jour, quatrième étape, qui est un contre-la-montre aujourd'hui en Côte d'Or, entre Gevrey-Chambertin et Dijon. D'ailleurs, une étape marquée par un chiffre mystère, on vous explique tout cela dans 10 minutes. Et puis, ils ont été nos invités à la une avec Sylvia Depierre cette saison. Dans 5 minutes, c'est le cas de Pierre Montillier, auteur chamonnière, mais aussi amoureux des côtes bretonnes, qui est allé sur le GR34 entre le Mont-Saint-Michel et Saint-Nazaire. Il nous racontera son aventure passionnante qui a duré plus de 2 mois, avec au compteur 2400 km. Et dites-vous bien que la Bretagne n'est pas non plus une terre toute plate. Rendez-vous donc pour ce rendez-vous dans 5 minutes. Avant cela, on va vous emmener en montagne. Allez, on va chercher un petit peu de fraîcheur ce matin. Coup de fil à un refuge. Nous sommes à Plan-Mia. Nous sommes sur la route du Cormet de Roseland dans le Beaufortin. Et c'est Alice Bochet qui est avec nous, la gardienne. Bonjour Alice.
3: Bonjour.
0: Attendez, Alice Bochet, vous n'auriez pas un papa qui s'appelle Yvon, une maman Françoise et une sœur qui s'appelle Marie, par exemple ?
3: Eh si, et pour compléter la famille, j'ai aussi un frère qui s'appelle Léo et une autre sœur qui s'appelle Aurore. C'est voilà, une grande famille.
0: C'est ça, absolument. Alors, on est au refuge de... on dit refuge Plan-Mia, c'est ça, tout simplement ?
3: Non, on dit gîte d'alpage de Plan-Mia.
0: D'accord. Et là, vous êtes dans ce refuge, en tout cas, où vous proposez une cuisine de qualité, vous proposez des hébergements. Il y en a 24 au total ?
3: On a 24 lits en dortoir et après, on peut faire à manger aussi pour les gens qui viennent en bivouac et qui sont de plus en plus nombreux.
0: Mmh. On présente un petit peu les lieux. On n'est pas loin du lac de Roseland. On est sur la route du Cormet.
3: On est situé entre le barrage de Roseland et le Cormet de Roseland. Pour ceux qui visualisent un petit peu, on est entre la route et la cabine téléphonique anglaise.
0: D'accord.
3: Très précisément au milieu de...
0: Au milieu de la cabine, d'accord.
3: Au milieu entre la cabine et la route.
0: Bon, dites-moi Alice, alors qu'est-ce qu'on peut faire comme balade là quand on part de Plan-Mia ?
3: Alors depuis Plan-Mia, il y a les classiques Roc du Vent, Petite Berge, Grande Berge, ça c'est les balades à la journée pour les familles. Et puis après, nous, on est sur l'itinéraire de la Grande Traversée des Alpes, du GR5, et bien sûr du Tour du Beaufortin.
0: D'accord.
3: Et puis, il n'y a pas que des balades à faire. Là, cette semaine, on organise un festival d'art de rue autour du refuge. Donc, mercredi, jeudi, vendredi, on propose des spectacles et des concerts. Des spectacles d'acrobates et des concerts tout autour du refuge.
0: Ouais. Je regardais justement autour du refuge, je vois des tentes. C'est-à-dire qu'on peut venir avec sa tente. Vous avez des emplacements également que vous louez ?
3: Vous pouvez tout à fait venir avec votre tente. Alors, on n'est pas un camping, c'est vraiment le bivouac des personnes en itinérance.
0: D'accord.
3: Mais les chemins sont très fréquentés et les refuges ont des capacités limitées. Donc, les gens sont de plus en plus nombreux à se déplacer avec leur tente sur le dos. Mmh. Et pour que les tentes ne soient pas plantées partout dans les alpages, nous, on met à disposition un espace bivouac. Mais ce n'est pas du tout un camping, ce n'est pas adapté pour venir y passer la semaine. Mmh.
0: Vous avez été touchée par les orages, vous, hier soir, Alice, là-haut, à Plan-Mia ?
3: Écoutez, moi, j'ai en tout cas pas avant que je m'endorme.
0: D'accord.
3: Et les gardiens de refuge s'endorment tôt, donc peut-être qu'il y a eu des orages. Mais pour le coup, moi, je dors pas en tente et j'ai très bien dormi.
0: Bon, qu'est-ce qu'il y a au petit déjeuner ce matin là chez vous ?
3: Matin, comme tous les matins, on fait confiture maison, Beaufort, bien sûr. On a des œufs durs, on a du muesli, on a du pain frais qu'on achète à Beaufort, du beurre de la coopérative de Beaufort. Tous nos produits sont locaux et la majorité sont faits maison.
0: Bon, Alice Bochet, gardienne de Plan-Mia, on était dans le Beaufortin ce matin. Bonne continuation. Le refuge est ouvert jusqu'à quelle date, Alice ?
3: Jusqu'au 21 septembre.
0: Eh ben bon,
3: la saison est encore longue, vous avez le temps de venir nous voir.
0: On vous souhaite une belle journée, merci d'avoir été avec nous ce matin.
3: Merci à vous.
0: À très bientôt. Il est 7h44.
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0: Ils ont été nos invités à la une toute cette saison et ce matin, on va écouter le Haut-Savoyard Philippe Montillier. Lui, il a sorti dernièrement un nouveau livre qui nous emmène en Bretagne. Il est au micro de Sylvia Depierre.
8: Philippe Montillier, bonjour.
9: Bonjour Sylvia.
8: Vous êtes chamoniard, vous avez arpenté les plus hautes montagnes du globe, vous êtes photographe, écrivain, passionné de montagnes, de déserts, de voyages, de grands espaces. Mais comme beaucoup de passionnés de montagnes, vous êtes aussi passionné et fasciné par la mer, en particulier par la Bretagne. Et vous êtes parti réaliser un long cheminement côtier. Vous avez suivi le GR34 entre le Mont-Saint-Michel et Saint-Nazaire, c'était en 2024. Et vous avez raconté cette aventure dans votre dernier livre en date, le 18e quand même, qui est sorti à la rentrée dernière et qui s'appelle Le Grand Sentier, un montagnard à l'assaut du littoral breton, paru aux éditions Géorama. Philippe, quand est-ce qu'est venu l'amour pour la Bretagne en particulier ?
9: Ça fait à peu près une trentaine d'années que je vais beaucoup en Bretagne. Et puis, j'avais découvert, bien sûr, des morceaux de littoral. L'idée, effectivement, avait mûri un an avant, en 2023, de faire la totalité du GR en une seule fois.
8: Combien de kilomètres pour qu'on ait une petite idée, Philippe ?
9: Alors, 2400 kilomètres quand même. Hein. Je précise que en plus du littoral, j'ai rajouté, petite cerise sur le gâteau, j'ai rajouté le tour de chacune des îles principales.
8: Et puis on pourrait croire que c'est tout plat, mais pas du tout, il y a du dénivelé, Philippe.
9: Alors effectivement, j'étais assez surpris moi-même sur place, parce que sur la totalité, on cumule quand même pas moins de 21 000 mètres de dénivelé.
8: Ah oui.
9: Positif.
8: Alors, si vous deviez résumer ces 68 jours, Philippe, en quelques mots, est-ce que ça a été un peu un moment suspendu dans le temps, un moment introspectif aussi ? Qu'est-ce que vous diriez, Philippe ?
9: C'était effectivement ce que vous venez de signaler, c'est-à-dire un moment suspendu et introspectif, très poétique. Tout ça peut-être majoré par le fait que j'ai fait ça tout seul, en fait, avec mon sac à dos. Et tous les jours, je partais pour mes étapes assez longues, d'ailleurs. Et en fait, j'étais effectivement confronté... un peu comme on l'est en montagne, mais sur une plus courte durée, à la nature brute qu'on a en face de nous. Et finalement, on se retrouve aussi face à soi-même, bien sûr, dans ces parcours qui sont longs, qui sont engageants, qui se répètent comme ça tous les jours, mais qui sont tous les jours différents. C'était très introspectif, effectivement, pour reprendre votre terme.
8: Alors, vous racontez les paysages, vous racontez aussi les rencontres. Philippe, est-ce que les gens de la mer ressemblent aussi un peu aux gens de la montagne ?
9: Oui, on a beaucoup, beaucoup de points communs, en fait. J'ai retrouvé des tas de similitudes. J'ai rencontré, donc, bien sûr, des pêcheurs, ostréiculteurs, anciens charpentiers de marine, anciens gardiens de phare, anciens capitaines de bateau, des soudeurs de marine, un facteur sur une île. Enfin, vous voyez, j'ai rencontré des personnalités dont la passion et l'activité se trouvent au bord de la mer.
8: Bon, si on a envie de vivre ce GR34 en votre compagnie, tout en poésie, le livre s'appelle Le Grand Sentier, un montagnard à l'assaut du littoral breton, paru chez Géorama, et vous serez au Salon International du Livre de Passy, au mois d'août. Ce sera du 7 au 9 août. Merci beaucoup, Philippe.
9: Merci à vous, Sylvia.
0: Nos invités à la une tout au long de cette saison, vous les retrouvez évidemment durant l'été, à 7h06 sur votre radio, ici, Pays de Savoie. Et si on dansait ? Ça tombe bien, c'est l'une des dernières chansons de Céline Dion avant sa grande tournée parisienne en septembre. Dansons, Céline Dion.

0: chansons. Concert historique de Céline Dion à Paris, la Défense Arena. On le rappelle, ce sera du 12 septembre au 17 octobre. Et puis 10 dates supplémentaires entre le 8 et le 29 mai. L'étape du Tour de France, femme, puisque nous sommes radio officielle du Tour, vous le savez, une étape de grand cru aujourd'hui sur la route du Tour de France, un contre-la-montre entre Gevrey-Chambertin et Dijon. Une étape placée sous le signe alors d'un chiffre mystère, mais lequel? Réponse avec Marion Rousse, la patronne du Tour, en compagnie d'Emmanuel Collardet.
1: Bonjour Marion Rousse.
2: Bonjour.
1: Et voilà, c'est le retour du contre-la-montre individuel,
2: hein, oui.
1: L'événement absent du Tour l'année dernière. Aujourd'hui, ça va être une très belle occasion pour faire la différence.
2: Oui, le retour d'un contre-la-montre depuis l'arrivée finale à Pau, c'était en 2022. Et c'est vrai que ce contre-la-montre aura vraiment une grande importance pour le classement général. C'est un contre-la-montre assez long de 21 km, évidemment le beau clin d'œil pour le département de la Côte d'Or. Un contre-la-montre où il y aura une difficulté à passer, et pas des moindres, hein, les lacets de Marsannay. C'est une belle ascension de 2 km à peu près 7% de moyenne. On a vraiment voulu recréer un contre-la-montre parce que bien souvent, on se dit qu'un contre-la-montre, eh bien, ça enlève du suspense. Mais là, je pense que ça va même en redonner parce que des concurrentes qui seront là pour la victoire au classement général, qui n'aiment pas forcément ce type d'exercice, vont forcément perdre du temps sur des immenses rouleuses à l'image d'une Demi Vollering, d'une Marlène Reusser. Et donc, on va devoir imposer à ces filles d'attaquer un peu plus tôt et de rattraper le retard perdu.
1: C'est un parcours savoureux, donc à plus d'un titre, pas seulement sur le plan sportif, un parcours de grand cru avec ce départ de Gevrey-Chambertin.
2: Oui, je crois qu'avec Christian Prudhomme, on avait envie de refaire la cave. Hein. Donc, non, c'est vrai qu'on va à chaque fois dans les plus beaux paysages, hein, j'ai envie de dire, de ce que nous offre la France, et on se rend compte à quel point la France est jolie.
1: Vous y avez fait rapidement allusion tout à l'heure, Marion. Ce parcours, il est aussi marqué par un nombre et deux petits clins d'œil au département qui accueille ce contre-la-montre.
2: 21, évidemment, 21 km de ce contre-la-montre. Et puis, on a poussé le vice à tracer la ligne d'arrivée devant une maison au numéro 21.
1: Très belle étape, donc, placée sous le signe du nombre d'or du jour, le 21. Bonne journée à vous, Marion Rousse.
0: Si vous jouez au loto, hein, vous jouez le 21, bien sûr, ça peut porter chance. Et puis, bien sûr, n'oubliez pas un point sur la course aux alentours de 13h30. Et bien sûr, fin de l'étape à 17h à vivre en direct sur votre radio, ici, Pays de Savoie. Voici Queen, I Want It All. 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

0: I want it all. Pour nous parler d'histoire, lui, il fait la pluie et le beau temps. Chaque matin, c'est Stéphane Bern. Il nous offrira un voyage dans le temps. Un voyage un peu particulier qui va nous ramener à une époque où les prévisionnistes météo avaient des cuisses appétissantes. Oui, je parle des grenouilles.
1: On n'est pas des grenouilles, on n'aime pas l'eau. On n'est pas des grenouilles, ni des crapauds.
0: Stéphane Bern, dans un instant, voyage dans le temps.
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0: L'histoire, parfois méconnue, chaque matin racontée par Stéphane Bern. Bonjour Stéphane.
4: Bonjour Laurent, bonjour à tous.
0: Alors ce matin, on voyage au premier temps de la météo.
4: Avant les satellites et Météo France, on observait le ciel, le mercure ou une grenouille. Et oui, la première Miss Météo avant Evelyne Delia, c'était Kermit. En 1643, à Florence, dans son atelier, le savant italien Torricelli, élève de Galilée, s'amuse non pas avec une console ou des Playmobil,
5: en avant les histoires,
4: mais avec des tubes de verre et du mercure. Bon, chacun son truc. Un jour, il remarque que le liquide redescend mystérieusement, laissant un vide au sommet. Eureka! Il vient d'inventer le baromètre, un instrument capable de mesurer la pression de l'air. Désormais, la météo peut s'écrire en chiffres. Deux siècles plus tard, en France, un professeur du Muséum d'Histoire Naturelle, Auguste Duméril, trouve que tout cela manque cruellement de poésie. Et puis, ça coûte cher le mercure. Il propose alors un baromètre plus vivant. Il explique « Les grenouilles annoncent la pluie par leur coassement. On peut se faire un baromètre vivant en les plaçant dans un vase muni d'une échelle. »
6: La grenouille, comment s'appelle ? Kermit.
4: Dans son bocal de verre, la grenouille grimpe par beau temps et descend quand la pluie approche. Rien de magique. Par temps sec, les insectes volent plus haut et la grenouille, bonne vivante et affamée, doit grimper pour dîner. Quand l'air est lourd et humide, les moustiques volent bas. Inutile alors de grimper. En résumé, grenouille qui fait du sport, soleil dehors. Le dispositif fait fureur. Dans les fermes comme dans les salons bourgeois, on consulte la grenouille avant de sortir le parapluie.
7: Ce ne sont pas des vraies grenouilles, j'espère.
4: Certains la trouvent plus fiable que les journaux et surtout bien plus drôle à regarder. Aujourd'hui, nos applications météo ont remplacé la grenouille. Et on les croit, hein, ou pas.
0: Bah bien. Merci Stéphane, on vous dit à demain. Enfin, si vous avez le temps, bien sûr.
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0: Bah, c'est une très belle matinée. Merci d'être là, il est 8h. 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Lison Bourgeois réveille après une soirée mouvementée pour les pompiers de la Savoie et de la Haute-Savoie.
8: Oui, marquée par des orages dans nos deux départements. Tommy Cataneo, les secours ont reçu en fait des centaines d'appels hier soir. Hein.
9: Oui, on vient de faire le point avec eux par téléphone et les pompiers de la Haute-Savoie ont reçu 200 appels. Il a donc fallu se réorganiser pour pouvoir répondre à tout le monde. Principalement, ces appels concernaient des arbres et des branches tombés sur les routes. À Haïse, le trafic SNCF a dû être interrompu à cause d'une chute d'arbres sur des caténaires. Les secteurs de Rumilly, Saint-Julien et Épagny ont été les plus touchés. Mais heureusement, cet épisode orageux n'a pas fait de victimes. En Savoie, on n'est pas passé loin d'un drame au camping de l'Echeraine dans les Bauges. Un arbre est tombé sur une caravane où se trouvaient 5 personnes, mais heureusement elles sont toutes indemnes. Les pompiers sont aussi intervenus pour des toitures partiellement arrachées. À Challes-les-Eaux, un nageur est parti à la dérive pendant plus d'une heure à Aix-les-Bains. 15 plaisanciers secourus aussi du côté d'Aigbelette. Et puis la foudre a aussi provoqué 5 départs de feu, 2 à la Léchère, 1 à Bassin, un autre à Bozelle. À chaque fois, ce sont entre 10 et 30 mètres carrés.

0: la toiture et il s'est propagé aux 800 mètres carrés du bâtiment. Il n'y a pas eu de victime.
1: Une météo qui nous oblige à laisser nos chaussures de randonnée de côté.
0: Oui, pour éviter les orages, la foudre, mais surtout pour éviter les incendies. Face aux risques qui s'intensifient avec la canicule et la sécheresse, les sentiers ferment les uns après les autres autour du lac du Bourget notamment. On en parlait vendredi, Aix-les-Bains interdit son accès à la forêt de Cortuée. Pareil au Bourget du Lac, à Bourdeau ou encore à la chapelle du Mont du Chat. Résultat, impossible d'accéder au massif de l'Épine ou celui du Mont du Chat, mais c'est nécessaire, rappelle Sylvie Bercy-Parpillon. C'est la première adjointe au maire du Bourget du Lac.
2: On a décidé de prendre cet arrêté parce que la forêt communale du Bourget du Lac représente notre patrimoine. Sur Grand Lac, il y a plusieurs incendies qui se sont déclarés, qui ont été enrayés de suite par les secours et qui nous ont fait réfléchir à nos forêts, à nous, et donc d'appeler à la prudence. Donc cette interdiction, elle concerne les voies non asphaltées, donc pistes forestières, sentiers. Alors c'est sûr qu'on comprend la frustration peut-être celle de nos amis touristes ou de Bourgetins qui voudraient aller en forêt et avoir un petit peu de fraîcheur. Bon, c'est un arrêté qui est ponctuel, qui répond plus aux aléas climatiques et également à ne pas rajouter de tension sur les services de secours incendie qui sont fortement mobilisés actuellement.
0: Sylvie Bercy-Parpillon, première adjointe au maire du Bourget du Lac. C'est de leur mal-être dont veulent parler les pompiers savoyards au cœur d'une réunion aujourd'hui. Leurs trois syndicats sont reçus à leur demande par le président du SDIS 73, presque un mois après la mort du pompier volontaire Baptiste Gerfaux-Valentin, 22 ans, victime d'une chute d'un bloc de pierre lors d'une intervention au Planet. Alors si le président du syndicat national des sapeurs-pompiers et personnels administratifs veut d'abord rendre hommage aux quatre pompiers morts en France cet été, Mohamed Laradji évoque surtout la perte de confiance des pompiers de la Savoie envers le haut commandement.
3: Ça déclenche un électrochoc, notamment nos collègues d'Albertville qui aujourd'hui sont en colère, ont un manque de confiance envers le directeur, mais pas qu'Albertville, ça part du sapeur-pompier volontaire, ça part du sapeur-pompier professionnel, les personnes administratives et techniques. Aujourd'hui, le mal-être nous est remonté et aujourd'hui, nous, dans notre rôle de représentants, effectivement, on a demandé la suspension à titre conservatoire du directeur. Cette demande, elle est pas pour cibler. On demande à titre conservatoire pendant toute la durée des investigations. On cherche pas à dire que c'est lui responsable. Il est directeur. On attendra les conclusions de l'enquête. Mais parce que nous estimons que la confiance aujourd'hui, elle est rompue.
0: Mohamed Laradji, président du SNSPP-PATS, contacté par ICI Pays de Savoie, la communication du SDIS indique que le directeur ne s'exprimerait pas pendant que l'enquête sur les circonstances de la mort du sergent Baptiste Gerfaux-Valentin n'est pas terminée.
1: Elle se délite, la grotte de glace de l'Aiguille du Midi fermée toute la journée.
0: Fait rarissime, ce n'est arrivé qu'une fois pendant la canicule de 2003. La voûte de glace du massif du Mont-Blanc, sous laquelle les alpinistes passent à la sortie du téléphérique pour rejoindre le glacier notamment, elle doit être sécurisée, Marie-Ameline.
4: Même à 3800 mètres d'altitude, la glace fond à vue d'œil. C'est l'observation attentive de la grotte de glace de l'Aiguille du Midi, cette petite voûte de quelques mètres qui relie la sortie du téléphérique et la vallée blanche qui ont décidé la compagnie du Mont-Blanc et son directeur général Mathieu de Chavannes à fermer la grotte le temps d'en tronçonner les morceaux fissurés.
5: C'est l'expérience des opérateurs et nos connaissances qui font que en la regardant et en la faisant regarder par des glaciologues et autres, on a jugé que c'était au de faire cette opération. On voit bien qu'elle perd en épaisseur, donc elle se fragilise.
4: Avisée et consultée en fin de semaine dernière, les guides de la vallée ont approuvé cette décision et modifié tout simplement avec leurs clients les courses de cette journée. Olivier Grébert est le président de la compagnie des guides de Chamonix.
6: Ils vont aller à d'autres endroits, aux plantes d'aiguilles, dans les aiguilles rouges pour une journée. C'est comparable à une journée de grand vent ou une journée de mauvais temps où le sommet de l'aiguille ne sera pas accessible.
4: Cette fermeture de la grotte de glace de l'Aiguille du Midi, c'est donc juste une adaptation parmi tant d'autres, souligne Olivier Grébert. L'adaptation devenue, dit-il, le maître mot de notre métier depuis plus d'une dizaine d'années.
0: Et les travaux de sécurisation ne devraient pas prendre plus que quelques heures, d'où la fermeture uniquement pour la journée, explique le PDG de la compagnie du Mont-Blanc.
1: Et puis lisons cette victoire de la championne de la Norvège sur la troisième étape du Tour de France femmes.
0: Hier à Poligny, dans le Jura, Sigrid Augstedt s'est imposée une échappée en solitaire de près de 90 km. Elle en endosse porte le maillot jaune pour cet après-midi. Un contre-la-montre individuel de 21 km à travers les coteaux bourguignons. Déception

0: En revanche, pour notre haut-savoyarde Océane Maé de l'équipe chambérienne Ma Petite Entreprise, elle a perdu le maillot à poids de meilleure grimpeuse. 8h07, on va sur la route, direction Lovani, où là aussi il y a un arbre qui est tombé, c'est
1: oui,
0: ça Laurent ?
1: Absolument, des arbres et des branches signalées sur la chaussée. On est sur la départementale 14 hein, qui relie Lovani à Nonglard, c'est la route de Nonglard d'ailleurs. Hein, donc perturbation de la circulation pour une durée indéterminée sur ce secteur. Les services des routes se rendent sur place donc justement pour dégager cet axe, le D14 entre Lovani et Nonglard. Le temps de cette journée, on le rappelle, on garde des conditions caniculaires hein, avec toujours l'alerte orange hein, sur nos pays de Savoie. En vigilance jaune pour les orages, car les orages vont revenir dans l'après-midi, d'abord sur les massifs, sur les vallées intérieures et probablement aussi sur nos plaines en fin de journée, tout début de soirée, avec à nouveau des risques de grêle, des orages qui seront parfois violents. Quant aux températures, eh bien, elles restent donc extrêmement élevées, même si elles perdent un petit degré ici ou là, on ne va pas vraiment s'en rendre compte aujourd'hui. 35 degrés attendus à Aigbelle cet après-midi, 34 degrés à Lépin-le-Lac, 32 degrés chez vous à Annecy, à Rumilly, ainsi qu'à Sallanches et 29 degrés à Chamonix.
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1: J'ai entendu le mot musique, ça tombe bien, voici de la musique ce matin sur votre radio ici. Vous qui peut-être à cette heure-ci prenez la route, vous partez travailler, on vous accompagne. Voici France Gall, 8h08, belle journée, c'est ici matin.

0: pour la musique. France Gall et dans les cœurs, Michel Berger sur votre radio Ici Pays de Savoie.
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0: Ah, il y a des retardataires qui viennent d'arriver. Bah, ceci dit, vous arrivez au bon moment, puisque tout à l'heure, dans une quinzaine de minutes, on va vous offrir le passeport de l'été pour visiter 27 lieux touristiques en Rhône-Alpes. Je pense particulièrement, si vous allez dans la Drôme, il y a les châteaux, comme le château de Grignon, qui est magnifique. Si vous aimez les sensations, la Luge Coaster à Champs-Rousses, ou encore le beau spectacle, et un lieu magnifique aussi à découvrir, avec les Aigles du Léman, chez nous, à Sciez-sur-Léman. Et puis ça, c'est moins drôle, c'est le rendez-vous anti-arnaque, mais ceci dit, ça nous permet d'éviter justement celles et ceux qui essayent de nous escroquer de temps en temps. C'est le rendez-vous, c'est pas vrai, à suivre avec Aude Razo. On va parler ce matin de l'arnaque au morceau de scotch. Alors de quoi s'agit-il? Reste avec nous, c'est dans moins d'une minute.
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0: C'est pas vrai, le rendez-vous anti-arnaque à cette heure-ci, Aude Razo. Vous nous alertez ce matin sur l'arnaque aux morceaux de scotch. Alors de quoi s'agit-il? Ça demande quelques explications.
5: Eh bien, ça se passe notamment sur les bornes où vous achetez vos tickets pour les transports en commun ou là où vous rechargez vos cartes de transport. Il y a eu plusieurs signalements ces derniers mois. Vous vous présentez à la borne et là, vous voyez un gros morceau de scotch marron sur le petit boîtier pour payer en sans contact. Donc là, logiquement, vous vous dites que le sans contact ne marche pas. Donc, vous insérez votre carte bleue dans la petite fente. Là, il n'y a pas de scotch et vous faites votre code secret.
0: Et je suppose que c'est là que l'escroc entre en jeu.
5: Tout à fait. Et là, on retombe en fait sur une arnaque très classique. Le voleur est derrière vous. Il vous regarde discrètement faire votre code. Il vous pique la carte d'une manière ou d'une autre, plus ou moins discrètement. Et le temps que vous fassiez opposition, il aura peut-être déjà réussi à faire quelques achats. Méfiez-vous toujours des personnes autour de vous quand vous faites votre code de carte bleue. Ça paraît évident dit comme ça. Mais quand je fais la queue, moi, je sais pas, à la caisse du supermarché, par exemple, je vois beaucoup de gens vraiment pas méfiants. Ils font leur code et moi derrière je vois absolument tout. Si j'étais mal intentionné, ça pourrait très mal tourner. C'est pareil aux distributeurs de billets, aux distributeurs de banques. Refusez tout net d'ailleurs quand quelqu'un propose de vous aider, c'est souvent un piège. Je reviens à mon histoire de scotch. Si vous voyez du scotch sur une borne d'achat, vous changez, vous en prenez une autre et n'hésitez pas à jouer collectif. Signalez à la compagnie la présence de ce scotch suspect, ça aidera tout le monde.
0: Absolument, merci Aude. Merci aussi à Hélène qui est avec nous sur les réseaux sociaux, sur la page Facebook à Beaumont ce matin où il fait 20 degrés avec quelques nuages après les orages d'hier soir. Merci Hélène, la météo à vos côtés sur votre radio ici Pays de Savoie. Et puis une lettre ce matin, celle de Renan Luce. C'est la chanson bien sûr, 8h16, c'est ici matin. Bel été à tous.

0: Renan Luce, la lettre. Je vous rappelle qu'à l'occasion de la manifestation Le Galibier à vélo, la circulation est interdite entre Plan-l'Achat, donc à Valoir, et le sommet du col du Galibier ce mardi. À partir de 9h hein, tout à l'heure, ça ferme jusqu'à midi. Et donc seuls les véhicules de secours sont autorisés à circuler. Un événement qui permet aux cyclistes de gravir le col en toute sécurité, sans circulation automobile.
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0: Lui, il circule partout en Pays de Savoie, c'est Christophe Garnier qui promène son micro sur nos deux départements tous les matins. Il vient recueillir votre dernier petit bonheur. Ce matin, ce sont les meilleurs moments de l'été, bien évidemment. Et Christophe, on va te retrouver en Maurienne et plus particulièrement à Randan.
2: Alors, la Maurienne, c'est sûr. Randan, je suis pas sûr. Mais je vais demander au monsieur parce que j'ai pris la route de Montfort. Et puis, j'ai trouvé cet endroit à l'écart de tout et de tous.
3: Il faut en vouloir pour arriver là.
2: Et effectivement, il faut en vouloir pour arriver là. Je l'ai choisi, mais vous aussi, bien avant moi. Bonjour.
4: Bonjour.
2: Les habitants les plus proches sont où ?
4: Celui-là.
2: Montfort, ils sont combien là-haut ?
4: 4-5.
2: On est sur quelle commune, là ? Je m'interrogeais, c'est Randan ?
4: Ouais, c'est ça.
2: Le village est à combien ?
4: En descendant en voiture, à 10 minutes.
2: Ah, mais
4: non, c'est pas très bas, hein. On est qu'à 800 mètres. Hein.
2: On est qu'à 800 mètres, mais cette sensation d'être un peu au bout du monde, ne serait-ce que pour accéder chez vous.
4: Encore pire là-haut.
2: Montfort, c'est encore pire, mais ils sont 4 ou 5. Vous êtes tout seul ici. Ouais. Vous habitez là à l'année ?
4: Ouais.
2: L'hiver, c'est pas un poil compliqué ?
4: Non, ça va. Quand il y a un peu de neige, on s'adapte un petit peu pour l'auto, on la laisse plus bas, mais autrement, il y a des neiges.
2: Mais pas votre chemin.
4: Ah non, pas le chemin. C'est pour ça que la voiture, faut la laisser un petit peu.
2: Il y a une boîte aux lettres là-bas, au bord de la route. Ouais, c'est la vôtre. Alors, vous, c'est Thierry ?
4: Ouais.
2: C'est ça, moi, c'est Christophe, enchanté. Ouais. C'est une maison familiale, y avait vos racines ici ?
4: Non, moi, je l'ai acheté il y a 10 ans. C'est une dame qui habitait là avant, avec son mari, d'après ce que j'ai compris, ceux qui l'ont construit au fil du temps.
2: C'est un vrai choix de vie, cet endroit.
4: Quand je suis arrivé, ça m'a plu quand même tout de suite. La maison était quand même jolie, elle est agréable. Et bon, j'ai décidé de me lancer pour voir ce que ça donne. Je ne pensais pas rester si longtemps. Puis finalement, avec le temps qui passe, 10 ans après, je suis toujours là. C'est le hasard qui fait les choses. On a quand même une belle vue.
2: Ah oui,
4: c'est moi. On entend un peu la vallée, on voit les lumières la nuit, c'est pas comme si on était vraiment isolé.
2: Là, si on se fait les cartes postales, donc entrée de la Maurienne, il y a Aiguebel en dessous, Randan, Aiguebel.
4: Ouais, c'est ça. Ici, on va vers Épierre.
2: On voit le plan d'eau des Urtières là-bas.
4: Ouais, donc là, le plateau des Urtières, le col du Grand Cucheron qui est au-dessus. Un petit peu plus loin, il y a la pointe de Renier. Par là-bas, on va en direction de la chambre. Et puis ici, on est dans les Bauges, donc on a l'Arcluse qui est juste en face.
2: Ouais, vous avez choisi un joli cadre.
4: J'ai pas choisi.
2: Bon, c'est lui qui vous a appelé alors.
4: Peut-être, ouais. Peut-être.
2: Vous avez l'impression d'être à votre place là ?
4: Oui. Là, je suis pas mal pour l'instant. Après, quand je serai en retraite, peut-être je partirai dans un autre endroit. Faut quand même être en forme hein, pour habiter ici.
2: Ça se mérite.
4: Ouais, ça se mérite un peu quand même.
2: Vous n'êtes pas en âge d'être à la retraite ?
4: Non, pas encore.
2: Ce qui veut dire que vous descendez régulièrement ?
4: Ouais, je descends travailler normalement tous les jours. Là, je suis en vacances, mais tous les jours, je travaille vers Chignan. Et...
2: Ah oui, Chignan, ça fait un bout de route.
4: 30 km.
2: Et ce qui m'amène finalement, c'est ça. C'est quoi le dernier petit bonheur de Thierry ?
4: C'est de vivre ici. Les gens, à chaque fois qu'ils viennent, ils disent on est en maison de vacances à l'année.
2: Ça ressemble au bonheur.
4: Ça ressemble un peu, ouais.
0: Et en même temps, vivre en Pays de Savoie, c'est déjà ça le bonheur. 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

0: C'est bien, tant qu'il ne fait pas trop chaud le matin, on peut encore se déhancher en écoutant Sister Sledge. We are family. Dans un instant, c'est Mélanie qui, elle, va tenter sa chance pour gagner le passeport de l'été, direction Bellegarde-sur-Valserine. Et puis, dans un petit peu plus de 3 minutes, toute l'actu locale.
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0: On va jouer ensemble pour vous offrir le passeport de l'été, ces 27 sites à découvrir en Rhône-Alpes. On va jouer surtout avec Mélanie qui nous attend à Bellegarde-sur-Valserine. Bonjour Mélanie.
5: Bonjour, bonjour.
0: Alors dites-moi, on a un petit peu de temps Mélanie devant nous. Qu'est-ce que vous faites là en ce moment là? Vous êtes au travail, vous livrez quoi? Des œufs?
5: Des œufs.
0: Vous avez combien de poules?
5: Moi j'occupe vraiment que des œufs.
0: Ah oui, les poules c'est pas vous, vous il n'y a que les œufs?
5: Non.
0: D'accord.
5: Voilà, c'est que les œufs.
0: Mais
5: voilà.
0: Mais
5: j'en ai un bon tas.
0: Et vous livrez à des particuliers, à des entreprises? Vous livrez
5: un peu tout, un petit peu tout.
0: Très bien.
5: Voilà.
0: Bon, vous êtes prête pour les Jeux Olympiques maintenant, Mélanie?
5: Ah là, je suis arrêtée, j'ai éteint la voiture, je suis
0: parfait.
5: Prête.
0: Je vais vous donner une année, ce sera l'année 2002. On écoute une chanson, vous me direz si c'est sorti avant ou après cette année-là. 2002 pour l'année et la chanson, c'est celle-ci.

0: Non, on n'a pas eu la suite, dommage.
1: J'ai hésité.
0: Ouais, moi aussi. Hein. I Got a Feeling de Black Eyed Peas. Alors, à votre avis, avant ou après 2002, Mélanie?
1: Eh bien, je serais tentée de dire après, parce que j'étais vraiment toute petite là. Hein.
0: C'est marrant, les trompettes ont sonné. Joe, c'est le roi de la trompette. Et c'est gagné, Mélanie.
1: Yeah, super, combien?
0: C'était 2009. Vous aviez quel âge en 2009?
1: En 2009, j'avais 13 ans.
0: Bah ouais, c'est ça.
1: Pas
0: hein.
1: Bien, c'est bon.
0: Voilà.
1: Et bah, le Mais je me rappelle que j'ai santé.
0: Parfait.
1: Donc, vous n'avez pas 6 ans.
0: Le passeport est pour vous. Quelle est votre radio locale en Savoie et en Haute-Savoie, Mélanie?
1: Ici, Pays de Savoie.
0: Bonne
1: merci
0: journée.
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0: Et voilà, un passeport qui nous quitte. Et dans l'info d'ici, lisons, on parle d'un fait rarissime.
3: La fermeture de la grotte de glace de l'Aiguille du Midi dans le massif du Mont-Blanc à 3800 mètres d'altitude. Elle est fermée pour la journée.
0: Bien, il est 8h30 avant cela. Voici le 90 secondes. C'est l'info en France et dans le monde. Et c'est avec vous, Cyril Ardoux.
4: Le psychiatre responsable de la cellule d'urgence médico-psychologique de Gironde encourage les parents des 300 enfants du Porge à venir les voir après l'incendie qui a parcouru 42 000 hectares. Hier, les habitants de Lège-Cap-Ferret et du Porge ont pu retrouver leur domicile et 8 campings non touchés par les flammes ont pu rouvrir. Ce matin, 12 départements du nord, de l'ouest et du sud du pays sont en orange pour un risque élevé de feux de forêt. Météo France place 16 départements du sud-est en vigilance orange canicule. Le syndicat agricole Confédération Paysanne et 8 ONG comme le WWF ou la LPO appellent à censurer la loi d'urgence agricole et soutiennent les recours déposés par des parlementaires devant le Conseil constitutionnel. Selon ces organisations, le texte voté il y a 2 semaines par le Parlement viole la charte de l'environnement qui fait partie de la Constitution. 2 personnes foudroyant en montagne hier après-midi dans les Hautes-Pyrénées. Il s'agit d'un adolescent de 14 ans et d'un homme de 21 ans. Ça s'est passé à 2700 mètres d'altitude sur le GR10 à Cotteret. Leurs jours sont en danger. Ils ont été hospitalisés à Tarbes. La France reste la destination préférée des Français pour les vacances. Mais les réservations de séjours sont en baisse de 7% sur un an selon une étude commandée par les entreprises du voyage en raison notamment des vagues de chaleur et des incendies. Et puis sur le Tour de France Femmes, un contre-la-montre individuel aujourd'hui, 21 km en Bourgogne, entre Gevrey-Chambertin et Dijon, début vers 14h30. La Norvégienne Sigrid Hoxett est en jaune.
0: Merci Cyril. 8h31, dans l'info d'ici, Lison Bourgeois va monter à 3800 mètres d'altitude.
3: Oui, pour entrer dans la grotte de glace de l'Aiguille du Midi, dans le massif du Mont-Blanc. C'est cette voûte de glace sous laquelle les alpinistes passent en sortant du téléphérique pour rejoindre le glacier et la plupart des autres grandes voies du massif du Mont-Blanc. Sauf qu'aujourd'hui, ce sera impossible. Elle est fermée toute la journée car elle a besoin d'être sécurisée après les fortes chaleurs. C'est ce qu'a expliqué le PDG de la compagnie du Mont-Blanc qui exploite l'installation de l'Aiguille du Midi au micro de Marie Ameline.
5: Mathieu de Chavannes, quand vous dites que cette voûte de glace est fragilisée, ça veut dire quoi? Et ça suppose quels travaux de sécurisation?
6: Fragilisée, c'est que la glace délite. C'est très compact la glace, ça tient, il y a une bonne résistance. Malgré tout, ça a quand même bien fondu, donc c'est ce qui nous encourage à faire cette opération. Et quant à l'opération en elle-même, ça va être, on va la découper probablement avec des tronçonneuses pour enlever des blocs et que ça puisse être plus sécurisé par la suite.
5: Il restera quand même cette voûte.
6: Oui, il restera une partie de la voûte. Oui, reste à voir de quelle ampleur, mais on va en enlever une partie.
5: Une telle situation s'est déjà produite?
6: On la monitore depuis pas mal de temps. On avait fait quelques opérations dans le passé. Maintenant, c'est vrai que là, la situation, elle est plus prononcée que d'habitude. On est à des situations en montagne qui sont plutôt de l'ordre de conditions qu'on voit mi-septembre. Alors qu'on est début août.
5: Mathieu de Chavannes, comme on sait que cette grotte, c'est un endroit stratégique, c'est le point de départ de nombreuses courses dans le massif, vous nous assurez que ça ne va durer que sur la journée?
6: Oui, ce sera en quelques heures, c'est réglé. Mais en fait, on a fait ce communiqué aussi, parce qu'il y a une barrière qui dit aux gens, attention, là, vous rentrez dans un domaine de haute montagne, donc il faut déjà franchir cette barrière, ce qui n'est pas forcément évident, mais ça, c'est fait délibérément, pour dire, là, vous rentrez dans le milieu, dans le monde des alpinistes. Et il se trouve que, pour prendre une photo plutôt sympa, il y avait pas mal de touristes qui franchissaient cette barrière. et qui se mettaient sous la voûte et qui prenaient une photo. Donc là, on a remis une signalétique pour dire ne faites pas ça, puisque cette voûte est fragilisée, il faut rester le moins de temps possible. Et ça a plutôt bien fonctionné, parce que du coup, là, plus personne ne le fait, quoi.
3: Mathieu de Javanne, le PDG de la compagnie du Mont-Blanc, qui exploite l'installation de l'aiguille du Midi, au micro de Marie Ameline.
0: Dans le journal de 9h, des grêlons de la taille d'une paume de main.
3: Ce sont les images que l'on voit défiler sur les réseaux sociaux ce matin. La Savoie et la Haute-Savoie ont été frappées par de gros orages hier soir. On fait le point sur la soirée dans le journal de 9h. Et puis on entendra aussi les syndicats du 10-73 qui s'inquiètent un mois après la mort du sergent Baptiste Gerfaux-Valentin. 8h34, on va sur la route et c'est sur la VRU que c'est le plus compliqué que ce matin.
0: La voie rapide urbaine de Chambéry, il y a un petit peu de monde avec ses travaux à la hauteur du centre commercial Champ Nord, il y a une voie qui est neutralisée. Et donc, on a des ralentissements à l'heure actuelle. Le trafic est perturbé 3 minutes en plus par rapport à un trafic fluide. C'est pas énorme, enfin voilà, vous allez perdre un petit peu de temps dans ce bouchon ce matin. C'est tout pour le moment sur l'ensemble de nos pays de Savoie. La météo pour aujourd'hui, c'est à peu près le même type de scénario qu'hier. Avec quelques nuages ce matin ici ou là par endroit, du soleil aussi qui va s'imposer en journée, de la chaleur avec toujours cette alerte canicule orange sur nos pays de Savoie qui reste d'actualité, vigilance jaune aux orages puisque dans l'après-midi, les orages vont gonfler sur les massifs intérieurs. Ils pourraient s'étendre d'ailleurs sur les plaines en fin de journée avec à nouveau des risques de fortes rafales de vent, des risques de grêle également sont possibles, nous dit Météo France. 33 degrés attendus cet après-midi, ce sera chez vous à Aix-les-Bains, 31 degrés à Saint-Jean-de-Maurienne, 29 à M, 30 à Modane, 31 également, 32 pardon à Annecy ou encore à Rumilly au meilleur de la journée.
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0: On va vous emmener dans un village gaulois tout à l'heure. Si c'est possible, un village gaulois mais pas loin de chez nous en plus. Avant cela, les plages. Voici Jean-Louis Aubert sur votre radio ici.

0: Jean-Louis Aubert, les plages, 9h-20, c'est ici matin. Merci de votre fidélité.
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0: On saura toute l'actu tout à l'heure à 9h avec Lison Bourgeois. Puis on va aussi parler des appareils électriques. Vous savez qu'ils restent en veille toute l'année. Et ils peuvent faire grimper notre facture d'électricité. Alors petit tour dans la maison avant de débrancher la prise avec Valère Correard. Par ici les économies, ce sera dans 5 minutes. Et puis on va aller en Maurienne. On pourrait parler d'un village qu'on aurait pu baptiser Génépix. Parce qu'on va parler d'un village gaulois.

0: ce jeudi 6 août. Tout à l'heure, on va en parler. C'est la reconstitution d'un village gaulois à Saint-Jean. Ce sera la fête du pain qui a lieu ce jeudi. On en parlera avec Camille Gaudier, responsable de l'événementiel à la mairie de Saint-Jean. Et puis à cette heure-ci, on va parler d'une rencontre, un souvenir de l'émission La Place du Village. Eux aussi, ce sont deux irréductibles, les frères de Paris. Ils animent cette émission depuis plus de 30 ans. Et c'est Philippe de Paris qui est avec moi ce matin. Bonjour Philippe.
1: Bonjour Laurent, bonjour à toutes et à tous.
0: Aujourd'hui, on va parler d'un authentique montagnard à Arrache-la-Frasse.
1: Ah oui, pour le coup, il est authentique. Ça se passe à Arrache-la-Frasse. On appelle ce village aussi Arrache-les-Carreaux. On est au-dessus de la vallée de l'Arve, bien sûr. Et on découvre ce jour-là un personnage qui ressemble beaucoup au grand-père de Heidi. Souvenez-vous, grande barbe blanche, chapeau tyrolien. Il s'appelle Claude Mogenier, mais tout le monde l'appelle Coco. C'est la grande figure du village.
0: Et comme le chantait La Roche-Valmont, il a le look Coco.
1: Il a le look Coco, effectivement. Il désavoue qu'il porte toute l'année le chapeau tyrolien sur la tête parce que, dit-il, j'ai froid et j'ai pas de chapeau sur la tête. Et puis l'été, ça me fait de l'ombre, nous dit-il. Quant à la barbe, c'est pareil, il l'a toujours eu.
0: Et il va vous expliquer ce qu'est un montagnard.
1: Eh oui, alors là, tenez-vous bien, il nous dit, c'est un gars de la montagne, mais c'est surtout pas un gars de la ville. Moi qui suis montagnard, je n'aurais jamais pu m'habituer à la ville. Pour lui, un vrai montagnard doit rester à la montagne. C'est quelqu'un comme lui qui ne peut pas se passer de la montagne.
0: Voilà, c'est alors, clair. Qu'est-ce qui lui plaît tant dans cette montagne ?
1: Alors, sa réponse est claire. Tout lui plaît, les balades, les champignons, les bestioles, nous dit-il. Et puis, il y a les bonnes choses de la montagne, comme l'agneau. Vous savez, l'agneau, c'est bon et c'est comme le sirop du pharmacien, nous dit-il. Avant, on la faisait en janvier, pomme, poire, voilà sa gnôle préférée. Et puis là, il nous dit aussi, on buvait beaucoup d'isop. Le mot est lâché, l'isop.
0: C'est pas un gros mot.
1: C'est pas un gros mot. C'est à ce moment-là que Coco nous présente de l'isop bleu. Laurent n'a pas vu souvent. Il nous dit, c'est bien meilleur que l'isop jaune. On a goûté, il avait raison. Pourquoi bleu ? Donc, on lui demande la question. Ben parce que la fleur est bleue, nous dit Coco. Et puis à la montagne, il y a le génépi aussi. Il nous dit, j'en prends tous les soirs avant d'aller coucher. C'est un anti-grippe. Et puis il nous dit qu'il fait du cidre. 600, 700 litres de cidre. Et encore une fois, il a cette barbe. Il y a plein de gens qui le prennent en photo, un peu n'importe quand d'ailleurs, quand il empile son bois, nous dit-il, ou quand il déneige.
0: Alors justement, cette neige, il l'aime, hein ?
1: Ah, il l'aime, il adore cette neige, il l'aime par-dessus tout, et il nous dit une chose, vous savez, la neige, ça m'a jamais empêché de rouler, et quand on lui demande pourquoi en ville, ils sont très vite perturbés par quelques centimètres de neige, Coco est catégorique, ils ont qu'à s'équiper, nous dit-il, en montagne, si on s'équipe pas de pneus, on fait plus rien, on reste sur place, ils n'ont qu'à faire comme nous, ils n'ont qu'à mettre des pneus quand ils viennent en station, sinon, c'est eux qui nous emmerdent, voilà, c'est Coco, il est franc, il est direct. Il est sympathique, c'est un vrai montagnard.
0: Voilà, et ça, ce sont les meilleurs moments de la place du village avec Philippe de Paris, qu'on retrouve demain, Philippe. Nous, on va parler des plantes et des herbes urticantes qui peuvent nous apporter des douleurs et des rougeurs en cette période estivale. Ce sera le rendez-vous avec notre médecin Un été en forme. Tout à l'heure, Gérald Kierzek, juste avant les infos de 9h.
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0: Et il n'y a pas de saison pour faire des économies, même l'été. Bonjour Valère Coréard, chaque jour avec vous un bon plan pour notre pouvoir d'achat. Et aujourd'hui, vous vouliez nous parler de notre box internet ?
4: Oui, ce petit boîtier qu'on oublie complètement. Vous savez, il clignote discrètement au salon, dans le couloir. On le laisse en général tourner jour et nuit. Eh bien, l'éteindre la nuit, c'est un petit geste qui peut rapporter gros, entre guillemets. Une box internet consomme en moyenne 7 à 10 watts en continu, donc 60 à 90 kilowatts par an. C'est pas énorme individuellement, mais enfin, à l'échelle de l'année, allez, c'est 25 euros d'électricité qui partent en veille, pendant que tout le monde dort. Alors la solution est simple, quand vous n'en avez pas besoin, la nuit, pendant les vacances, ou même la journée, si vous partez au boulot, vous débranchez votre box, vous la mettez sur une multiprise avec un interrupteur que vous passez en off. En un geste, vous coupez aussi la télé, le décodeur, la console, en fait tout ce qui est branché inutilement.
0: Et cette idée ne vaut pas d'ailleurs que pour la box ?
4: Ouais, parce que les appareils en veille, c'est le poste caché de notre facture d'électricité. Une télé éteinte, elle reste en fait branchée. Un chargeur laissé dans la prise, ça tourne un petit peu aussi. Un micro-ondes qui affiche l'heure. Tous ces petits voyants rouges ou ces chiffres lumineux consomment, alors un tout petit peu individuellement, mais pas qu'un peu collectivement, hein, jusqu'à 10% de la consommation annuelle d'électricité d'un foyer. Hors chauffage, ça peut monter jusqu'à 15%. Concrètement, couper l'éveil inutile, c'est une économie, allez, d'une centaine d'euros par an, et je suis sur le minimum, sans rien sacrifier à son confort. C'est un petit réflexe, hein. Regrouper les appareils sur des multiprises à interrupteurs, penser à tout couper avant d'aller se coucher ou avant de partir. Voilà, vous savez désormais comment économiser de l'électricité pendant votre sommeil ou quand vous êtes absent. Il suffit de mettre votre box et vos veilles au repos, elles aussi. Si vous aussi, d'ailleurs, vous avez des bons plans pour réduire votre facture d'énergie et la nôtre, donc, je suis preneur. Mon mail, c'est parisilleséconomies@radiofrance.com.
0: Merci Valère. Elle l'a annoncé officiellement, elle fera une tournée à partir du printemps 2027 et elle s'arrêtera chez nous le samedi 24 avril à l'Arcadium. C'est Zazie, son nouveau titre, peu importe.

0: En tournée en 2027, printemps prochain, et donc chez nous le 24 avril, un samedi, à l'Arcadium d'Annecy. Et plus près de nous, un autre événement qui vous concerne, qui nous concerne, ce sera ce jeudi 6 août à partir de 10h à Saint-Jean-de-Maurienne. C'est la fête du pain, une fête qui existe depuis 1998, une fête du pain, avec cette année eh bien une grosse concentration sur les villages gaulois. Camille Gaudier, responsable de l'événementiel à la mairie de Saint-Jean, est avec nous. Bonjour Camille.
1: Bonjour.
0: C'est vrai qu'on espère que le ciel ne va pas nous tomber sur la tête ce jeudi, puisqu'effectivement, cette année, le thème choisi pour cette fête du pain est les Gaulois. Il va y avoir un vrai village gaulois qui va être reconstruit là, au centre de Saint-Jean.
1: Oui, tout à fait. Vous aurez un village gaulois et des animations toute la journée avec des défis gaulois.
0: Ouais. Alors justement,
1: en lien avec ce thème.
0: Parmi les défis gaulois, moi quand je regarde les bandes dessinées d'Astérix, ils ont souvent de belles moustaches. Ça veut dire que vous allez faire le concours de la plus belle ?
1: Bien, moustache, bien entendu.
0: Ouais. Mais alors, si on n'a pas de moustache, comment on fait ?
1: Eh ben, les moustaches peuvent être réelles ou fausses.
0: Ah, d'accord.
1: Donc, vous pouvez dessiner une moustache ou mettre de fausses moustaches. Il en existe de toutes les couleurs.
0: Bon, ça, ok, pour la moustache, j'ai compris. Mais dans la bande dessinée d'Astérix, je me souviens également qu'Obélix portait des menhirs. Alors, qu'est-ce qu'on organise dans ces cas-là ?
1: Exactement, des initiations et des démonstrations de Strongman.
0: C'est quoi ?
1: Alors, c'est comme quand Obélix soulève le menhir. En fait, c'est une initiation pour soulever en fait le plus lourd possible.
0: Ah ouais.
1: Voilà. Donc, ce sera assez impressionnant.
0: Celui qui porte le plus gros va gagner, quoi. En gros, c'est ça.
1: C'est ça, c'est l'idée.
0: D'accord. Alors bon, c'est la fête du pain, ça veut dire qu'il y a forcément aussi des boulangers, boulangers uniquement moriennais qui seront présents pour cette fête ?
1: Oui, tout à fait.
0: Donc il y en a qui sont originaires de Saint-Jean ou des communes avoisinantes ?
1: Oui, on a de Saint-Jean avec donc la maison Ernoux, on a également de Saint-Julien-Mont-Denis au Pain des Anges, et cette année nous aurons également la boulangerie Madeleine située à la Chambre.
0: D'accord, donc ils proposent également des spécialités qu'ils font dans leur boulangerie ?
1: C'est ça, tout à fait. Et puis cette année, la maison Ernoux fabriquera le pain à l'effigie de la main de Saint Jean-Baptiste.
0: Oui.
1: Donc c'est le pain qui sera partagé en fait et béni, tout à fait.
0: D'accord. Bon, alors je vais finir quand même sur mon idée d'Astérix. Tout se termine par un banquet. Est-ce que là aussi, vous êtes toujours dans ce même esprit ?
1: Tout à fait, avec des cerfs-bois et tout ce qu'il faut.
0: Et alors, en plus, il y a un barde qui chante faux. Là, j'espère que ce n'est pas le cas, parce que là, vous avez deux chanteurs qui seront là pour la soirée.
1: Tout à fait. Donc, c'est le groupe Tangerine Duo qui sera présent cette année pour un joli concert.
0: Bon, on rappelle, à la fête du pain à Saint-Jean-de-Maurienne, c'est donc jeudi dès 10h, place de la Cathédrale, Jardin de l'Europe, centre-ville. Pour le banquet et la soirée, il faut réserver. On réserve où exactement, Camille ?
1: Alors, vous pouvez réserver directement auprès de l'Office de Tourisme. En ligne ou les appeler directement.
0: D'accord, bien. Camille Gaudier, responsable de l'événementiel à la ville de Saint-Jean pour cette fête du pain qui a lieu ce jeudi à partir de 10h. Et partout à Tisse, évidemment, dans l'esprit gaulois. Merci Camille, bonne journée, bonne fête du pain.
1: Merci.
0: Voici Police avec Message et No Bottle avant de parler santé et bien-être aussi. Puis des plantes urticantes aussi avec Gérald Kirzek.

0: Non, non, le disque n'est pas rayé. Ça ne se fait plus des disques rayés, à part en vinyle quand même. Message in a Bottle, Police, sur votre radio ici, Pays de Savoie, 8h56.
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0: Et un été en pleine forme avec le docteur Kirzek avec nous comme chaque matin. Alors ce matin, docteur, on va parler de ce qui pique, ce qui gratte, bref, les herburticantes. Bonjour.
3: Bonjour tout le monde, on les appelle orties, mais aussi berce du Caucase, euphorbes ou simplement les mauvaises herbes. L'été, c'est la saison des balades en campagne, mais aussi des mauvaises rencontres végétales. Vous avez frôlé une tige et vous sentez votre peau picotée, rougir, voire brûler. Ces plantes sont redoutables, non pas parce qu'elles sont venimeuses, mais à cause de minuscules poils microscopiques présents sur leurs feuilles et leurs tiges. Et ces poils sont creux comme des micro-aiguilles. Et au moindre contact, ils se brisent et ça va injecter sous la peau un cocktail d'histamine, de sérotonine, d'acide formique, le même que celui des piqûres d'orties. Alors, premier geste à ne pas faire, c'est se frotter. Parce que se frotter, c'est comme enfoncer des milliers de micro-aiguilles encore plus profondément dans la peau. Cela va mécaniquement augmenter la quantité de venin injecté et donc l'intensité et la durée de la réaction. Le premier réflexe, au contraire, c'est de s'éloigner de la plante pour éviter tout nouveau contact. Deuxième geste, il est primordial, on rince abondamment la zone à l'eau claire, tiède de préférence. Alors vous allez me dire, mais pourquoi pas froide? Parce que l'eau froide va contracter les vaisseaux sanguins et emprisonner un peu le venin sous la peau. L'eau tiède, elle dilate un peu les pores et facilite l'évacuation des poils et des substances irritantes, voire neutralisées les toxines. On lave la zone comme si on se lavait les mains en faisant couler l'eau sans frotter.
0: Et une fois la zone propre, alors on fait quoi ?
3: Après le rinçage, on peut appliquer une compresse d'eau froide, fraîche, pendant 10 minutes pour calmer l'inflammation. Ensuite, on hydrate la peau avec une crème apaisante, de l'aloe vera ou une crème dédiée, votre pharmacien va vous proposer ça. Et dans la plupart des cas, la douleur et les démangeaisons disparaissent en une heure sans autre traitement. Mais si la réaction est plus sévère, un œdème, des cloques, des difficultés respiratoires, évidemment, on consulte sans attendre. On peut prendre aussi des antihistaminiques locaux ou par voie orale, ça peut être utile. Mais surtout, on retient, il ne faut pas frotter, il faut rincer à l'eau tiède, calmer avec une compresse fraîche et éviter les mauvaises herbes cet été. Ça veut dire quoi? Ça veut dire que le bermuda ou le short, c'est peut-être pas la bonne idée. On prend des grandes chaussettes qui vont remonter sur le pantalon. C'est pas très beau, mais c'est efficace. Allez, bon été, bonne santé à l'écoute d'ici, bien sûr.
0: Ouais, et puis souvent, les grosses chaussettes, ça pique aussi. Merci docteur, et à demain.
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0: Et à cette heure-ci, voici un homme qui nous trompe, qui nous ment, c'est Xavier Montpied. Bonjour Xavier.
4: Non, mais on va en parler.
0: Moi
4: je suis blanc comme neige, Laurent.
0: Oui.
4: Non, non, bienvenue chez vous. On va parler effectivement de la tromperie. Avez-vous, vous, déjà trompé ou avez-vous été trompé? Pour quelles raisons, etc., etc. Et c'est un
0: sujet.
4: On va
0: lui poser la question.
4: Non, mais c'est
0: embarrassant comme sujet parce que je vous pose la question.
4: Non, mais je vous demande pas la réponse, Laurent, parce que je l'ai la réponse, mais on peut pas la donner à l'antenne.
0: Vous savez, moi, je ne me trompe jamais, Xavier.
4: Non, mais c'est un sujet qui est vieux comme le monde. On s'est inspiré des bouquins, des films, des pièces de théâtre. Donc, on va parler
0: mais
4: de ce sujet.
0: Le fameux vaudeville.
4: Exactement. Ouais. C'est le sujet de Bienvenue chez vous, et c'est juste après vos infos. Merci Laurent.
0: À demain 6h.
4: À demain.
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4: Excellente journée à l'écoute d'Ici, Pays de Savoie. Il est 9h. Pays de Savoie, première radio sur l'actu locale. Lison Bourgeois, bonjour.
5: Bonjour Xavier, bonjour à tous.
4: De la grêle, du vent et de la foudre.
5: C'est le spectacle que vous avez peut-être aperçu derrière vos fenêtres hier soir. La Savoie et la Haute-Savoie étaient en vigilance jaune aux orages et la soirée a été mouvementée pour les pompiers de nos deux départements. Ils ont reçu des centaines d'appels, mais ces violents orages n'ont fait aucun blessé, Tommy Cataneo.
6: Oui, et c'est bien le plus important ce matin. Lison, le bilan humain aurait pu être beaucoup plus grave. Les Bauges ont été particulièrement touché par ce phénomène orageux. Et au camping de l'Echeraine, un arbre est tombé sur une caravane où se trouvaient 5 vacanciers. Heureusement, pas de blessés, ils sont tous indemnes. Les pompiers ont aussi secouru un nageur parti à la dérive pendant plus d'une heure sur le lac du Bourget au niveau d'Aix-les-Bains. Ils ont aussi récupéré 15 plaisanciers à Aigbelette. Bref, les dégâts ne sont que matériels ce matin. Des toitures ont été partiellement arrachées du côté de Challes-les-Eaux. La foudre a aussi provoqué des départs de feu, 5 au total comptabilisés par les pompiers, dû lieu à l'Aléchère, un à Saint-Pierre-d'Albigny, un à Bassin et un autre à Bozelle. À chaque fois, entre 10 et 30 mètres carrés de végétation ont brûlé. En tout, les pompiers de la Savoie ont reçu une centaine d'appels. C'était le double en Haute-Savoie. Il a donc fallu se réorganiser pour pouvoir répondre à tout le monde. La plupart des appels concernaient des arbres et des branches tombées sur les routes. À Haïse, le trafic SNCF a dû être interrompu à cause d'une chute d'arbres sur les caténaires. Les secteurs de Rumilly, Saint-Julien et Épagny ont été les plus touchés. Enfin, pas mal d'internautes nous signalent ce matin des chutes de grêle du côté de Viry, mais aussi à Viviers-du-Lac et Méry côté Savoie.

0: de 15h cet après-midi. Vigilance orange à la canicule cette fois en Savoie et Haute-Savoie, comme depuis plusieurs jours déjà. Température toujours très élevée aujourd'hui. On va encore frôler les 35 degrés à Chambéry et Annemasse, par exemple.
1: La chaleur qui fait souffrir la montagne.
0: Même à 3800 mètres d'altitude dans la grotte de glace de l'Aiguille du Midi. Cette voûte que les alpinistes empruntent en sortant du téléphérique pour rejoindre le glacier et la plupart des grandes voies du massif du Mont-Blanc. Sauf qu'aujourd'hui, fait rarissime, la grotte de glace est fermée, fragilisée par les canicules à répétition. Elle fond à vue d'œil et doit être sécurisée. Océane Vibert, directrice de la Société de prévention et de secours, la Chamoniade, demande aux alpinistes de redoubler de prudence et de préparation vu le contexte.
2: Il faut avoir à l'esprit que les courses classiques, quand elles sont praticables, elles peuvent être bien plus techniques que les cotations qui sont annoncées et demander aussi beaucoup plus de temps. Donc c'est quelque chose à... Du coup, vraiment prendre en compte dans ses horaires, surtout cette semaine où on a quand même des orages qui sont annoncés dès la mi-journée ou dans l'après-midi. On donne pas mal de conseils, pareil, sur ne pas hésiter à faire demi-tour, si on voit que le risque de chute de pierre est présent, ou s'il y a des cordées déjà engagées, parce que le risque vient aussi des fois de la fréquentation où les autres personnes peuvent faire tomber des pierres sur les cordées qui sont situées en aval. Puis voilà, il faut vraiment être attentif aux signes de la montagne, il ne faut pas hésiter non plus à rapporter tout ce qu'on peut voir en montagne et pas hésiter à faire appel à un professionnel.
0: Océane Vibert, directrice de la Société de prévention et de secours, la Chamoniarde, et les travaux de sécurisation ne devraient prendre que quelques heures, d'où la fermeture uniquement pour la journée, explique le PDG de la compagnie du Mont-Blanc. 32 000 euros, record absolu pour la cagnotte de dons lancée par France Nature Environnement pour s'opposer à la construction de l'autoroute A412 entre Machy et Thonon. Un financement participatif citoyen lancé par l'association qui espère contester devant les tribunaux ce projet qui émet, selon elle, des gaz à effet de serre en détruisant des écosystèmes et des zones agricoles. Et puis direction les coteaux bourguignons pour les coureuses du Tour de France Femmes. 4e étape aujourd'hui, un contre-la-montre individuel de 21 km depuis Geoffrey-Chambertin jusqu'à Dijon. Le chrono, une épreuve très particulière qui n'avait plus fait son apparition sur la route du Tour féminin depuis 3 ans. Déception par contre pour notre haut-savoyarde Océane Mahé de l'équipe chambérienne Ma Petite Entreprise. Elle a perdu le maillot à poids de meilleure grimpeuse. 9h05, on va sur la route, Xavier, direction le Semnoz, où on peut plus, oui. Ce matin, on peut pas le prendre en voiture, si j'ai bien compris.
1: Effectivement, puisque le Semnoz est fermé, en fait, aujourd'hui, la montée du Semnoz est fermée entre 9h et midi. C'est une opération du département de la Haute-Savoie. Je crois que ça s'appelle Haute-Savoie à vélo. Bref, voilà, la montée du Semnoz est réservée aux cyclistes aujourd'hui jusqu'à midi. Donc, vous ne pouvez pas l'emprunter en arrivant d'Annecy, mais vous ne pouvez pas l'emprunter non plus en arrivant de Léchaud. Ouverture à nouveau à partir de midi. Et puis, pareil, le col du Galibier est fermé aujourd'hui entre Valoir et le sommet du col entre 9h et midi. Pareil, là aussi, ça s'appelle le Galibier au vélo. Vous avez compris, c'est pour les cyclistes. Pour la météo aujourd'hui, ça va être une journée, encore une fois, agitée en Pays de Savoie. Nous sommes en vigilance orange, vous le disiez, pour le phénomène canicule, vigilance jaune pour le phénomène orage. Au fil de la journée, les nuages devraient se faire nombreux. Et à partir du début d'après-midi, temps instable en montagne d'abord. Des orages sont attendus en montagne, puis ensuite en plaine et en vallée. De fortes pluies et aussi quelques grêlons par endroit. Température maximale, 34 degrés aujourd'hui à Chambéry, 32 degrés à Annecy et à Saint-Julien en Genevois. Demain, encore de la chaleur, pas mal de soleil et puis des orages sur les reliefs en fin de journée.
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1: Excellente journée avec Ici, Pays de Savoie et avec le collectif Ensemble qui chante sa raison d'être.

0: Le collectif Ensemble chante sa raison d'être. Il est 9h11.
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0: Très heureux de vous accueillir tous les jours pour cette émission. Bienvenue chez vous. Chaque matin, vous avez un dossier dans cette émission, un sujet qui fait réagir. Alors aujourd'hui, je suis sûr que vous allez réagir en écoutant la radio. Vous allez peut-être en parler aux personnes qui sont autour de vous parce qu'on parle de l'infidélité aujourd'hui dans Bienvenue chez vous.
3: Alors, l'infidélité, vous, ça vous parle? Vous avez été touchée?
4: Oui, ça a été mon cas. C'était une infidélité virtuelle qui, somme toute, est finalement, je l'ai vécu comme une infidélité pas virtuelle. Voilà, et ça a été très compliqué de... Enfin, voilà, c'est compliqué de... Moi, je me suis mariée avec, sans doute... comme tout le monde pour la vie et avec comme base du mariage la fidélité et on ne l'a jamais considéré que c'était de l'infidélité lui hein, parce que et justement parce que c'était du virtuel et qu'il disait que c'était pas une infidélité puisque c'était du il y avait pas il y avait, on se touchait pas. C'est moi qui l'ai découvert. Bon, c'était il y a quelques années, donc je commence à oublier un petit peu de comment ça s'est passé, comment je l'ai découvert. Mais on souffre comme une infidélité, une vraie infidélité. Hein. Enfin, moi, j'ai vécu comme ça. Les messages crus, les échanges de photos, de vidéos. Pour moi, ça n'a rien. C'est plus du virtuel, c'est du réel.
3: Tout à fait. Merci en tous les cas d'avoir eu le courage de témoigner ce matin. C'est jamais évident, et d'ailleurs pour celles et ceux qui souhaitent être avec nous ce matin, évidemment on n'est pas obligé de mettre en avant la ville dans laquelle vous habitez et votre prénom. Hein. Rosa, des réactions par rapport à ce témoignage d'Audrey?
5: Oui, parce que déjà là, elle nous pointe quelque chose qui va être dans l'avenir, quelque chose qui va être croissant. Il faut, pour l'instant on avait déjà beaucoup de soucis avec l'infidélité on va dire réelle, mais là elle met en avant l'infidélité virtuel. Et vous savez que ça ne va avoir des conséquences extrêmement fréquentes et très accessibles. Vous allez avoir, vous avez déjà, vous savez très bien l'intelligence artificielle avec des chatbots, des réalités virtuelles. Vous allez avoir les robots sexuels. Tout ça est déjà en place. Donc vous allez avoir une multitude de raisons, d'occasions, d'avoir une sexualité, des relations amoureuses en dehors de votre couple. Donc si vous voulez, le danger entre guillemets est encore plus important aujourd'hui qu'avant. Et ça, vous savez, c'est pas dire oh ça va arriver, c'est déjà là. Oui. Vous avez déjà des gens qui ont des relations amoureuses avec l'intelligence artificielle, qui sont même addicts, et donc ils sont en couple aussi pour certains. Donc c'est déjà là. Vous voyez, ça montre, mais ça montrera toujours la même chose. C'est que si il y a infidélité, si on va chercher ailleurs, c'est qu'il y a des raisons. J'aimerais bien qu'on comprenne bien que dans le domaine de la sexualité, dans le domaine de l'amour, il n'y a pas de hasard, Karine. Il y a toujours une logique. Alors soit ça dépend de votre personnalité, vous êtes une séductrice, ou vous avez des besoins affectifs importants, ou une libido importante. Soit souvent c'est le couple qui est dysfonctionnel. Si vous êtes malheureux en couple, c'est la première raison d'infidélité. Et après, vous avez des raisons qui sont environnementales. Les occasions, la possibilité, imaginez, vous êtes toujours dans les déplacements, dans les congrès. Et puis parce que vous plaisez, parce que... Enfin, il y a plein de raisons d'être infidèle et on ne doit pas rester sur de l'acquis. C'est ça qui tue les gens. C'est qu'on croit que tout est acquis alors que rien ne l'est. Et je ne dis pas ça, Karine, pour que tout le monde panique et soit anxieux. Je dis ça que dans la vie, vous devez toujours vous célébrer les choses bonnes. Vous devez toujours dire « Ah ben c'est chouette », savourer parce que justement, rien n'est éternel et c'est pas pour angoisser, c'est pour que vous soyez très très figé sur le fait que vous êtes heureuse et qu'il faut se battre pour le bonheur.
3: Oui, surtout, qu'on s'entende bien, on n'est pas là pour culpabiliser qui que ce soit, évidemment, parce que elle peut être bonne aussi, parfois, dans certains cas, l'infidélité. Elle peut redonner un nouveau souffle à son couple et un nouveau départ, et j'espère qu'on l'entendra dans ce sens-là.
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0: Dossier autour de l'infidélité dans Bienvenue chez vous ce matin avec Rosa Carbaleda, médecin sexologue au centre hospitalier Medipôle à Chelles-les-Eaux. On aura un nouveau témoignage à suivre dans les prochaines minutes, un témoignage qui qui va apporter du positif. Parce que l'infidélité, c'est pas marrant, c'est vrai, hein, quand on l'a subi. Mais on va essayer de voir le verre à moitié plein dans quelques minutes. C'est la suite de ce dossier dans Bienvenue chez vous. Je vous propose d'écouter aussi la nouvelle chanson de Gauvin Serres, 4 enfants plus loin. Et puis, on va vous offrir votre passeport de l'été pour passer de belles vacances dans la région. Un cadeau exceptionnel avec votre radio ici, Pays de Savoie. Bien qu'elle en

0: C'est la toute nouvelle chanson de Govincers, 4 enfants plus loin. 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
0: 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On joue juste après Nick Kershaw.
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0: Pierre Chaud, The Riddle, sur votre radio ici Pays de Savoie à 9h26. 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Et c'est Cyril qui joue avec nous aujourd'hui. Bonjour Cyril. Bon, ben Cyril n'est pas là. Je retente ma chance. Bonjour Cyril. Je ne retente plus ma chance, j'en ai marre de me prendre des vents comme ça. Alors, on doit avoir un problème parce que je vois que vous parlez, je crois que vous parlez, je vous entends pas. Bon, on va mettre une chanson et puis on va jouer dans un instant, c'est Françoise Hardy, message personnel. Et j'ai un message personnel à faire passer à Cyril. On vous entend pas, Cyril.
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0: François Hardy, message personnel. Vous écoutez ici Pays de Savoie, il est 9h30. Alors, il y a un instant, on a essayé de jouer avec Cyril. Ça n'a pas marché. Mais c'est uniquement de notre faute. Hein, on a des petits problèmes. Est-ce que Cyril est avec nous? J'espère. Vous êtes là, Cyril?
1: Oui, je suis là.
0: Je suis l'homme le plus heureux du monde. Voilà. C'est bon. Je suis soulagé de vous avoir. Donc, vous, Cyril, vous faites quoi là? Vous bossez en ce moment?
1: Oui, ouais, tout à fait, ouais.
0: Vous faites quoi?
1: Je suis agriculteur avec mon cousin et là, j'allais voir les genisses sur un alpage.
0: Ok. C'est un boulot qui vous plaît bien, Cyril, non? Ça doit être sympa.
1: Ah bah oui, tout à fait, ouais.
0: Elles sont où à l'alpage?
1: Sur les hauteurs d'Abondance.
0: Ok. Et vous faites quoi? Vous avez des vaches laitières, vous faites de l'Abondance avec?
1: Ouais, exactement. Ouais. On fait d'Abondance et on peut faire aussi du reblochon.
0: Ok. Bon, bah ça donne faim. 9h30, ça donne faim. Toujours est-il que là, on parle boulot, mais il va falloir penser un petit peu aux vacances avec ce passeport de l'été qu'on va vous offrir si vous me donnez la bonne réponse dans notre jeu à plein tube. Passeport de l'été, 27 sites à découvrir gratuitement dans la région. On joue avec l'année 1993. Cyril, je vous fais écouter un tube de Florent Pagny et dites-moi si la chanson a été un tube avant ou après 1993.

0: Je sais pas si vous avez reconnu la chanson déjà, Cyril, mais surtout.
1: Oui, mais alors. Ouais. J'irai après.
0: Vous dites que N'importe quoi de Florent Pagny a été un tube après 1993, et cette chanson a été un tube avant, en 1988.
1: Bon, bah tant pis.
0: Je m'en veux un peu de vous avoir posé cette question, parce qu'on a galéré à vous avoir, et puis en plus, je vous fais perdre.
1: Tant pis.
0: Ouais, bon, bah vous retenterez votre chance, Cyril, une prochaine fois, ce sera avec plaisir. Et merci d'écouter ici Pays de Savoie. Mais dites-moi quand même, vous-même, quelle est votre radio locale en Savoie et en Haute-Savoie?
1: Ici.
0: Merci, Cyril.
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0: Avec nos conseils pour faire le plein moins cher le matin à cette heure-ci. Enfin, le moins cher, bon... Le moins cher possible en tout cas, parce que le prix du litre de gasoil s'approche de son record. Si vous voulez justement mettre du gasoil et que vous êtes autour de Chambéry, le secteur le moins cher est celui de Saint-Alban-les-Slars à Voir. Plusieurs stations sont parmi les moins chères du secteur. Le total de la Ravoir avec le litre à 2,22€. Je vais aussi citer la station Avia de Saint-Alban-les. On n'est pas loin du carrefour. À 2,23€, on est légèrement plus cher. Ça ne fait pas une grosse différence hein, sur un plein. Et ça permet parfois d'éviter la queue de certaines stations hein, qui sont bien bien chargées. Si on va faire un tour dans le secteur d'Annemasse maintenant, plusieurs stations proposent le litre d'essence à moins de 2€. Il y a les deux stations Total à Annemasse ou encore la station Leclerc de Ville-la-Grand. On est autour d'1,99€ le litre. Bon courage si vous devez faire le plein et bonne route.
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0: Excellente journée, nous sommes mardi aujourd'hui, c'est le 4 août. Et vous écoutez Ici, Pays de Savoie avec YouTube.

0: Ici Pays de Savoie, belle journée, c'était YouTube.
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0: Tout le monde a un avis sur ce sujet dans notre dossier dans Bienvenue chez vous. On parle de l'infidélité. C'est un sujet extrêmement vaste qu'on explore avec Karine Roy et Rosa Carbaleda, les médecins sexologues au centre hospitalier Medipôle à Challes-les-Eaux. Vous êtes nombreux à avoir des choses à nous dire. C'est le cas d'Adriane qui nous a rejoint.
2: Bonjour Adriane.
3: Bonjour Karine, bonjour à tous.
2: Bonjour Adriane, merci d'être avec nous ce matin. Alors, vous nous racontez votre histoire Adriane ?
3: Oui, bien sûr. Alors l'infidélité, bah, comme beaucoup, hein, ça touche de nombreux couples, dont le mien malheureusement, qui s'était avéré en juillet 2024. Donc ça commence à dater, dans une relation de 8 ans, où bah, dans des couples, il y a des hauts, il y a des bas. Et puis malheureusement, bah, dans ces périodes de bas, il y a des doutes qui s'installent dans chez les deux personnes, que ça soit chez madame ou monsieur,
2: ouais.
3: De « Ah, est-ce que je suis vraiment heureux ? Est-ce que je ne chercherai pas ailleurs ?» Et « Oh, il y a cette personne-là qui me dit des mots doux, qui me dit finalement ce que mon compagnon ne me dit plus depuis quelques mois.
2: Mmh. »
3: Et après, bah, voilà, c'est ouvrir une porte à bah, l'infidélité. Mais d'une certaine manière, l'infidélité, c'est chercher ce qui nous manque, c'est pas chercher meilleur, c'est chercher ce qui nous manque. Donc vraiment avoir cette discussion, cette confiance dans le couple qui fait que ça marche. Et bah, malheureusement il y a eu cette tromperie et, qui a été avouée un peu en tirant les verres du nez, parce que je sentais qu'il y avait quelque chose, que c'était différent. Et puis j'ai posé la question, est-ce que tu m'as trompé? Et puis dans un soupir, ça a été bah oui. Et bah d'une certaine manière, bah, le monde qui s'écroule et bah, j'ai tout quitté, mon ancien travail, même mon ancienne région, mes amis, j'ai tout quitté pour rentrer chez papa-maman. Hein, comme beaucoup, malheureusement, c'est un sujet qui est assez commun, mais l'amour revient toujours au tournant, on va dire, et surtout au moment où on s'y attend pas. Moi, j'étais vraiment dans un gouffre, dans me dire, mais on m'a trompé, je me sens trahi, la confiance en soi, la confiance dans la femme, dans les relations, ouais. Enfin, dans la femme, moi, dans ma relation, hein, que dans n'importe quel couple,
2: oui,
3: hétérosexuel,
2: fait, oui.
3: Homosexuel, voilà, il y a aucun, tout le monde est, on va dire, à la même enseigne.
2: Bien sûr.
3: Et c'est vraiment du jour au lendemain, dans un jour où j'étais vraiment au plus mal, où j'ai eu un message d'une personne et qui juste en me disant salut, et puis bah moi sur le coup je me dis bon bah on va attendre un petit peu, et puis au bout de 3-4 jours je me dis bon bah salut, qu'est-ce que j'ai à perdre de toute manière. Et puis bah de fil en aiguille, la conversation qui se passe, et aussi bah tirer ses expériences, et bah il y a pas de bonne ou de mauvaise expérience, ça reste une expérience. Et de se dire bah voilà, quelles ont été ses erreurs, quelles ont été mes erreurs également. Alors oui, madame ou monsieur trompe, mais il y a aussi une part de pourquoi cette personne a fait ça.
2: Ouais,
3: est-ce que parce que voilà, il y avait un manque, et qu'est-ce qu'il recherchait? Donc après, peut-être que des couples se reforment après ça, ou au contraire se déchirent. Et puis la suite fait que bah aujourd'hui je suis avec quelqu'un, ça fait un an maintenant que je suis avec cette personne-là, et je suis épanoui, voilà, heureux, épanoui dans la voilà, et cette personne est au courant, est au sujet de ce qui s'est passé.
2: Ouais.
3: Et comme on le disait, elle n'est pas, bah, cette personne-là n'est pas mon ex-compagne, donc elle a ses qualités, elle a ses défauts également, comme tout le monde. Et on en discute autour de ça, etc. Et aujourd'hui, bah, j'en sors
2: grandi.
3: Voilà, l'infidélité permet d'une certaine manière de rebondir et d'aller de l'avant avec de nouveaux projets, avoir une nouvelle vision de l'avenir, de qu'est-ce que je veux réellement dans mon couple, mais même pour moi-même. Qu'est-ce que je veux? Être heureux avec moi-même pour après être heureux en couple et avec la bonne personne. Et tôt ou tard, ça viendra.
2: Elle se lève, Rosa, dans le studio, parce qu'elle se dit, mais il est incroyable.
4: J'ai les larmes aux yeux. Et ouais. Si je pouvais vous serrer dans les bras, Yann. Alors écoutez, moi, je vais vous dire quelque chose. Karine, j'ai rien à dire. Je pense que Adrien.
2: En fait, il a tout dit.
4: Il a tout dit. Si je pouvais travailler avec vous, il y a pas de truc. Je suis bluffée. J'ai jamais eu un auditeur qui parle aussi bien, avec autant d'amour et de bienveillance. Écoutez, Adrien, moi, j'ai rien à dire. Je vous dis bravo. Moi, à Karine, je peux rien dire.
2: J'en ai des frissons.
4: Je sais pas quoi dire. J'ai les larmes. Je sais pas. Je voudrais pas foutre en l'air mon maquillage, Karine. Donc voilà. Adrien, moi, je.
2: Je vous aime.
4: Voilà. Et je peux, Karine? Je vous aime.
0: Et ben voilà, un peu d'amour dans ce monde de brutes, ça fait pas de mal. On va continuer à parler de ce sujet de l'infidélité. Comment on réagit quand on apprend qu'on se fait tromper après 35 ans de mariage? On aura le témoignage d'une chambérienne dans les prochaines minutes. Et puis je vous propose d'écouter une magnifique chanson, c'est Phil Barnet sur votre radio, ici Pays de Savoie.
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0: Elle est magnifique cette chanson, c'était Phil Barnet, un enfant de toi.
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0: L'amour, la tromperie, la confiance, ce sont des sujets que nous explorons aujourd'hui dans Bienvenue chez vous avec Karine Roy et Rosa Carbaleda, médecin sexologue au centre hospitalier Medipôle à Challes-les-Eaux. Nous avons reçu énormément de témoignages. On va terminer avec celui d'Agnès.
3: Bonjour Agnès.
4: Oui, bonjour.
3: Bonjour. On vous écoute Agnès, vous serez voilà, le dernier oui. témoignage.
4: Voilà, je voulais raconter moi ce qui m'est arrivé à moi. J'ai 70 ans, donc d'une génération un petit peu ancienne. Oui. Et au bout de 35 ans de mariage, je me suis aperçue que mon mari me trompait. Voilà, au cours d'une sortie en montagne, on faisait beaucoup de montagne, j'ai vu qu'il était très très près d'une fille et j'ai surveillé. Et derrière, je me suis aperçue effectivement qu'il y avait tromperie. On en a causé, j'ai pensé qu'on pourrait arranger ça. Mmh. J'ai une promesse que ça serait arrêté, qu'il n'y aurait plus rien. Et finalement, au bout de quelques mois, je me suis rendu compte que ce n'était que mensonge. Mmh. Il y avait une autre personne et là, je suis tombée, vraiment tombée. Ça a été terrible, terrible, mmh. terrible pour moi. Et je me suis détruite petit à petit. Je n'ai pas réussi à partir parce que voilà, je ne pouvais pas. C'était trop dur pour moi. Je suis allée jusqu'à l'ATS. J'ai été hospitalisée plusieurs fois en psychiatrie. Et je suis partie. J'ai fait des locations à droite, à gauche. Mais chaque fois, je revenais parce que je ne pouvais pas faire autrement. J'espérais, mais en fait, j'ai compris que jamais mon mari ne changerait. Maintenant, ça fait 15 ans que c'est arrivé. Je suis revenue à la maison. J'ai fait beaucoup, beaucoup de travail avec sur moi, aidée par des psychologues. Et par contre, ce que je voulais dire, c'est que la trahison est tellement importante que je ne pourrai jamais pardonner. On continue, on avance, on a des petits-enfants, on est content de se voir. On vit dans la même maison, mais pratiquement chacun de son côté. Ouais. Il n'y a plus aucune discussion, plus aucune confiance. Et par rapport à ce que monsieur précédemment disait, je pense que ce n'est pas donné à tout le monde d'arriver et de pardonner. Il y a un fracassement de la vie, il n'y a plus d'estime de soi, c'est un bafouement. Et le pire, c'est la trahison et les mensonges.
3: Ouais, oui, bien sûr.
4: Chose qu'on ne peut pas. Et cette année, on aurait fêté nos 50 ans de mariage. Ouais. J'ai toujours la blessure qui restera jusqu'au bout.
3: Oui, et on entend bien ça, hein, c'est sûr. Alors, c'est vrai qu'on ne peut pas comparer ce que vous nous mettez en avant, votre histoire avec 35 ans de mariage, avec cette trahison et dire que c'est fini et que ça continue avec le témoignage d'Adriane qui lui a 31 ans et aussi toute la vie devant lui. Juste une petite réaction par rapport à ce témoignage.
5: Juste dire que c'est très important que vous mettez en avant, c'est pas une souffrance à minimiser, mais qu'on soit bien d'accord, je l'ai dit tout à l'heure, ça dépend de votre histoire personnelle et votre personnalité. Si on est hypersensible, si on a déjà vécu antérieurement des choses difficiles, si on est vulnérable et si on met beaucoup de poids et d'intérêt dans une relation à deux, la construction, c'est sûr que c'est d'autant plus blessant pour vous, mais en tout cas j'espère Agnès que vous êtes bien suivie, bien soutenue, parce que je vous le dis, je vous promets qu'on peut surmonter, mais il faut toujours se faire aider s'il le faut, et la souffrance, on ne la néglige pas, même si on sait qu'on peut la surmonter, et en tout cas certains plus que d'autres.
0: Merci à vous, mesdames. On est très différents et on l'a entendu dans cette émission avec vous. Pour continuer à parler d'amour dans Bienvenue chez vous, on va parler de l'amour que nous donnent nos animaux de compagnie. Certains réfléchissent peut-être à adopter un chat ou un chien dans un refuge. Conseil de notre veto à suivre après Oshi. Elle chante « Je partirai ». Bienvenue à vous.

0: Vichy avec Je partirai. Nous, on part voir notre veto maintenant.
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0: C'est Pierre Fabin, vos conseils tous les matins. Et on s'adresse maintenant à vous qui pensez adopter un animal en refuge, un chat, un chien. Pierre, vous avez des conseils, des bons réflexes à nous donner.
3: Alors, adopter en refuge, c'est offrir une seconde chance à un animal abandonné. C'est une super idée, à condition d'être bien préparé. Parce qu'un animal, ce n'est pas juste un coup de cœur derrière une grille. C'est un engagement sur plusieurs années. La première chose à faire, c'est de réfléchir à votre mode de vie. Est-ce que vous êtes sportif? Est-ce que vous êtes souvent absent? Est-ce que vous vivez en appartement ou à la campagne? Est-ce que vous avez d'autres animaux? Les refuges et les soigneurs peuvent vous guider vers un animal compatible avec votre quotidien. Il y a des jeunes fougueux, des grands calmes, des seniors hyper cool. À chaque profil, son compagnon idéal. Côté santé, les animaux de refuge sont identifiés, vaccinés, stérilisés. Mais certains ont un passé un peu lourd. Traumatisme, maladie chronique, parfois handicap. Ce n'est pas rédhibitoire, mais ça se discute avec l'équipe du refuge et avec un vétérinaire.
0: Et une fois à la maison, comment on fait pour que ça se passe bien ?
3: Alors, on y va en douceur. Pas de bain, pas de câlin forcé, pas de fête avec 15 invités le premier soir. Il faut laisser le temps à l'animal d'observer, de comprendre et de se poser. Commencer avec un espace un peu restreint, une routine simple, des repères clairs. Et dans les premières semaines, prévoyez une première visite chez votre vétérinaire pour faire un point complet, pour poser les bases. Alimentation, prévention, comportement.
0: Et faut s'attendre à des difficultés parfois.
3: Oui, bien sûr. Certains chiens peuvent fuguer au début. Certains chats se cachent pendant plusieurs jours. Il peut y avoir de la peur, du stress, des petits accidents. Mais avec du calme, de la patience et parfois le coup de pouce d'un pro du comportement, ça va se régler. Dans les refuges, il y a des animaux parfois un peu cabossés qui deviennent par la suite les plus fidèles des compagnons. Mais la majeure partie des animaux n'a pas de passé spécifique et sont juste là par malchance ou parce qu'ils ne vous ont tout simplement pas encore trouvé. Bref, une adoption réussie, c'est une belle histoire à deux qui commence souvent au fond d'un box.
0: Merci à vous docteur, à suivre dans 5 minutes toute l'actu locale et Rose Ramazzotti.
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0: Excellente journée avec ici Pays de Savoie, c'était Eros Ramazzotti. Nous sommes mardi aujourd'hui, le 4 août 2026. Et je vous rappelle, pour vous qui écoutez ici Pays de Savoie peut-être pour la première fois aujourd'hui, la promesse qu'on vous fait, c'est toujours la même et elle est très simple. Actu locale, musique et bonne humeur, qu'on soit en vacances d'été ou pas, on est là, c'est ici Pays de Savoie.
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0: Merci d'avoir choisi Ici, Pays de Savoie. Il est 10h. Ici, Pays de Savoie, première radio sur l'actu locale, Lison Bourgeois.
2: De gros orages hier soir en Savoie et Haute-Savoie. Les pompiers ont reçu des centaines d'appels. Les Bauges ont été particulièrement touchés. Un arbre est tombé sur une caravane où se trouvaient 5 personnes au camping de l'Échrenne. Heureusement, il n'y a eu aucun blessé. Personne touché non plus par les 5 départs de feu à cause de la foudre en Savoie. Détail et bilan de la soirée à retrouver sur notre site ici.fr. 2 autres interventions dans la soirée pour les pompiers de la Haute-Savoie sans qu'on sache ce matin leur lien avec les intempéries. Un homme d'une 30aine d'années s'est noyé dans le lac d'Annecy. Son corps n'a pas été retrouvé malgré l'intervention des secours. Les recherches continuent ce matin. Les pompiers de la Haute-Savoie ont été mobilisés aussi sur la commune de Filinges pour un incendie qui s'est déclaré sur un bâtiment de 800 mètres carrés qui s'apparente à un centre de vacances. Le feu n'a fait aucun blessé. Une météo qui nous oblige à laisser nos chaussures de randonnée de côté pour éviter la pluie, mais surtout pour éviter les incendies. Face aux risques qui s'intensifient avec la canicule et la sécheresse, les sentiers ferment les uns après les autres. Autour du lac du Bourget notamment, on en parlait vendredi, Aix-les-Bains interdit son accès à la forêt de Corsuet. Pareil au Bourget du Lac, à Bourdeau ou encore à la chapelle du Mont du Chat. Résultat, impossible d'accéder au massif de l'Épine ou du Mont du Chat. La chaleur qui fait souffrir la montagne, même à 3800 mètres d'altitude, dans la grotte de glace de l'aiguille du Midi à Chamonix. Cette voûte que les alpinistes empruntent en sortant du téléphérique pour rejoindre le glacier et la plupart des grandes voies du massif du Mont Blanc. Sauf qu'aujourd'hui, fait rarissime, la grotte de glace est fermée. Fragilisée par les canicules à répétition, elle fond à vue d'œil et doit être sécurisée. Les travaux seront réalisés toute la journée. Et puis avis aux fans du FC Annecy, avant la reprise du championnat de Ligue 2 samedi, le club haut savoyard a dévoilé hier son nouveau maillot, rouge bien entendu, mais avec quelques détails différents, c'est à voir sur notre site ici.fr. Xavier, on va sur la route à 10h02 et pour aller au Galibier, on est obligé d'y aller en vélo. Hein,
0: c'est oui, ça bah, c'est sûr que c'est pas donné à tout le monde, mais ça va pas durer le Galibier. Le col du Galibier est fermé depuis Valoir pour permettre aux cyclistes de réaliser l'ascension sans véhicule. C'est jusqu'à midi, ensuite vous pourrez reprendre la voiture si vous avez besoin de passer par le col du Galibier depuis Valoir. Dans le même genre, on ne peut pas accéder à la... au Semnoz aujourd'hui, depuis Annecy, en fait c'est fermé pour blesser, pareil, le passage au vélo, depuis Annecy ou depuis les Chaux, route fermée.

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0: Excellente journée à l'écoute d'Ici Pays de Savoie.
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0: Et dans cette émission, il y a énormément de conseils à vous donner, parce que bah oui, la vie c'est pas toujours facile. Il y a un conseil notamment que je suis très heureux de pouvoir vous donner aujourd'hui, parce que j'y comprends rien. Vous savez, quand on cherche des vêtements pour les bébés, on parle en années ou on parle en mois. Je suis largué, je suis vraiment largué. Donc on va en parler. Quelle est la différence entre les tailles en mois et les tailles en années? On en parlera dans cette émission, dans Bienvenue chez vous, et puis aussi des conseils pratiques. Quelles sont les conditions à remplir pour avoir le droit aux allocations familiale, ça vous touche peut-être, ça touche quelqu'un dans votre entourage, c'est la suite de Bienvenue chez vous, notre conseil pratique dans quelques secondes, et puis une magnifique nouveauté à écouter, celle de Bruno Mars.

0: Elle donne le sourire, cette chanson de Bruno Mars. C'est la toute nouvelle. Vous l'avez entendue pour la première fois sur votre radio, ici Pays de Savoie.
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0: On ne s'y retrouve pas avec les papiers à faire. Il y a toujours des papiers à faire à droite, à gauche. Et on vous aide à y voir plus clair avec les conseils pratiques de Sylvia Depierre. Et aujourd'hui, notre sujet, Sylvia, les allocs.
3: Quelles conditions faut-il remplir pour avoir droit aux allocations familiales? À partir de combien d'enfants? Est-ce qu'il y a des plafonds de ressources? Combien de temps on peut les toucher? Quel est son montant? Est-ce qu'il y a des cumuls interdits avec d'autres aides? En cas de séparation des parents, qui les touche, ces aides? Eh bien, on va faire le point ce matin avec Zahira Pirali de la CAF 74. Alors Zahira, première question. Qui a droit aux allocations familiales versées par la CAF?
4: Alors, toutes les familles qui ont au moins deux enfants à charge de moins de 20 ans. C'est une prestation soumise à conditions de ressources, mais à partir du moment où les enfants sont enregistrés sur le dossier, les allocations familiales sont automatiques.
3: Alors, quand vous dites ça dépend aussi du montant des ressources, comment ça fonctionne?
4: Alors, on se base sur les ressources de N-2. Et en fonction des barèmes, on verse les allocations familiales. Alors, il faut savoir que même si les plafonds sont dépassés, vous avez quand même droit au minimum d'allocations familiales. Les barèmes sont en fonction des ressources, comme je vous ai dit tout à l'heure, de N-2 et du nombre d'enfants. Donc, plus il y a d'enfants, plus il y a d'allocations familiales.
3: Et pendant combien de temps on peut en bénéficier de ces allocations familiales?
4: Alors, vous pouvez en bénéficier jusqu'aux 20 ans du premier. Donc là, on parle de familles qui ont au moins deux enfants à charge.
3: Et à partir de quand? Dès la naissance?
4: Le mois qui suit la naissance.
3: Et si notre enfant, dès l'âge de 17-18 ans, il est lui-même étudiant, il prend un logement et par exemple, il a une aide au logement, est-ce que je peux toujours bénéficier des allocations familiales en même temps?
4: Non, vous ne pourrez pas. En fait, à partir du moment où l'enfant est allocataire à son nom, il a un dossier à son nom, donc on l'enlève du dossier de ses parents. Et lorsqu'il reste un enfant à charge, il n'y a pas d'allocation familiale.
3: Et qu'est-ce qui se passe en cas de divorce et de résidence alternée?
4: Alors, en cas de résidence alternée, les allocations familiales peuvent être partagées. Et là, vous avez toutes les informations sur CAF.fr.
3: Merci Zahira de la Caisse d'allocations familiales de la Haute-Savoie. Donc vous l'avez compris, hein, si vous êtes allocataire et votre situation est à jour, le calcul se fera automatiquement et les allocations familiales seront donc automatiques. Si vous avez besoin de plus de renseignements, n'hésitez pas à jeter un coup d'œil sur le site de la CAF et puis vous retrouvez tous nos conseils pratiques sur notre site ici.fr.
0: Et oui, ici.fr évidemment. Merci beaucoup Sylvia Depierre. Autre conseil qu'on vous donne, pour vous qui devez acheter des vêtements pour les bébés, que ce soit pour offrir ou pour les petits-fils, la petite-fille, pourquoi les tailles sont en mois ou en années? C'est quoi la différence? On vous dit tout. C'est notre sujet, nouveau sujet dans Bienvenue chez vous. Des conseils pratiques toute la journée ici. C'est ici Pays de Savoie et puis de la musique, évidemment. Marc Lavoine pour une Begin avec toi.

0: Tyler, c'est la suite de cette matinée. C'est ici Pays de Savoie, c'est bienvenue chez vous.
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0: Ici Pays de Savoie, excellente journée, c'était Bonnie Tyler.
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0: Avec des astuces à vous donner, des conseils pratiques dans Bienvenue chez vous. Et cet été, les astuces de Mamama avec Pierre Nus. Eh bien, on vous rappelle que les réponses les plus efficaces sont parfois juste dans les placards. Hein. Et aujourd'hui, plein d'heureux événements.
3: Ça fait maintenant quelques années que j'ai découvert les rayons bébés dans les magasins de vêtements. Bah oui, la famille, les amis. Moi, j'ai l'âge où il y a 2 ou 3 naissances chaque année dans mon entourage. Et si on ne voit pas tout de suite le nouveau-né pour le cadeau, ça devient un vrai casse-tête avec les tailles. On passe notre temps à se demander s'il faut prendre plus grand, est-ce que ça va pas être trop grand, histoire d'optimiser le temps pendant lequel les bébés pourront porter tel pull ou tel pantalon. Et pour les pantalons, justement, il faut être quand même assez fort en division. Parce qu'il y a des tailles en 18 mois, 24 mois, 36 mois. Alors moi, pour faire simple, j'ai pris du 2 ans. Bah oui, je me suis dit, il y a des tailles en mois, des tailles en année. Bah, c'est dans les rayons, on va prendre ça. Je me suis dit que c'était plus simple, que c'était pareil. Et pas du tout. Pas du tout, ma maman m'est tombée dessus encore une fois. C'est pas du tout pareil qu'elle m'a dit. Quand bébé porte encore des couches, il faut choisir la taille en mois. Et quand bébé est propre, c'est la taille en année qu'il faut acheter. Quand il y a une taille en mois sur le vêtement, eh bien... Il est conçu pour offrir assez de place autour de la taille et des hanches pour s'assurer que le port de la couche reste confortable sans que ça soit trop serré, tout en permettant à votre enfant de jouer librement. Et en plus, les vêtements en moi sont généralement plus faciles à enfiler avec des boutons pression. Tous ceux qui ont déjà fait du catch, tenté d'habiller son bébé, préfèrent les boutons pression. Et pour les bébés propres, eh bien hop, vous prenez la taille en AD. Merci ma maman.
0: Et merci à vous Pierre, il est 10h24. Je vous propose maintenant d'écouter un peu de musique. Alors vous vous rappelez certainement du groupe Image qui chantait cette chanson-là en 86.

Donc Les Démons de Minuit, c'est le single culte de ce groupe. On est en 1986, ça a été le tube de l'été 86, c'est peut-être la chanson phare de ce groupe. Mais nous on s'est dit, bah tiens, ça serait bien de vous faire écouter d'autres chansons d'Image qui ont bien marché. Le deuxième single, c'était celui qu'on vous propose d'écouter maintenant, c'est Corps à Corps, Image toujours.

0: images chantent corps à corps. Vous écoutez ici Pays de Savoie. On a pour vous nos conseils jardin dans les prochaines minutes. On va aller rencontrer Gérard. Il protège ses choux avec du savon noir. On vous explique tout ça. C'est notre rendez-vous avec Christophe Garnier dans les prochaines minutes.
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0: Avec des idées de sortie pour vous occuper cet été en Pays de Savoie, des bons plans autour de chez vous tous les jours aux alentours de 10h30. Et j'avais envie de vous donner un rendez-vous pour demain. J'avais envie d'aller faire un tour en Maurienne, à Saint-Alban-d'Urtières, parce que demain c'est la traditionnelle fête du terroir et de l'artisanat au lac des Urtières. Donc si vous ne connaissez pas, déjà l'endroit est très joli, hein, ça vaut le détour rien que pour l'endroit en soi. Maintenant, y a un programme demain pour cette fête de 16h à 22h. Présence de producteurs et artisans locaux, concerts bien sûr, activités pour toute la famille, buvette et puis projection d'un film en plein air, le film Berger, et la projection est gratuite. Donc c'est un vrai bon plan pour vous qui êtes dans le secteur, et des bons plans, vous en avez toute la journée en écoutant ici Pays de Savoie. J'en profite pour vous dire que si vous qui nous écoutez, vous voulez annoncer les manifestations que vous organisez sur notre antenne, c'est très simple, vous nous envoyez un message vocal via WhatsApp 04 79 265 333.
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0: Belle journée et bel été avec Ici, Pays de Savoie. On écoute Rose et la liste.

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1: Rose la liste, c'est ici Pays de Savoie que vous avez choisi, c'est l'été, nous sommes le mardi 4 août aujourd'hui, et tous les matins, dans Bienvenue chez vous, des rencontres et des conseils au jardin avec Christophe Garnier.
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1: Il n'est jamais dans les choux, c'est Christophe Garnier, bonjour
4: si,
1: Christophe.
4: Si, parfois, ouais. Salut Xavier, bonjour à tous.
1: Oui, même souvent en fait, souvent dans les choux, souvent au jardin. Et on en parle tous les jours à cette heure-ci. Les choux, faut les surveiller, faut s'en occuper. Ce matin, savez-vous planter les choux, Christophe ?
4: Alors, moi, ça vous regarde pas.
1: Non,
4: mais
1: c'est vrai.
4: Par contre, aucun doute sur le fait que Gérard à Gruffy, il sait les planter, c'est pas compliqué. Mais les planter, ça suffit pas. Vous l'avez dit, faut les protéger. Parce que, eh ben là, ces choux, ils redémarrent. Mais normalement, cette saison, ils devraient être bien plus gros que ça.
5: Les choux cabus devraient déjà être bien pointus, hein. On devrait déjà voir la forme. C'est tout juste si on les distingue.
4: Là, ça, c'est des frisés. Il n'y a pas de pommes du tout.
5: Non, c'est pas du frisé, hein. Ça doit être un chou-fleur ou, parce qu'il y a toutes les sortes de choux, hein. Il y a les fleurs, les boules, les, ceux d'automne avec les petits sur le côté, là.
4: Bruxelles.
5: Les de Bruxelles, voilà, et tout. Eh ben, ça, là-bas, ça doit être un Bruxelles. Eh ben, c'était mangé par les altises, des petites mouches noires. Et faut faire attention au printemps parce qu'on les voit pas. On se dit, tiens, les choux, ils poussent pas bien. Les feuilles sont un peu découpées. Il y a des trous dans les feuilles sont un peu frisées. Et en regardant bien au centre, on trouve des petites bêtes noires qui volent tout de suite. Et c'est des altises.
4: Et puis alors là, elles en ont épargné aucun parce que il y a les choux rouges, bien c'est
5: ça.
4: Pareil.
5: Ouais, ça mange le cœur. Donc j'ai trouvé une astuce qu'on m'avait donnée. C'est au savon noir. Je les traite au savon noir. Du coup, c'est le seul insecticide. En fait, c'est rare que je mette un insecticide et j'en mettais pas. Donc j'ai mis du savon noir et effectivement, les altises, ça les a fait disparaître. Et là maintenant, le cœur se reforme. Mais ils ont une forme un peu bizarre parce que c'est sans doute des bourgeons latéraux qui prennent la suite et c'est un peu bizarre mes choux, mais je vais en avoir. Et alors depuis j'utilise le savon noir aussi comme insecticide contre les pucerons. J'avais des échinops, c'est des fleurs bleues qui sèchent qu'on peut mettre dans des bouquets secs là, qui sont toujours ravagés par les pucerons. Donc j'ai pulvérisé et effectivement ça marche, mais très très bien. Et on m'a dit aussi que c'était intéressant de mettre du savon noir parce que ça nettoie la feuille et le nettoyage consiste à enlever aussi le miella des pucerons.
4: Quand il pique la sève de la plante, il transforme en miella ?
5: Oui, le miella donc qui attire les pucerons.
4: Qui attire les fourmis.
5: Les fourmis.
4: Les fourmis qui élèvent les pucerons.
5: Qui élèvent les pucerons. Voilà.
4: Et qui même se battent contre les coccinelles.
5: Voilà. Et ça a l'air effectivement très efficace. Hein. Le fait d'enlever le miella, bon, ça se comprend un petit peu, quoi. Hein.
4: Bah oui, on enlève le casse-croûte, quoi.
5: Eh bien, on enlève le casse-croûte, ouais.
4: Et puis, ça laisse une pellicule de savon sur la plante.
5: En plus, ouais.
4: Alors, ce savon noir, vous l'utilisez, comment on va l'utiliser pour le ménage ? Une cuillère de savon dans de l'eau tiède ?
5: Alors, j'ai acheté ça, bon, c'est tout prêt avec, je sais pas ce qu'ils mettent dedans, il y a du savon noir et il y a autre chose.
4: Un coup de pulvérisateur.
5: Voilà. J'ai fait au petit pulvérisateur à main, hein, parce qu'il faut aller pulvériser jusqu'au, dans le cœur, quoi. Faut vraiment écarter les feuilles, sinon ils se mettent à l'intérieur.
4: Voilà, puis effectivement, on sent bien que là, ils ont eu un petit coup de faiblesse. Et pourtant, il y a des pousses tendres, là, ça redémarre.
5: Ça y est, ça redémarre.
1: Voilà, des échanges autour du jardin, c'est ce qu'on vous propose tous les jours. Merci à vous Christophe Garnier, puis j'en profite pour vous dire que si vous, vous vous posez des questions autour du jardin, sachez que le samedi, on a une émission spéciale jardin entre 9h et 10h. Vous pouvez tout l'été nous poser vos questions, vous nous envoyez vos messages vocaux, encore une fois sur notre WhatsApp. Retenez bien le numéro parce qu'il est très pratique, hein, ce WhatsApp, vous pouvez nous envoyer des photos, vous pouvez nous envoyer aussi vos vocaux, donc vos vocaux jardin, 04 79 200 265, pardon, 333. Belle journée à nos côtés. On vous propose maintenant d'écouter Lionel Richie, tiens. C'est Bienvenue chez vous, jusqu'à 11h.

0: Ici Pays de Savoie avec Lionel Richie, il est 10h40 et je vous propose dans les prochaines minutes d'aller faire une belle visite dans nos Pays de Savoie. Vous êtes peut-être ici en vacances dans la région où vous habitez à nos Pays de Savoie et vous cherchez des activités à faire ici. On vous propose d'aller visiter un endroit magnifique. On vous propose de découvrir une abbaye dans quelques secondes et puis à Zaotsagazan aussi à écouter. C'est ici Pays de Savoie.
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0: des éclairs.
1: Zao de Sagazan, c'était la symphonie des éclairs et soyez vigilants, on en aura des éclairs aujourd'hui dans les pays de Savoie. Nous sommes en vigilance jaune pour le phénomène orage. Il devrait nous toucher à partir de cet après-midi selon Météo France.
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1: Elle a le meilleur rôle dans cette radio, c'est Laure Béchade. Elle teste pour nous, elle teste des activités, des balades, des restos, des nuits insolites et elle vous raconte ses aventures. Aujourd'hui, Laure, vous nous emmenez encore dans un coin magnifique.
4: Oui, un site sacré est niché dans une vallée de toute beauté, préservée, la vallée d'Abondance en Haute-Savoie. J'ai testé la visite de l'abbaye d'Abondance. Je vous raconte, c'est un passage obligé hein, si vous aimez le patrimoine historique, puis un passage obligé aussi si vous passez dans cette jolie vallée. C'en est même le premier site culturel, un témoin architectural et monastique de notre Haute-Savoie à l'ère médiévale. L'abbaye d'Abondance, elle fut construite au XIIe siècle et se tient là, intacte, juste à l'entrée du village. Vous pouvez pas louper le monument historique, hein, moi je le trouve fascinant. Et l'entrée est magique, mystique même, car on entre directement par le cloître avec ses jolies voûtes gothiques et son baladoir où autrefois les chanoines venaient y méditer. Autre joyau, ses murs, avec ses peintures murales anciennes à première vue, hein, confirmation, eh ben, ses fresques, elles datent du 15e siècle. Mais la visite ne s'arrête pas au cloître et à ses œuvres d'art.
1: Ah ouais, alors, vous avez continué la visite, on a quoi d'autre?
4: Eh ben, dans ce lieu sacré, je suis aussi entrée dans son église, hein, aux sept chapelles assez incroyables et en trompe-l'œil, que j'ai passé de grandes minutes à observer. Alors, mieux vaut d'ailleurs se faire accompagner ou se munir de l'audioguide hein, pour savoir lire ces trompe-l'œil. J'ai poursuivi mon parcours dans l'ancien monastère, hein, transformé en salle d'exposition. Et là, mes yeux se sont encore plus écarquillés devant ces centaines d'objets et vêtements liturgiques. C'est beau à regarder, ces joyaux, et j'ai encore pris tout mon temps pour les regarder. Et je me suis dit, quelle chance d'être si riche de telles découvertes quand même. Et vous savez que j'aime ce genre de lieu, hein, les traces de notre histoire et le silence religieux. Entrer dans cette abbaye d'Abondance, c'est aussi s'offrir une pause, le calme, une parenthèse enchantée, c'est bien vrai, sérénité absolue ici, loin des bruits de la ville et on le vaut bien parce qu'on n'a qu'une vie et c'est ici maintenant qu'on la vit.
1: Ça donne envie, hein. Merci à vous Laure Béchade, vous testez pour nous tous les jours et vous nous donnez des idées de promenades, d'activités ou de restos à faire ici dans les pays de Savoie. Et moi je vous donne une idée de musique à écouter maintenant, c'est Phil Collins avec Too Hurt et puis je vous propose d'aller parler maintenant de vous. Vous les grands-parents, ce sera dans quelques instants dans notre 7 ans avec Muriel Giordan. On va parler d'une forme de révolte des grands-parents, vous allez comprendre.

0: Ici Pays de Savoie avec Phil Collins dans Bienvenue chez vous.
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0: Vous êtes au courant de toutes les tendances avec ce rendez-vous. Ces tendances, c'est avec vous, Muriel Jordan. Et on vous apprend tous les jours des choses pour que vous vous sentiez moins largué. Avec vous, Muriel, on s'intéresse aujourd'hui à la révolte des grands-parents.
3: Ouais, vous avez remarqué ça? De plus en plus de grands-parents ne veulent plus qu'on les appelle papy, mamie, pépé, mémé. Ils veulent plus de cette étiquette qui les vieillit. Beaucoup choisissent des petits surnoms un peu moins vieillots. Direction la rue pour enquêter. Bonjour madame, est-ce qu'on peut vous appeler mémé, vous?
4: Je suis pas une mémé, je suis une mamie. Je trouve que c'est beaucoup plus élégant de dire mamie. Mémé, ça fait ancien temps. Et puis ça me vieillit aussi. Moi, je suis dynamique et mamie, je préfère mamie.
3: Et vous avez quel âge?
4: 73 ans.
3: Et vous, madame? C'est démodé d'appeler encore pépé, mémé?
5: Oui, bien sûr, c'est démodé. Ça fait 19e siècle. Et puis, comme nous sommes dans une culture anglo-saxonne, n'est-ce pas? C'est mieux d'appeler les gens mamie.
3: Pas de petits-enfants qui vous appellent comme ça?
5: Pas pour le moment.
3: Pas pour le moment. Mais si demain, ils vous appellent mémé, vous les engueulez?
5: Oui.
3: Ah, voyez, hein, les grands-parents, enfin certains, surtout les grands-mères, veulent davantage échapper à l'image vieillissante de la grand-mère qui porte des charentaises et qui tricote.
0: Et alors, ça veut dire, Muriel, que les seniors se sentent plus jeunes, encore en forme, et qu'ils ne veulent plus, en fait, des surnoms qui les stigmatisent?
3: C'est ça, c'est pour cette raison qu'on voit de plus en plus fleurir des petits surnoms comme Mamina, Papilou, Granny, Papé, Mamina, ou encore Manisha. Cette jeune fille de 19 ans confirme.
6: Ma grand-mère, je l'appelle Mamival, parce que, puisqu'elle s'appelle Valérie, elle veut qu'on rajoute une sorte de petite virgule, parce que quand on lui dit qu'elle s'appelle Mamie, ça, elle prend 15 ans facile.
3: Il arrive que ces diminutifs soient choisis par les petits-enfants eux-mêmes et parfois en amont par les parents eux-mêmes qui anticipent avant de devenir grands-parents, avant la naissance du premier enfant. Une façon pour eux de dire qu'il est hors de question d'être appelé pépé ou mémé.
6: Avec mes parents, ça nous arrive souvent de parler de quand on aura des enfants. Et ma mère, elle a dit qu'elle ne voulait pas se faire appeler mamie ou papy parce qu'elle pense que ça va trop la vieillir. Et donc, elle réfléchit déjà à des noms. Elle a déjà trouvé un surnom pour mon père. Elle veut l'appeler Papy Sky. Et elle cherche encore quelque chose. Et elle veut que ce soit quelque chose en rapport, soit par rapport à sa passion, à sa personnalité.
4: J'ai dit à mes enfants, le jour où j'aurai un petit-fils ou une petite-fille, surtout, je ne veux pas qu'on m'appelle mémé. N'importe quoi, mais pas mémé.
3: Ces nouveaux surnoms renforcent parfois la complicité. Ils peuvent créer des liens plus forts et transmettre quelque chose de différent, de plus original que papy ou mamie. Même si au final, qu'importe le nom. Évidemment, c'est pas le nom qui va vous vieillir. Puisqu'avoir des petits-enfants, de toute façon, ça va vous offrir une seconde jeunesse. Mais au moins, vous voilà prévenus. Si les grands-parents ne veulent plus qu'on les appelle papy et mamie, n'insistez pas. Hein. Faudrait pas pousser mémé dans les orties.
0: Voilà, merci à Muriel Jordan. Oui, on trouve un petit surnom sympa, on trouvera forcément en se creusant un petit peu les méninges. Merci beaucoup. Je vous propose aussi dans quelques secondes d'écouter un peu de musique. Tiens, ça fait du bien à tout le monde, la musique avec Diane Tell. On vous souhaite une très belle journée à l'écoute d'ici Pays de Savoie et évidemment, dans moins de 10 minutes, vous aurez toute l'actu locale.
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0: Ici Pays de Savoie, c'était Dientel avec la légende de Jimmy. 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Je vous fais écouter un tube. Dites-moi si la chanson a été un tube avant ou après. Tiens, on va dire par exemple 86. John Mas. Avant ou après 86, vous en dites quoi?
1: Avant, moi.
0: Ouais, avant, Tommy Catano, avant 84. Ouais, 84, c'est ça. Et ben voilà, c'est ça le principe de notre jeu à plein tube. Et puis John Mas, on l'écoutera juste après les infos, tiens.
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0: Excellente journée avec Ici, Pays de Savoie. Il est 11h. Pays de Savoie, première radio sur l'actu locale. Tommy Cataneo, bonjour.
3: Bonjour, bonjour à tous. Pas de blessés, mais pas mal de dégâts matériels après les violents orages qui ont frappé nos Pays de Savoie hier soir. Épisode très localisé. Épagny, Saint-Julien et Rumilly en Haute-Savoie, les Bauges ou encore les bords du lac du Bourget côté Savoie. La foudre a provoqué 5 départs de feu et à l'Échrenne, un arbre est tombé sur un camping-car où se trouvaient 5 vacanciers. Heureusement, pas de blessés. Les pompiers de nos deux départements ont reçu des centaines d'appels. Récit de cette soirée et mouvementée à retrouver sur notre site internet ici.fr. Les pompiers de la Haute-Savoie ont aussi été appelés pour une noyade dans le lac d'Annecy un peu avant 19h30. Un homme de 30 ans dont le corps n'a pas été retrouvé pour l'instant. Les recherches ont repris ce matin. Ils sont aussi intervenus vers 23h du côté de Filinges pour un incendie dans un centre de vacances. Une cinquantaine de pompiers mobilisés. Pas de blessés, mais la toiture du bâtiment de 800 mètres carrés s'est effondrée. Des travaux en cours à 3800 mètres d'altitude. La grotte de l'Aiguille du Midi, qui sert habituellement de départ aux alpinistes pour rejoindre les grandes voies du massif du Mont-Blanc, est fermée toute la journée à cause des fortes chaleurs. Cette grotte fond et doit être sécurisée, explique la compagnie du Mont-Blanc qui gère le site. L'interview de son PDG est à réécouter sur ici.fr. On connaît l'emplacement du village olympique du Pôle Glace pour les prochains JO de 2030 dans les Alpes. Il sera installé en périphérie de Lyon, à Oullins-Pierre-Bénite. Annonce du COJOP hier soir, le comité d'organisation, présidé, vous le savez, par le Haut-Savoyard Edgar Gros-Piron. Les épreuves de glace, hockey, patinage et curling doivent être organisées à l'aréna de Décines-Charpieu, à la halle, Tony Garnier de Lyon, ou encore au parc des expositions de Chassieux. Et puis avis aux fans du UFC Annecy avant la reprise du championnat de Ligue 2 samedi avec un déplacement à Pau. Le club au Savoyard a dévoilé hier son nouveau maillot, rouge bien entendu, mais avec une teinte un peu plus foncée sur le col et les bandes des épaules, une couleur ocre pour rappeler la couleur du terrain stabilisé où l'histoire du FC Annecy a commencé, le stade du Coteau. La photo de ce nouveau maillot, encore une fois, est sur ici.fr. Allez, on fait un point sur nos conditions de circulation à cette heure-ci, Xavier. Pas de gros soucis, pas de gros points noirs.
0: Pas de gros points noirs, non, effectivement. Je peux quand même vous signaler cet accident sur la départementale à Féterne. Quand vous arrivez en fait de Vinziers en direction de Thonon, il y a eu un accident. Ça peut être un peu compliqué, donc restez vigilants, vous qui êtes dans ce secteur. Mais pas de gros problèmes. Si vous avez des infos, on est là au 0806 00 10 10. La météo, il va faire chaud aujourd'hui. Nous sommes toujours en vigilance orange canicule et puis vigilance jaune pour le phénomène orage. Aujourd'hui, des orages qui pourraient survenir cet après-midi, dans un premier temps en montagne, et puis ensuite en plaine et en vallée. Des pluies assez fortes avec aussi quelques grêlons par endroit. 34 degrés pour les maximales aujourd'hui à Montmélian. Vous aurez 32 à Annecy et à Saint-Julien en Genevois. Demain encore de la chaleur et des orages sur les reliefs en fin de journée.
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0: On passe cette journée ensemble. C'est mardi aujourd'hui, nous sommes le 4 août. Je vous en parlais il y a quelques minutes. Voici Jeanne Mas, toute première fois.

0: Jeanne Mas, c'était toute première fois.
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0: 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Earth, Wind & Fire, écoutez maintenant, c'est September sur votre radio, ici Pays de Savoie.

0: Ici Pays de Savoie, excellente journée avec Earth, Wind & Fire.
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0: Notre passeport de l'été est à gagner. Passeport de l'été qui sera peut-être avant midi pour Céline à Tresserve. Bonjour Céline.
3: Bonjour Xavier.
0: Bon, hey, vous avez eu des orages, vous, chez vous, ça s'est bien tombé hier?
3: Oui, ça a bien tombé, on avait mis de la grêle.
0: J'ai vu sur les réseaux qu'il y a eu des grêlons de dingue. Ils étaient comment chez vous à Tresserve?
3: On en a bien eu.
0: Ouais, mais pas très très gros alors?
3: Non, pas très très gros.
0: Okay. Parce que vous avez peut-être vu, vous, sur les réseaux sociaux, des fois, il y en avait qui étaient énormissimes. Donc c'est bien, si c'était pas trop, c'est très bien. Encore des orages attendus cet après-midi en Pays de Savoie. Bon.
3: Eh oui.
0: Donc là, c'est notre jeu à plein tube. Je rappelle le principe pour ceux qui nous rejoignent. Je vous donne une année de référence. C'est 2017 pour vous, Céline. Et j'ai trois chansons à vous faire écouter. Dites-moi si la chanson était un tube avant ou après 2017.
3: Ça marche.
0: Premier extrait, 1 point. Deuxième extrait, 2 points. Troisième extrait, 3 points. Tout simplement. On va commencer avec cette première chanson, avant ou après 2017.

0: Pour un point, avant ou après 2017, cette chanson-là?
1: Avant 2017.
0: Oh, dis-nous, vous êtes hyper sûr de vous, là, Céline. Ah oui, là, vous avez raison. Avant 2017, on est bon. Vous avez peut-être reconnu aussi le groupe, le duo qui chantait cette chanson.
1: Frérot de la Vega.
0: Exactement. Bon, je vois que vous êtes un collab sur Frérot de la Vega. C'était le chant des sirènes, donc vous avez bien mérité votre point. On continue. C'est pour deux points cette fois-ci. Avant ou après 2017 ?

0: Ah, est-ce que là, vous savez, avant ou après 2017?
1: Oui, avant.
0: Oui.
1: C'était 2003.
0: Bah, dites donc, vous êtes ok. Oh, vous êtes au taquet. Ok, bah très bien. Et bon, on continue. Parce que oui, c'est effectivement bien 2003. L'artiste, vous l'avez?
1: Yams.
0: Bon, bah écoutez, je crois qu'on peut rien vous cacher. Je continue avec cette nouvelle chanson là.

0: Alors, Céline.
1: Eh ben, après 2017.
0: Après 2017, c'est qui ça?
1: C'est Angèle.
0: Oui, c'est Angèle qui chante « Balance ton quoi » et qui chantait ça en 2019. Et ben écoutez, ben c'était en sans faute que vous avez réalisé. Voilà. Très bien.
1: Ben, c'est génial.
0: Oui, ben comme vous dites, ouais, c'est génial. Ouais, ça, c'est le moins qu'on puisse dire. Maintenant, d'autres candidats vont essayer de faire aussi bien que vous. Et on vous a posé une question subsidiaire hors antenne qui vous départagera en cas d'égalité, ce qui arrive régulièrement. Céline,
1: d'accord.
0: Merci à vous et peut-être à tout à l'heure pour
1: mais
0: vous offrir
1: rien.
0: Ce passeport de l'été. Tiens, quand même, je ne vais pas vous laisser partir comme ça, je ne vais pas vous laisser rentrer chez vous. C'est quoi votre radio locale en Savoie et en Haute-Savoie?
1: Ici, Pays de Savoie.
0: Mais oui, merci à vous Céline et peut-être à tout à l'heure. Nous, tiens, on va écouter de la musique avec Boulevard Désert et Carbone. C'est pas si facile, c'est une nouveauté ici, Pays de Savoie.

0: fascine.
1: Boulevard désert et carbone, c'est pas si facile, c'est une nouveauté ici Pays de Savoie. Nous sommes en plein jeu, on vous offre votre passeport de l'été tous les jours entre 11h et midi. Passeport de l'été, cadeau exceptionnel à gagner uniquement sur votre radio ici Pays de Savoie. Et puis on vous propose aussi de la musique, vous êtes peut-être en train de préparer le déjeuner pour ce midi. Et en musique, c'est toujours plus sympa avec Laura Pausini à écouter.
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0: Laura Pausini, ici Pays de Savoie, vous jouez avec nous pour gagner votre passeport de l'été.
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0: Et nous saluons maintenant Christophe qui nous rejoint à Bellecombe en
3: Bonjour,
0: Bauge.
3: Bonjour.
0: Bonjour. Tout va bien à Bellecombe en Bauge?
3: Tout va bien, il y a du soleil.
0: Bon, ouais, bah, génial, faut pas trop s'y habituer cet après-midi. Des orages. Et je vois que vous vous promenez, vous, Christophe, vous avez bien raison. C'est maintenant qu'il faut le faire. Vous allez dans quel coin, vous, autour de Bellecombe en Bauge? C'est quoi vos coins préférés, d'habitude?
3: Oh, bah, c'est vrai que je suis souvent à l'Échrenne, là. Je suis à l'Échrenne sur le marché, je sais pas, la Motte en Bauge, le Châtard.
0: Très bien. Très bien, très bien. Pour gagner donc votre passeport de l'été, pour avoir accès donc à ces 27 sites gratuitement, 27 sites de la région, grottes, parcs d'attractions, enfin parcs et attractions, culture et patrimoine, aventures, animaux et tout ça, il me faut les bonnes réponses dans notre jeu à plein tube. Je vous donne l'année de référence, 1993, Christophe. Ça vous évoque quoi, vous, 93?
3: Ça m'évoque mes débuts comme pilote sur le lac du Bourget.
0: D'accord, ok. 93, donc de bons souvenirs pour vous. Je vous fais écouter trois chansons, trois fois, vous allez devoir me dire si les chansons ont été de tube. Avant ou après 93, on commence avec cette première chanson pour un point.

0: Vous en pensez quoi, vous, Christophe? Vous dites
1: avant
0: au hasard. George Michael, Fast Love, c'était 96, donc c'était après.
1: Après, ouais.
0: On continue avec ce deuxième extrait. Cette fois-ci, c'est pour deux points.

0: Pas facile, hein, les extraits qu'on vous propose. Vous en dites quoi avant ou après 93?
1: On va dire après.
0: Vous, toujours au pif?
1: Oui.
0: Ouais, je sais pas, faut aller faire soigner votre nez, parce que c'était pas ça. C'était 1989, cette chanson de The Bangles, et puis on termine avec la dernière chanson pour 3 points, avant ou après 93?

0: Alors c'est après, possible.
1: Après,
0: ben voilà, après. Bonne réponse, 3 points pour vous.
2: Ouais.
0: Ok. C'était Fool's Garden avec Lemon Tree. Vous avez 3 points. On a eu mieux, Céline a fait mieux.
2: Ouais.
0: Elle
2: a fait... Faut dire à Céline qu'elle partage son passeport avec moi, j'arrive pas à gagner.
0: Eh ben le message est passé. Vous l'avez dit vous-même à l'antenne.
2: Merci puis... Céline, à bientôt.
0: Voilà, merci par avance Céline.
2: Non, mais... Il y a deux places, je crois, on sera deux.
0: Mais voilà, elle va pas faire les activités toute seule quand même, Céline.
2: Ah oui, bah non.
0: On va vous mettre en. Enfin, déjà, c'est pas dit que Céline.
2: Oui, vous lui donnerez mon numéro.
0: Voilà, non, mais c'est pas dit que Céline gagne encore, il reste d'autres candidats. Bon, enfin, ça sera pas pour vous, Christophe, mais peut-être pour une prochaine fois. Dites-moi. Allez. Christophe, vous savez la question que je vais vous poser alors. C'est quoi votre radio locale en Savoie et en Haute-Savoie?
2: Ah, c'est ça, là je pensais à autre chose. À mon avis, c'est ici, Pays de Savoie.
0: Bah voilà, eh bah c'est ça, c'est nous, ça n'a pas bougé. Merci et à bientôt. Actu locale, musique et bonne humeur, ça non plus, ça n'a pas bougé. C'est Francis Cabrel à écouter maintenant avec Sarbacane.

0: Francis Cabrel chante Sarbacane. Excellente journée avec Ici Pays de Savoie.
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0: Et il va faire chaud aujourd'hui encore dans les Pays de Savoie. On aura 34 degrés pour les maximales dans la région. Donc autant vous dire que voilà, ça va faire un peu de bien d'aller se baigner. Mais si vous voulez aller près des lacs dans les Pays de Savoie, allez-y assez tôt parce que cet après-midi, des orages sont attendus dans la région. Si vous voulez aller faire un tour, tiens, au bord du lac du Bourget, l'eau est à 26 degrés en ce moment. Et pour vous qui préférez plutôt aller au lac d'Annecy, nous avons une eau aux alentours de 24 degrés, 24,3 degrés pour être tout à fait précis. Donc, je le répète, soyez vigilants si vous allez vous baigner aujourd'hui ou même si vous sortez de manière générale, puisque des orages sont attendus. Nous sommes en vigilance jaune pour les orages en Savoie et en Haute-Savoie.
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0: Et George Harrison, écoutez, ici, Pays de Savoie, vous souhaite un très bel été.

0: My Sweet Lord, c'est George Harrison. C'est ici Pays de Savoie que vous avez choisi. Belle journée.
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0: On joue ensemble pour vous offrir votre passeport de l'été pour aller découvrir des sites touristiques de la région. Et quand je dis de la région, c'est de la région au sens large. C'est un magnifique cadeau que vous êtes nombreux à vouloir gagner et on le comprend. Il y a par exemple les Aigles du Léman. Vous pouvez aller aussi à Walibi. Vous pouvez aussi découvrir Fantasticable à Châtel. Bref, ça vaut le coup. Et c'est Françoise maintenant qui joue avec nous depuis Allinges. Bonjour Françoise.
3: Bonjour Xavier, bonjour à tout le monde.
0: Vous êtes au jardin, vous, Françoise, c'est ça?
3: Oui, j'ai taillé ma glycine ce matin, parce qu'elle avait bien poussé. J'ai taillé des arbres, oui, voilà.
0: Ouais, et là, c'est fini, on se met au frais?
3: Oui, parce que là, je me suis dépêchée, je me suis levée de bonne heure, et là, il commence à faire chaud, alors je suis vite rentrée.
0: Oui, non, mais vous avez raison, je crois que c'est la solution ultime en ce moment, c'est de mettre un réveil. Mettre un réveil à, je sais pas, 6h du matin, et puis essayer de profiter de l'extérieur.
3: Parce à 7h, j'ai commencé à 7h.
0: Ouais, oui. Voilà, c'est ça, ça m'étonne pas, parce que sinon, il fait trop chaud, de toute manière. En jardiner en plein cagnard, ça doit être compliqué. Ouais, vous faites pas du tout, vous, quand il fait chaud, vous êtes à la maison.
3: Mais oui, je rentre après, vers 10h30, là, il faut rentrer vite.
0: Bon, on entend un petit accent, Françoise.
3: Oui, j'ai l'accent du midi, oui.
0: Ouais, c'est chouette. Ça fait combien de temps que vous êtes dans la région, vous?
3: Oh, ben ça fait 45 ans, oui.
0: Ah, mais vous n'avez jamais perdu votre accent?
3: Ah, mais non, on ne le perd pas, personne ne le perd.
0: Non, mais c'est chouette. Mais gardez-le, je ne vous demande pas de le perdre. Hein. Parfois, certains essaient de le masquer un peu, leur accent, mais je pense qu'il ne faut pas du tout. Je pense qu'il faut garder l'accent de chez soi, c'est très important. Bref, notre jeu à plein tube. Donc, vous allez jouer avec l'année 1981. Je vous fais écouter des tubes, vous devez me dire si les chansons étaient des tubes avant ou après 1981. Nous allons commencer avec ce premier extrait qui vous rapporte un point.

0: William Scheller.
1: Je dirais avant.
0: Vous dites que William Scheller, Rock and Dollar, c'était avant 81. Vous avez bien fait, puisqu'on est sur 1975.
1: Donc, oui, c'est vieux.
0: Oui, c'est pas tout récent, effectivement. On continue avec cette nouvelle chanson, avant ou après 81 ?

0: C'est Philippe Laville. Vous en dites quoi?
1: J'en dis pas grand-chose.
0: Ouais, ça vous laisse sans voix, c'est ça?
1: Ça me laisse sans, oui, sans réponse. Ça.
0: Et pourtant, il va m'en falloir une, Françoise. Avant ou après?
1: Moi, je dirais après.
0: Vous dites après. De peu, c'est après. 1982, c'est une bonne réponse. C'était pas facile cette fois-ci. C'était pour 2 points.
1: Dur.
0: Oui, c'était très dur. Je suis d'accord avec vous. Et cette fois-ci, le dernier extrait, c'est pour 3 points. Avant ou après 81?

0: Alors, je vous ai entendu dire quelque chose.
1: J'ai pas bien entendu la chanson. Le son, il est pas bon.
0: Ah, vous n'aimez pas Phil Collins, c'est ça?
1: Si, mais j'ai pas bien entendu. Oui, tiens, allez, c'est Phil Collins. Oui.
0: On la remet un petit peu parce qu'elle est chouette.
1: Ouais.
0: Voilà ce que je peux vous faire écouter. Vous en dites quoi?
1: Mais
0: avant,
1: je dirais. Oui, j'ai entendu. Je dirais avant.
0: Vous dites que Phil Collins, One More Night, c'était avant 81, mais c'était après.
1: Oh mince.
0: Ouais, mince, c'était après. Bon. C'est dommage que vous auriez pu avoir le meilleur score, mais ce ne sera pas pour cette fois. Cela dit, la canicule est encore longue, donc vous aurez à nouveau l'occasion de jouer avec nous. Bon, j'espère qu'on va s'en sortir de cette canicule, mais voilà. Mais vous êtes la bienvenue ici, Françoise. Donc, à bientôt. Et puis, quand même, c'est quoi votre radio locale en Savoie et en Haute-Savoie?
1: Et ici, Pays de Savoie, je vous remercie.
0: Merci, c'est moi qui vous remercie. Et à très vite. Tiens, on parlait de musique. On va écouter de la musique, justement, avec Florent Pagny à écouter dans quelques secondes.
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0: La dernière chanson du monde, Florent Pagny sur votre radio, ici Pays de Savoie. Et nous, on joue ensemble.
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0: Avec un passeport de l'été, toujours à gagner pour le meilleur candidat du jour. Passeport de l'été, 27 sites à découvrir gratuitement. Des sites touristiques de la région. Je dis la région, c'est voilà, avec, on a beaucoup de choses dans les Pays de Savoie, mais aussi en Isère, par exemple. Tiens, vous avez le petit train de la Mure en Isère. Enfin bref, voilà, vous avez des choses qui sont dans le coin, donc pas besoin de partir trop loin pour ce passeport de l'été. On joue avec Rémi qui habite Albertville. Bonjour Rémi.
2: Bonjour.
0: Bon alors vous rentrez du boulot, vous faites quoi dans la vie ?
2: Je rentre du boulot, je travaille dans une agence publicitaire, une grosse agence publicitaire, et puis je m'occupe des sanitaires aussi d'Albertville quoi.
0: D'accord.
2: Et des mobiliers urbains.
0: Et ça commence à quelle heure la journée ?
2: On commence à 6h à cause des grosses chaleurs, quoi. Donc on commence tôt, 25h30 des fois,
0: ouais.
2: pour commencer tôt, pour être au frais. Quoi.
0: Et là, vous, quand vous rentrez, là, quand il est midi, vous faites une petite sieste ou même pas ?
2: Là, quand je rentre, bah, en fait, je travaille sur Albertville, mais là, j'étais obligé d'aller sur Chambéry pour aller chercher les affiches que je mets cette semaine. Quoi, et puis,
0: Ouais, donc pas de sieste, quoi. D'accord. On met le JT et puis on fait la sieste. Voilà. Parce que oui. Je sais pas ce qu'il raconte hein, dans le JT, mais ça, je pense que c'est pas une émission qui se regarde. C'est une émission faite pour dormir. En tout cas, suite 13h. Bon, Rémi, vous jouez avec nous donc pour gagner votre passeport de l'été. Vous allez jouer avec l'année de référence 2005. Je vous fais écouter les tubes. À vous de me dire si les chansons étaient des tubes avant ou après 2005. On va commencer avec la première chanson, bien sûr, qui vous rapporte un point.

0: Alors j'ai entendu votre réponse, elle avait même pas fini de chanter, Zaz, que vous m'aviez dit après 2005.
1: Oui,
0: c'est une bonne réponse. Zaz, je veux, a été un tube en 2010. Nous continuons avec un duo, tiens, qui vous rapporte 2 points.

0: Elle est géniale, cette chanson. Enfin.
1: Oui, je la connais bien avec Axel Red et
0: tout
1: Renaud.
0: Tout à fait. C'est Manhattan Kaboul.
1: Je crois que c'était avant.
0: Ouais, vous dites que c'est avant, vous avez bien fait de dire avant. Vous avez une idée quand même, à peu près?
1: Vous êtes bon.
0: 2002, c'est ça, c'est exactement ça. 2002, cette chanson d'Axel Red et de Renaud. Vous avez donc 3 points pour le moment. On termine avec cette dernière chanson. C'est pas fastoche, écoutez bien.

0: C'est Youssou N'Dour, c'est avant, non?
1: Alors vous me dites avant, et oui, c'est avant, c'est 2001, mais c'est pas Youssou N'Dour, non, c'est Dido qui chantait cette chanson-là.
0: Oui.
1: Thank you. Enfin, je me fiche de l'artiste. Hein.
0: Elles sont pas avec Youssou N'Dour.
1: Ah, peut-être. Alors, je me suis pas noté, mais vous avez peut-être raison. Peut-être que j'ai mal noté. Je vous crois. Vous savez quoi, je vous crois. Mais voilà, de toute manière, ça peut être avec Youssou N'Dour ou Jacques Chirac. Je m'en fiche. Le principe, c'était juste de me dire avant ou après. Vous avez dit 2000. Enfin, vous avez dit avant, et moi, je vous dis que c'est 2000. Hein, donc, parfait. C'est une bonne réponse. Et donc, vous êtes en tête avec Céline. On vous a posé une question subsidiaire qui va vous départager tout à l'heure en fin d'émission. Oui. Et puis, Rémi, peut-être à tout à l'heure si c'est vous le gagnant. Et dites-moi, quelle est votre radio locale en Savoie et en Haute-Savoie, s'il vous plaît, Rémi? Merci beaucoup. Et bon retour chez vous à Albertville avec votre radio ici, Pays de Savoie. Vous rappelez cette chanson, je suis certain, c'est la petite Lady.

0: Vivien Savache, c'était la petite lady sur votre radio ici Pays de Savoie et nous on joue ensemble avec un passeport de l'été à vous offrir et l'actu locale dans moins de 10 minutes.
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0: Avec Thierry qui nous rejoint pour jouer. Bonjour Thierry.
4: Oui, bonjour.
0: T'es en vacances? En pleine forme?
4: Absolument. En vacances depuis vendredi.
0: Ouais, bah génial. Bah, bonnes vacances, profitez-en bien.
4: Merci.
0: Et j'espère pouvoir vous offrir votre passeport de l'été pour profiter de vos vacances. Vous allez jouer, vous, avec l'année 2015. Je vous fais écouter des tubes. Vous devez me dire si la chanson était un tube avant ou après 2015. Un point à gagner pour la première chanson.

0: Voilà pour le premier extrait. Avant ou après 2015?
1: Je dirais avant.
0: 2013, effectivement. Daft Punk et Pharrell Williams, Get Lucky. On enchaîne pour deux points.

0: Et cette fois-ci, avant ou après 2015?
1: Je dirais après.
0: Oh bah dis donc, mais on enchaîne bien. 2000, ah, c'était pas facile en plus, hein, parce que cette chanson de Justin Timberlake, c'était 2016. Donc très bien, et puis on termine avec cet extrait-là pour

0: Pour le sans faute, Thierry, avant ou après 2015?
1: Alors, les années 2000, je suis pas très bon, mais je suis tenté de dire après.
0: Diams, jeune demoiselle, c'était 2006.
1: Ah non!
0: C'était 2006. Aïe.
1: Ouais, bon, bah tant pis.
0: Bon, pourtant, il vous reste encore 10 jours de vacances, donc vous avez la possibilité de rejouer. À très bientôt, Thierry. Et c'est quoi la radio locale, la vôtre, en Savoie et en Haute-Savoie?
1: Ici, Pays de Savoie, bien sûr.
0: Bah oui, merci Thierry, et encore une fois, bonnes vacances. Allez, vous avez été donc deux à faire un sans faute, c'est Céline et Rémi. Vous vous dites, mais comment ils font quand il y a un sans faute? Eh ben, on pose une question hors antenne, une question assez compliqué. La question était en kilomètres carrés. Quelle est la superficie d'Annecy en kilomètres carrés? Et celui ou celle qui a la réponse la plus proche, eh bien, c'est Rémi. Rebonjour Rémi, c'est gagné.
2: Ah bah super.
0: Vous avez dit 50 kilomètres carrés. La bonne réponse, c'était 67. Et je crois que Céline avait dit quelque chose comme 10 000 ou vraiment beaucoup trop. Donc voilà, vous êtes la superficie d'Annecy. Vous avez bien réussi. Bravo à vous!
2: Merci!
0: Oui, on a regardé, elle avait dit 20 000. Elle avait dit 20 000, Céline, donc voilà. C'était beaucoup trop. C'est gagné, Rémi. Profitez bien de votre passeport de l'été grâce à votre radio ici, Pays de Savoie. Allez, dans 3 minutes, toute l'actu locale. Et puis on écoute de la musique maintenant avec Blondie. C'est Call Me. Bienvenue et bel été avec nous.

0: Vous écoutez ici Pays de Savoie, c'était Blondie avec Call Me. Merci de nous avoir choisis. On vous a offert il y a quelques secondes votre passeport de l'été. Si vous qui nous écoutez, vous voulez passer un bel été grâce à votre radio ici, on vous conseille de rester à l'écoute parce qu'il y aura d'autres passeports à gagner pour profiter gratuitement de 27 sites touristiques dans la région.
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0: Nous sommes le mardi 4 août, ici Pays de Savoie, midi. Pays de Savoie, première radio sur l'actu locale, Tommy Cataneo, plus de peur que de mal hier soir dans nos Pays de Savoie.
2: Des orages très violents ont frappé nos deux départements et au camping de Lécheraine dans les Bauges, un arbre est tombé sur un van où se trouvaient 5 vacanciers. Heureusement, pas de blessés. On a presque du mal à y croire, tant l'orage a été violent, explique Sénic, un autre vacancier du camping.
3: J'ai vu l'orage arriver, c'était très fort et ce qui était pour moi curieux, j'ai jamais eu ça. D'abord, il y avait un peu de pluie, et après 5 minutes, le vent est arrivé avec des... C'était vraiment pas des rafales, mais juste un vent super fort. On était mouillés, donc la pluie a juste entré dans la tente aussi. J'ai eu de la chance et ma voiture était garée aussi devant la tente. Sinon, voilà, je sais pas si on aurait réussi à garder la tente sur place avec les deux enfants.
2: Voilà, des orages très violents, mais qui, heureusement, les Hombourgeois n'ont pas fait de victimes.
4: Oui, et c'est bien le plus important. Le bilan humain aurait pu être beaucoup plus grave. Les pompiers ont aussi secouru un nageur parti à la dérive pendant plus d'une heure sur le lac du Bourget au niveau d'Aix-les-Bains. Ils ont aussi récupéré 15 plaisanciers à Aigbelette. Bref, les dégâts ne sont que matériels ce midi. Des toitures ont été partiellement arrachées à Châles-les-Eaux. La foudre a provoqué 5 départs de feu, 2 à Léchère, 1 à Saint-Pierre-d'Albigny, 1 à Bassin, un autre à Beauzelle. Et à chaque fois, entre 10 et 30 mètres carrés de végétation ont brûlé. En tout, les pompiers de la Savoie ont reçu une centaine d'appels. C'était même le double côté Haute-Savoie. Il a fallu se réorganiser pour pouvoir répondre à tout le monde. La plupart des appels concernaient des arbres et des branches tombées sur les routes. Les secteurs de Rumilly, Saint-Julien et Épagny ont été les plus touchés. Enfin, pas mal d'internautes nous signalent aussi des chutes de grêle à Viry, mais aussi au Vivier du Lac et Méry, côté Savoie.
2: Récit de cette soirée mouvementée signée Lison Bourgeois, à retrouver également sur notre site internet ici.fr. Les pompiers de la Haute-Savoie ont aussi été appelés pour une nouvelle noyade dans le lac d'Annecy, un peu avant 19h30. Un homme de 30 ans dont le corps n'a pas été retrouvé pour l'instant. Les recherches ont repris ce matin. Ils sont aussi intervenus à 23h du côté de Filinges pour un incendie dans un centre de vacances. 50 pompiers mobilisés, pas de blessés, mais la toiture du bâtiment de 800 mètres carrés s'est effondrée. Alors que la Savoie et la Haute-Savoie sont toujours en vigilance orange canicule, Météo France révèle ce matin que ce mois de juillet a été le plus chaud et le plus sec jamais enregistré en France depuis le début des relevés de température il y a 126 ans. Il a fait, tenez-vous bien, en moyenne 24,9 degrés, de quoi dépasser les records d'août 2023 et de juillet 2006. Côté sécheresse, très peu de pluie lors de ce même mois de juillet, notre région Auvergne-Rhône-Alpes a été la plus arrosée, mais il n'a pas plu, ou presque, du côté de Nantes, en région Occitanie ou encore en Corse.
0: Des fortes chaleurs et une canicule qui ont aussi des conséquences à 3800 mètres d'altitude.
2: La grotte de l'Aiguille du Midi, qui sert habituellement de point de départ aux alpinistes pour rejoindre les grandes voies du massif du Mont-Blanc, est fermée toute la journée. Des travaux sont en cours parce que cette grotte fond et doit être sécurisée, nous explique Mathieu de Chavannes. C'est le PDG de la Compagnie du Mont-Blanc qui gère le site.
5: La glace d'élite, on va la découper probablement avec des tronçonneuses pour enlever des blocs et que ça puisse être plus sécurisé par la suite.
6: Il restera une partie de la voûte.
5: Oui, reste à voir de quelle ampleur, mais on va en enlever une partie.
6: On avait fait quelques opérations dans le passé. Maintenant, c'est vrai que là, la situation, elle est plus prononcée que d'habitude. On est à des situations en montagne qui sont plutôt de l'ordre de conditions qu'on voit mi-septembre. Alors qu'on est début août.
2: Mathieu de Chavannes, PDG de la Compagnie du Mont-Blanc, qui gère donc le site de l'Aiguille du Midi où se situe cette grotte fermée aujourd'hui. On connaît l'emplacement du village olympique du Pôle Glace pour les prochains JO de 2030 dans les Alpes. Il sera installé en banlieue de Lyon à Oullins-Pierre-Bénite, annoncé hier soir du COJOP. On vous rappelle que les épreuves de glace, hockey, patinage et curling doivent être organisées à l'aréna de Décines-Charpieux, à la halle Tony Garnier de Lyon, encore au parc des expositions de Chassieux. Et puis sur le Tour de France femmes, contre la montre individuelle de 21 km à travers les coteaux bourguignons aujourd'hui. Quatrième étape entre Gervais-Chambert.

0: À Chambéry, vous aurez 32 degrés aujourd'hui à Annecy et à Cluse.
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3: Bonjour à toutes et à tous, j'espère que vous allez bien en ce mardi. Bonnes vacances hein, si vous pouvez profiter de quelques jours de repos cet été. Dans tous les cas, nous sommes ensemble jusqu'à 13h pour profiter des meilleurs moments d'au taquet avec Valérie Damidot et Eric Bastien. Aujourd'hui, nous allons apprendre combien il y a de sillons sur un 33 tours, pourquoi le scarabée porte bonheur et comment une candidate qui se baigne dans une piscine se retrouve au journal télévisé. Voilà encore un programme bien sympa sur votre radio ici.
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3: Nous pensons également à vous si vous êtes touchés par les incendies, notamment aux habitants du Diwa dans la Drôme qui ont dû évacuer hier soir, aux services de secours et à nos collègues de vos radios locales qui se mobilisent chaque jour pour vous informer et vous soutenir. Musique maintenant avec Garou, seul sur votre radio ici.

0: Vous écoutez ici Seul Garou, Garou qui part en tournée à partir du mois de novembre. Il débutera ses concerts à Colombes, Saint-Paul-Trois-Châteaux et La Grande Motte. Valérie Damido et Éric Bastien sont maintenant avec Audrey d'ici Gironde, une vraie tête en l'air, contrairement à Guillaume d'ici Normandie. Alors Guillaume qui aimerait bien une souris, qui aimerait bien être une souris s'il devait être un animal, et une souris pour une raison spéciale, étrange, voire même bizarre. Alors, Guillaume et Audrey, vous êtes exactement à égalité, vous avez 3 points.
1: C'est beau, hein.
0: Tous les deux, c'est magnifique, points. J'ai envie de dire. Alors, il paraît que tout de même, tu as un défaut. Voilà. Alors, comme ça, on est archimaniaque, qu'est-ce que ça veut dire maniaque de quoi?
2: Ah, j'aime bien que les choses soient rangées à leur place, à leur emplacement, en fait.
0: Mais leur emplacement décidé par qui?
2: Ah, par moi.
0: Voilà. C'est-à-dire que si ta chérie elle a décidé que ça se rangeait ailleurs, on ne t'aime pas.
2: Bah, on essaie de se mettre d'accord.
0: Ouais, on essaie de se mettre d'accord. Ouais,
1: on se réunit le soir.
0: On se réunit le soir. Bon. Non, mais c'est vrai que bon, c'est juste les objets dérangés ou tu fais le ménage aussi?
2: Les deux.
0: Ah oui, d'accord. Ah oui, donc on est. Ils ont dû s'amuser, Emilien et Diego, quand ils étaient petits.
2: Pas intervenu. Comme ça, il n'y avait pas de conflit.
0: Ah, t'es pas intervenu. Ah,
1: mais ils n'étaient pas libres dans leur tête. Hein.
0: M'étonnerait voilà. Bien que t'es pas intervenu. Mais bon, comment...
1: J'ai des boulettes de viande, dites donc, Valérie, j'ai trouvé. En Suède, boulettes de viande suédoise, mais il y a aussi du hareng, qui est une grande spécialité, ou enfin du gravlax.
0: Oh, mais le gravlax, on en mange ici. Hein.
1: Ouais, voilà. Et le toast stecken, c'est des crevettes mélangées avec de la mayonnaise, de l'aneth et des œufs de poisson servis sur des toasts.
0: Bon, bah voilà, t'as déjà un petit aperçu de ce que tu vas manger quand tu laisseras tes chiens à Emilien. Alors, si t'étais un animal, il paraît que t'aimerais bien être une petite souris. Et pourquoi faire, s'il te plaît? Parce que j'ai aimé l'explication. Pourquoi tu veux être une souris?
2: Pour aller dans la garde-robe des dames.
0: Quoi? Ouais. Et grignoter quoi?
2: Des sous-vêtements.
0: Et voilà. Pam paradam, pam pam paradam.
1: Attends, manger des sous-vêtements.
0: Bah oui, des femmes. Enfin, de la sienne en l'occurrence.
1: Le gars est fétichiste, il y a un truc là.
0: Pas du tout, c'est qu'il aimerait être une souris. Voilà, il y en a qui veulent être des aigles royaux pour voler dans la prairie. Hein, il y en a qui veulent être des chevals fougueux. Et ben lui, il veut pas être un cheval fougueux. Ah, il veut être une petite souris qui va bouffer les culottes de sa femme. C'est magnifique.
1: Il est chaud. Là.
0: Alors mon chat, tu vas marquer 3 points de plus avec une question ultra facile à choix multiples. Quel tube planétaire a fait connaître le groupe Los del Rio en 1993? La Soca Dance, la Macarena, la Lambada, la Erika Bastiana. Top chrono, qu'est-ce qui a fait découvrir Los del Rio en 93? Soca Dance, Macarena, Lambada, Erika Bastiana.
1: Gros tube, très gros tube.
2: Aïe. Je dirais Macarena.
0: Ah oui, mais c'est après les 10 secondes, mon petit cœur. Tu sais qu'on a un petit chrono, faut aller très
2: non,
0: vite.
2: Non.
0: Ben si, mon chat, c'est bien sûr que c'est la Macarena. Allez, toute la radio. Nanana, nanana, nanana. Tadara, tadara,
3: Margarita.
0: Yeah. Bon, bah, pas de points. Hein. Il faut répondre dans les temps, mon chaton.
1: Ça termine tout, hein, les tubes. Vous avez vu, Macarena, Lambada, Margarita. Ouais, c'est des tubes en A. La Damida, moi je vais faire le tube La Damida pour l'été prochain. Namida. Bon,
0: Il y a des jours comme ça.
1: Il y a de la gênance parfois.
0: Même Sarah ne peut pas te sauver.
1: Bon, Audrey, j'ai une question. Audrey, si tu gagnes les 500 euros avec Gîtes de France, bah, quelle région de France tu aimerais visiter, toi, par exemple?
4: Ah, moi, j'aimerais bien aller en Méditerranée, du côté de Agde. J'aime beaucoup là-bas.
1: D'accord. Oui. Ouais, parce que toi, t'es Bordeaux, toi, t'es océan, donc, Méditerranée, oui. Agde. Ok, bah, écoute, je te souhaite de trouver un petit gîte de France. Il y en a partout, hein, dans tout le pays. Donc, ça, il n'y a pas de souci de ce côté-là. Dis-moi, Audrey, on a des petits défauts, hein.
4: Oui.
1: J'ai entendu dire, on va écouter Annie Cordy.
5: Je serai toujours toute ma vie tête de linotte.
0: Oh, c'est pas un défaut, c'est mignon.
1: Les têtes de linotte, t'es du genre à perdre tout, perdre les choses en permanence, c'est ça?
4: Ah oui, complètement. Je cherche très souvent mes clés, mon téléphone. Enfin, voilà. Vraiment, j'oublie tout. Je ne pose tout.
1: C'est
4: voilà.
1: Quoi? Tu fais pas attention. Genre, t'arrives, tu poses tes clés et 2 minutes après, tu sais plus où elles sont.
4: Bah, c'est ça, exactement. C'est ça.
1: Ah ouais, donc t'es toujours en train de chercher. Tu ranges tellement bien tes affaires que tu ne les retrouves pas.
4: Oui.
1: D'ailleurs, les places de concert?
4: C'est ça. Oui, je les avais tellement bien rangés qu'au moment d'aller au concert, je ne trouvais plus mes places, donc je me les suis réimprimées. Après, je les ai retrouvées après.
1: Ouais, voilà. Ça va, tu étais réimprimé. C'était un concert de qui, oui. D'ailleurs ? C'était qui ?
4: C'était Sarah Schwab. C'était une imitatrice
1: Qui
4: est vraiment superbe.
1: Voilà, produite par Patrick Sébastien. Tu aimes les voyages, le Maroc, la Tunisie, les Baléares, l'Espagne. Et tu aimerais aller où, ton rêve ?
4: Ah ben, aux États-Unis. Moi, ça a toujours été mon rêve, depuis toute petite.
1: Ouais, Lost Country, bien sûr. Ouais, les États-Unis, c'est l'American Dream. Je te souhaite de partir, effectivement, et de profiter de ce prochain séjour.

0: Les Oies Sauvages, version Yann Muller dans la playlist de votre radio ici. Pour l'original, c'est évidemment Michel Delpech. Valérie Damido et Eric Bastien sont toujours avec Guillaume d'ici Normandie et Audrey d'ici Gironde qui nous racontent maintenant sur votre radio ici comment ils ont rencontré leur chérie.
1: Ici, nous sommes avec Guillaume qui a 3 points, Audrey qui a 6 points. Guillaume, on parlait de Audrey qui est tête de linotte, mais il paraît que t'es pas mieux, toi.
2: Non, je suis pas mieux.
1: Il paraît que t'es extrêmement tête en l'air.
2: Ça dépend. Je suis rattrapé.
1: Non, ça ne veut rien dire, ça dépend, ça dépasse. Tu es tête en l'air, on nous l'a dit. Alors, qu'est-ce que tu oublies, par exemple?
3: On peut pas nous mentir.
2: Qu'est-ce que j'oublie à propos des clés sur le contact, par exemple?
1: Ah oui, mais c'est bien ça. Ça, c'est super. Comme ça, on peut plus facilement piquer ta bagnole. Ouais. Non, mais ça, c'est bien, c'est super, c'est pratique. Ça va, ça se passe bien dans ta vie de tous les jours quand tu oublies des trucs comme ça?
2: Bah après, sauf que là, en l'occurrence, c'était un modèle ancien de véhicule et les taquets sur les portières. Comme il y avait un caniche dans le véhicule, il avait fermé les portes en s'appuyant avec ses pattes.
4: Oui, c'est la faute du chien.
1: Le petit chien, heureusement qu'il était là. Ah là. Bon, alors, nous avons un petit son à te faire écouter parce que tu as rencontré ta femme en discothèque en 2002. Et en 2002, le tube, c'était ça.
3: C'est le truc pimenté, ça.
1: Ça, c'est la SketchUp.
3: Ah, j'étais convaincu que c'était Spice Girls. C'est la SketchUp, ça. Oh là là.
1: Ah là là. Allez, alors, il paraît que t'as rencontré Nadège en discothèque. Ça s'appelait comment, la discothèque?
2: Ça s'appelait Le France et ça s'appelle toujours Le France.
1: Ah d'accord, ok, eh ben c'est super. Donc, et alors comment ça s'est passé? On a fait comment? Bon, on se rapproche.
2: Ah bah, à cette époque-là, il y avait des slow.
1: Ah!
4: Eh oui.
1: Voilà. Mmh. Et alors?
2: Après, on prend un verre, généralement.
1: Non, mais je veux dire, t'as pas eu de mal à l'inviter, viens danser, tout ça, t'es pas timide, du coup?
2: Ah non, ça s'est passé convenablement.
4: Convenablement.
1: Donc, ok, ça danse, et après, pof, pof, un petit coup, bim, bim.
4: Bah, convenablement, quoi.
1: Convenablement, quoi.
4: C'est normal, quoi.
2: Petit coup au bar, je précise.
1: Oui, bah, j'ai bien compris. Oui, bon, tu fais bien ce que tu veux. Hein,
4: c'était pas convenable.
1: Ça, c'est pas convenable. Tu m'aurais pas dit convenablement si c'était un petit coup de 1 sur le bar. Alors, et donc, ça fait combien de temps que vous êtes ensemble? 23 ans. Et vous êtes mariés quand?
2: 2008.
1: Oh, c'est beau. Tu lui as demandé comment? À genoux, la bague et tout, ou pas du tout?
2: Pas du tout.
1: Ah oui, d'accord. Ok, t'étais dans la bagnole. Tu lui as dit, tiens, si on se mariait, on paierait moins d'impôts. Non,
4: non, parce que les chiens avaient coincé la bagnole. Même la bagnole, ils ne pouvaient pas rentrer dedans.
1: Bien, allez, on va tout de suite te poser une question pour que tu marques 5 points. C'est une question qui, pour toi, va être d'une facilité enfantine. Je te fais écouter Sheila.
5: Écoute ce disque et il te dira.
1: Alors, on va parler de disque. C'est un peu ton rayon, donc j'ai envie de dire, si tu réponds pas bien à ça. Combien de sillons y a-t-il par face sur un disque 33 tours? Top chrono, 10 secondes. Combien de sillons par face sur un disque 33 tours?
2: Un seul.
4: Oh non. Oh là là.
1: Et oui, un seul, parce que c'est un sillon qui forme une spirale continue du bord jusqu'au centre. C'est lui qui fait lire toute la musique d'une face, chanson après chanson. Bravo, tu as 5 points de plus, tu as 8.
3: Audrey, t'écoutes quoi comme musique, toi, à la maison? Et d'ailleurs, est-ce que t'as un tourne-disque un peu à l'ancienne?
6: Non, moi, j'ai pas de tourne-disque, non. Chez ma maman.
3: Okay. Et t'as un chanteur que t'aimes bien? Je crois que t'as un chanteur préféré quand même.
6: Ah, oui, Jean-Jacques Goldman.
4: Bah oui. Ah, si tu pouvais partager le déjeuner ou passer un petit bout d'après-midi avec lui, tu serais pas contre, on est d'accord, Audrey?
6: Ah oui, complètement. Mais bon, je sais qu'après, il est très discret comme célébrité. Mais voilà, moi, j'ai toujours aimé depuis que je suis adolescente. Voilà, moi, j'ai toujours écouté Jean-Jacques.
3: Il faut
6: voilà.
3: Y croire en son retour, peut-être un jour sur scène, en continuant de porter ton porte-bonheur d'ailleurs. Car tu as un porte-bonheur, est-ce que tu peux nous en parler? Il est particulier.
6: Oui, c'est un scarabée qui vient d'Égypte en fait, que c'est une tante à moi qui m'a offert. Ouais. Et là-bas, c'est signe de porte-bonheur et du coup, je l'ai toujours sur moi, voilà, bien depuis sûr. Qu'elle me l'a offert et il y a très longtemps que je l'ai maintenant.
3: Un beau symbole égyptien. Ouais. Ah oui, je te confirme. Oui. On va se dire un petit mot sur la rencontre, c'était pas au France, c'était pas convenablement, c'était pas au bar. Non, c'était sur Mythique.
6: Oui.
3: Alors, parle-nous de cette rencontre avec José, qui t'a 2 enfants, c'était il y a combien de temps?
6: C'était en on s'est rencontrés en 2011.
3: Ouais.
6: Du coup, pour la première rencontre, il a rien trouvé de mieux que de venir avec son meilleur ami. Il avait peur, mais moi, je suis venue toute seule, voilà.
1: Mmh. Et non, ce serait pas un boulet, ton José, là?
6: Des fois, un peu, il peut l'être.
3: Il a peut-être envie d'aventure, de multiples. Je sais pas, tout est possible.
6: Moi, j'avais pas envie.
3: Je sais pas, il est peut-être venu, il s'est dit, tiens.
1: Non, mais tout le monde n'est pas aussi pervers que toi. Lui, il avait juste la trouille d'être tout seul avec une gonzesse. C'est tout.
3: Moderne, un plan à trois, ça existe.
1: Allez.
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0: Don't go breaking my heart, Elton John et Kiki D sur votre radio ici. Alors, que faire cet été? Quelles sont les sorties dans ma région? Quelles sont les activités disponibles à côté de chez moi? Où sont les bons plans dans mon coin? Réponse dans quelques secondes avec votre agenda de l'été. Et ensuite, on chantera à tue-tête avec Thierry Pastor, le coup de folie sur votre radio ici.
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2: Avec la Coupe du Monde de saut à ski, l'événement ici Pays de Savoie, ça va être génial ça. 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
0: Les meilleurs moments de Taquet, c'est tous les jours cet été pour vous donner le sourire à l'heure du déjeuner. La suite, juste après Thierry Pastor, le coup de folie sur votre radio ici.

0: Le coup de folie Thierry Pastor dans la bande-son de votre radio ici. Alors en déplacement professionnel, les rencontres sont parfois étonnantes. Catherine, d'ici Bourgogne, raconte à Valérie Damidot et Eric Bastien avoir fait trompette dans une piscine avec un dictateur. Quant à Jean-Noël, d'ici Occitanie, il nous avoue être un mauvais perdant sur votre radio ici.
1: Figurez-vous qu'en 1974, Catherine est allée en Éthiopie.
2: Oui. D'accord.
1: Et il y avait une conférence au même moment entre les pays africains dans la capitale Addis Abeba. Du coup, le matin, Catherine, elle va se baigner dans la belle piscine de l'hôtel. Et qu'est-ce qui se passe? Raconte-nous.
3: Eh bien, je me plonge dans la piscine et puis tout d'un coup, je vois arriver plonger un monsieur de couleur habillé en pyjama. Et tout d'un coup, quand je me baigne, je vois plein de caméras autour de moi. Je lui dis, c'est sûrement pas pour moi, c'est sûrement pour le monsieur. Et en fait, il s'agissait du président de l'Ouganda actuel. C'était le président Amin Dada. Voilà.
1: C'est donc très sympa.
3: On était tous les deux tout seuls dans la piscine, bref. Et bon, je finis ma journée en rentrant à Paris. J'assiste à un repas de famille et ma maman qui était là qui me dit, mais Catherine, tu m'avais pas dit que t'étais allée partie à Addis Abeba? Ben, j'ai dit oui, je suis partie. On dit, on a vu un reportage sur Antenne 2, ça s'appelait Antenne 2 à l'époque. Mmh. Et nous, on a vu une fille dans la piscine, ben je la félicite pas, la fille, hein, parce qu'elle avait un maillot de bain, on voyait toute sa poitrine.
1: Oh my god.
3: J'ai dit, maman, la fille, ma maman, c'était moi.
1: Elle a dit quoi ta mère?
3: Elle a dit bravo ma fille.
1: Ah bah bravo.
3: Bah, écoute, on a des avantages, on les montre, hein. Puis voilà.
1: Surtout à Amin Dada, dictateur, tellement sympa.
3: Ouais, c'était un petit peu voilà.
1: Mais l'autre, lui, il s'est baigné en pyjama. Pourquoi?
2: Oui, c'est ce que j'ai retenu aussi. Ouais.
3: À mon avis, il devait sortir de son lit et puis il est allé directement à la piscine, quoi.
1: Ah oui, d'accord.
3: C'est ce qui s'est passé.
1: Oui.
3: Je pense.
1: Bien, j'espère que tu vas avoir 5 points avec la question cash. Tiens, je te mets un petit extrait.

0: s'appelle le service officiel français d'information sur la prévision du trafic routier? Comment s'appelle le service officiel français d'information et de prévision du trafic routier? Top chrono, 10 secondes. Est-ce que tu le sais, toi, Jean-Noël?
1: Non, je réfléchis en même temps.
0: Eh ben, c'est...
2: Je fais.
0: Mais
2: c'est l'indice.
0: Ah putain, j'ai cru que tu faisais la soupe.
2: Vous avez trouvé, attendez, vous avez trouvé avec mon indice?
1: C'est bison futé.
0: Oui, bison futé, les gars.
1: Ah, bison futé.
0: Eh oui, créé il y a 50 ans, l'année où tu t'es mariée, ma Catherine. Voilà. Bon, eh ben écoute, c'est pas grave, mais tu sais quelque chose.
2: On va faire ça maintenant, des indices à la bouche pour... hein, ça peut être pas mal. Bon, dis-moi, Jean-Noël, qu'est-ce que j'apprends? Parce que tu es très sympathique depuis midi, mais enfin quand même, je découvre que t'es têtu, que t'es un peu chonchon.
0: Ah, tiens, comme toi.
2: Ah oui, mais parce que c'est un compétiteur, en fait. C'est ça, hein?
0: Ouais, c'est ça,
1: Je suis un compétiteur,
2: Ah, t'es un gagnant.
1: Je suis un gagnant, voilà. Donc quand on joue aux jeux de société avec les enfants ou avec les filles, bon, ben j'aime bien le jeu quand je gagne, quoi. Mais j'aime pas le jeu quand je perds.
2: Évidemment. Hein, mais est-ce que tu triches?
1: Jamais. Non. Ça fait pas partie de. Non, je ne triche pas.
2: Bon, si tu pouvais déjeuner avec quelqu'un à midi, tu choisis quelqu'un qui est un peu de qui est du sud aussi, un petit peu plus au sud que chez toi, c'est Julien Doré. Pourquoi? Tu le trouves cool, ce garçon?
1: En fait, c'est une découverte, en fait, parce que au moment du Covid, ben, ses chansons passées, ce sont avant-dernier album.
2: Ouais.
1: Et elles étaient plutôt sympathiques. Donc, je suis allé en concert le voir avec Valérie à Toulouse.
2: Oui.
1: Et j'ai trouvé le personnage sympa, jovial, déconneur, tout ça. Et franchement, j'ai vu un beau concert. Voilà. Et je trouve que il est solaire, il est rayonnant, sympa. Et puis surtout, c'est un gars de chez nous, hein, c'est un gars de...
2: Bah, c'est ce que je disais,
0: Oui, on l'adore.
2: Et alors, en parlant des concerts, un dernier mot. Pour tes enfants, tu passes un peu pour un fossile parce que t'as vu lui à Toulouse, Michael Jackson. Elle l'a vu en concert. En 92. Waouh, pour la tournée Dangerous. Énorme souvenir, j'imagine.
1: Ben oui, parce qu'en fait, j'avais 18 ans. C'était la rentrée scolaire en septembre 92. Je venais avoir 18 ans, donc. Et en septembre, dans la même région, à 50 km près, il y avait Michael Jackson qui est passé à Toulouse.
2: Avec
1: qui est plutôt rare.
2: Ben oui.
1: Il est passé qu'une fois.
2: Oui.
1: Et Dire Straits qui est passé une semaine après à Montauban.
2: Eh ben, génial.
1: Et j'ai fait les deux concerts.
2: Ah, bah, là, t'as vu du lourd.
1: Je regrette pas.

0: moi.
1: Elle est ce soir en concert à Vaison-la-Romaine, Marine Escroc sur votre radio ici. Valérie Damido et Eric Bastien font à présent connaissance avec Alain d'ici Isère et Catherine d'ici Brézizel. Catherine qui est parfois surnommée Véro. Pourquoi? Comment? C'est une histoire de gâteau qu'elle nous raconte sur votre radio ici.
2: Ok, alors on accueille aujourd'hui Alain et Catherine. Comment ça va?
3: Bonjour.
4: Bonjour.
5: Bonjour.
2: Ça, Alain, t'es là?
5: Oui, oui, je suis là.
2: Ah, c'est bien, mon chat. Tu jouais avec moi, alors c'est pour ça que je m'inquiète un petit peu. Alors, t'es content, Alain, de participer, de gagner, de partir en Champagne?
5: Ben, participer, oui. Gagner, ben, on verra plus tard, on verra vendredi. Mais bon, oui, non, on joue, c'est pour gagner.
2: On joue, c'est pour gagner. Merci. J'aimerais bien que tu aies une petite mentale de winner. En plus, t'as vu, c'est un beau cadeau, c'est pour la Saint-Valentin.
5: Ah ben, c'est beau, ouais.
2: Avec Nicole, hein, parce que t'es mariée à Nicole. Dis donc, Nicole, elle va être contente.
5: Ben oui.
2: Ben voilà. Alors, tu as deux enfants, Caroline et Vincent.
5: C'est ça.
2: Et t'as combien de petits-enfants?
5: Deux. Oh, bon. Rémi et Lucie, 17 et 13.
2: Ben, c'est magnifique. Alors, tu es retraitée, mais tu as travaillé longtemps dans l'industrie du ski.
5: C'est ça.
2: Chez Rossignol.
5: Voilà, les skis Rossignol, oui.
2: Et alors, qu'est-ce que tu faisais chez Rossignol?
5: J'étais agent technique à la maintenance. Je m'occupais de l'outil industriel.
2: Et dis donc, pas mal. Et alors, est-ce que c'était intéressant? Est-ce que tu fabriquais des skis?
5: Nous, on fabriquait, enfin, c'est l'usine qui fabriquait les skis, mais pour fabriquer des skis, il faut des machines, et les machines, il faut les entretenir. Donc voilà, moi, je m'occupais de l'entretien des machines.
2: Magnifique. Donc, tu continues à faire du ski? Évidemment.
5: Oui, tout à fait, je continue à faire du ski, oui, oui.
2: Voilà.
5: Encore un peu, quoi.
2: Ah bah oui, bah attends, c'est normal. Quand on a travaillé dans le ski, on bosse dans le ski. Alors, tu fais aussi du vélo, de la rando, et tu fais partie d'un club de vélo.
5: Voilà, c'est ça, je fais partie d'un club de vélo à Voiron.
2: Et où est-ce que tu habites dans l'Isère? À Bilieu.
3: Le 38.
5: C'est ça, Bilieu, oui. Au bord du lac de Paladru.
2: Ouh
3: bah, il est sympa, je me suis baigné dans ce lac. Je m'en souviens très bien.
2: Eh ben, c'est super. Ouais. Eh ben, voilà. Bon, mon chat, on va tout de suite jouer. Tu vas marquer ton premier point maintenant. Attention, on va parler film d'horreur. Paramount a choisi le village d'Angoisse, en Dordogne, pour annoncer la sortie de son prochain film d'horreur. Est-ce que Paramount France va annoncer la sortie de son prochain film d'horreur dans la ville d'Angoisse, en Dordogne? Vrai ou faux? Top chrono, 5 secondes.
5: C'est faux. Je dirais que c'est faux.
2: Et non, c'est vrai. Scream 7 sort sur les écrans le 25 février. Et oui, et donc, et ben pour l'opération marketing, et ben on a choisi le village d'Angoisse. Pas de points.
3: Catherine est en Bretagne avec ici Brézizel. Bonjour, bonjour Catherine.
4: Bonjour Eric, bonjour Valérie, oui. Bonjour Alain et ainsi qu'à tous les auditeurs.
3: Bah voilà, très jolie voix dans le Finistère.
4: Merci. Exactement.
3: Ouais, où ça? T'habites où exactement dans le Finistère?
4: Un petit village qui s'appelle Irvillac à côté de Landerneau, à une trentaine de kilomètres de Brest.
3: Bien sûr, on voit très bien. Bon, dis donc, là on gagne un beau séjour Saint-Valentin. Oui. Qu'est-ce que je vois que t'es célibataire?
4: Aïe, aïe, aïe.
2: Oh my God.
3: Alors, et ça te laisse le temps de trouver quelqu'un, mais tu peux aussi en profiter seul.
4: J'ai entendu la date, donc c'est bon.
3: Bah, je te souhaite de trouver quelqu'un. Tu as deux enfants, comment s'appellent tes,
4: bah,
3: tes
4: alors, enfants? Alors, Elina, qui a 14 ans, okay. Et Loen, 10 ans.
3: Et Loen. Ça te tente, franchement, ce séjour? T'entends quand même la beauté, le champagne, les bulles?
4: Ah ouais, ça fait envie. J'avoue, là, ça fait envie.
3: La lingerie.
4: Donc, je connais pas, en plus. Donc
3: ouais, sympa quand même. T'as un chien qui s'appelle Rio.
2: Un chien qui s'appelle Rio. Un petit sien.
3: Et t'as plusieurs surnoms. Alors, il y en a un, c'est Cendrillon. Tu peux nous expliquer pourquoi?
4: Alors, Cendrillon, ça fait référence à des soucis de chaussures qui m'arrivent régulièrement. J'ai le chic pour toujours avoir une semelle qui
3: d'accord.
4: part, un canon qui tasse, ouais. qui casse. Et du coup, voilà, on m'appelle Cendrillon.
3: Alors, attends, il n'y a pas que Cendrillon, il y a aussi ça.
4: Exact.
3: Cat size. Mais pourquoi cat size? T'as des yeux de chat comme ça un peu?
4: C'est ça, puis en référence au dessin animé, il y a plusieurs collègues qui m'appellent comme ça, c'est un surnom. Mais j'en ai plein d'autres, des surnoms.
3: Ouais, je sais, je vais juste en citer un dernier, qui est Véro, qui vient du fait que pour ton Pax, le pâtissier, non écoutez ça, le pâtissier s'est trompé de prénom sur la pièce montée, il a écrit Véronique. Alors
4: exactement.
3: Tu t'appelles Catherine, c'est la lose.
4: Le prénom du monsieur était bon, mais le mien pas du tout, j'avais confondu avec un autre couple qui se mariait dans la commune à côté, et elle a eu à son mariage, par contre, mon prénom sur sa pièce montée.
3: Bon, allez, voici ta première question, Catherine. Autrefois, les Canaries étaient utilisé comme détecteur de gaz dans les mines. Top chrono, 5 secondes. Les Canaries étaient utilisés comme détecteur de gaz dans les mines. Vrai ou faux?
4: Allez. Je dirais faux.
3: C'était vrai, c'est très sensible au monoxyde de carbone et au grisou. Les Canaries montraient des signes de détresse ou mouraient avant les humains, ce qui donnait l'alerte aux mineurs pour évacuer.
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0: dans le Quai des Basses, Jeannette, sur votre radio ici. Valérie Damido et Eric Bastien sont maintenant avec Dominique d'ici Alsace, à qui il arrive régulièrement des trucs quand elle est aux toilettes. Et Sébastien d'ici Occitanie, qui a des qualités, des défauts que l'on découvre dans quelques instants sur votre radio ici.
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4: Alors Dominique, je tiens là ma petite Pierre Richard de l'année. Ah, c'est ma petite Pierre Richard de l'année. Ah, je vous raconte. En Italie, elle visite le musée du Vatican, elle va faire pipi. Évidemment, comme toutes les filles, parce que vous les gars, vous comprenez rien, hein. Vous êtes debout avec votre zigigi là.
5: Oui, bah ça va.
4: Non,
5: bien.
4: On s'assoit sur la cuvette. Pour s'asseoir sur la cuvette, qu'est-ce qu'on met ? Du PQ. Et qu'est-ce qu'elle fait ? Elle s'assoit avec son PQ, mais elle repart avec un mètre de PQ derrière elle. T'étais contente ou pas ?
6: Oui, toute la traîne du Vatican.
4: Bah oui, elle a descendu tout l'escalier du musée avec un mètre de PQ derrière elle. C'est magnifique, non ?
6: Et soudainement, mon mari qui me dit « Ah, je crois qu'il y a un souci ». Voilà, j'avais à peu près fait, oui, les trois quarts d'escalier. Donc, je pense que j'ai amusé à la galerie.
4: Oh, bah écoute,
6: c'est... L'avantage, c'est quand même une anecdote dont on se souvient plus de 15 ans après et on en rigole, quoi.
4: Ah bah oui, c'est
5: le
4: dommage.
5: Le papa adoré, d'ailleurs.
4: Bah oui, le papa adoré. Il
5: est venu la bénir.
6: Et pour, je rajoute la petite anecdote. Mon mari, pas plus tard qu'hier, dans le TGV, voit une dame sortir des toilettes. Avec la même chose.
4: Eh ben voilà, bah oui, nous on a des problèmes les filles, hein, on peut pas se mettre debout pour faire pipi, c'est scandaleux. Alors on a quand même un truc avec les toilettes, hein, parce que un jour elle est dans les toilettes pour faire pipi aussi, mais chez elle.
5: Elle passe sa vie dans les toilettes ou quoi ?
4: Bah, tout le monde, hein, dis donc, on passe 10 ans de nos vies dans les chiottes.
5: Ah bah, donc.
4: Alors elle est dans ses petites toilettes, elle fait son pipi, mais il y a un câble qui l'énerve. Elle en a marre du câble, elle se dit mais qu'est-ce qu'il fout là ce câble là ? Il me gêne, je fais pipi, qu'est-ce qu'il fait ? Elle le coupe, crac, coup de sécateur. Et c'était quoi le câble ?
6: Eh ben c'était le câble, en fait, c'était une autre arrivée Orange, du réseau Orange Télécom, pour l'Internet.
4: Voilà,
6: donc,
4: bah
6: c'était
4: oui.
6: Un samedi, mon mari qui avait besoin absolument du réseau, en plus ce week-end-là, eh bien plus d'Internet, voilà.
4: Et il t'a remercié, il t'a dit c'est magnifique, bon.
5: C'était plus du Wi-Fi, c'était du non-Fi, quoi.
4: Oh là là là là, je demande pardon à la France. Voilà. Sécurité ! Ma chérie, c'est la question à choix multiple qui peut te rapporter 3 points de plus. Je te pose la question, je te fais des propositions, t'auras 10 secondes pour me donner ton choix. Alors, tiens, une petite ambiance. Alors, Mortel Adèle, pour parler, nous allons parler de vente d'objets. Écoute bien. Quels sont les objets les plus fréquemment vendus sur le Bon Coin ? Les voitures, les canapés, les téléphones, les slips d'Éric Bastien.
5: Bien sûr, avec plaisir.
4: Donc, qu'est-ce qui est le plus fréquemment vendu sur le Bon Coin ? Les voitures, les canapés, les téléphones, les slips d'Éric Bastien. Top chrono, 10 secondes.
6: Les voitures.
4: Eh bien, est-ce que c'est une bonne réponse ? Oui !
5: Bravo !
4: Eh bien yes. Oui, bien sûr, bravo, 3 points de plus, ma chérie, 7 Il faut savoir que les slips de Bastien viennent
5: oui.
4: Juste après.
5: Oui, d'abord. Sébastien, tu portes des slips ou des caleçons ?
7: Les caleçons.
5: Les caleçons, très bien. Je te rappelle qu'il y a de la lingerie chantelle pour qui tu veux, et que tu es célibataire. Il n'y a personne en vue du côté de Toulouse, Sébastien ?
7: Non, il n'y a pas le touche pour l'instant, non, il
5: n'y
7: a rien.
5: Bah écoute, si les gens t'écoutent à la radio, ils vont peut-être avoir envie de partir avec toi. Je te le souhaite, de rencontrer quelqu'un et d'être heureux. Sébastien, d'autant que Sébastien est un homme adorable, puisque Sébastien cuisine. Sébastien aime cuisiner, et quand un homme cuisine, un homme séduit. Surtout avec un petit tablier, Valérie, elle aime bien le petit tablier.
4: Moi j'aime bien le cul à l'air avec le tablier.
5: Ah, le cul à l'air, carrément.
4: Oh, bah oui, sinon c'est pas drôle.
5: Ah
4: carrément.
5: Oui, donc le tablier et le cul de truc.
4: Bah bien sûr.
5: Ok, et il est comme ça votre mari, il fait ça
4: je vous pose des questions sur les fesses de votre femme.
5: Bon, alors ta spécialité, et ça, alors moi j'aime bien, c'est l'omelette aux pommes de terre.
7: Exactement. Alors, le plateau pomme de terre est un peu revisité parce qu'ils aiment bien que je mette une pointe d'ail, mes enfants, dedans. Je mets de la poudre d'ail dedans. Et du lait,
5: donc
7: je prépare les œufs.
5: D'accord.
7: Ils adorent ça.
5: C'est un plat simple, et c'est vrai que voilà, si on rajoute un petit peu d'ail en poudre, c'est pas mal du tout. Un petit défaut, Sébastien, avant de jouer, je découvre que tu es un peu tête en l'air, mon Sébastien.
8: Je sais que j'oublie tout.
5: Pareil que t'oublies tout. Tout le temps.
7: Oui, tout le temps. Même des fois, je cherche les objets que j'ai dans la main. Donc, du coup, c'est récurrent, ça prend la tête et on perd du temps.
5: Mais pareil que t'es toujours en retard.
7: En retard, oui, toujours en retard, même pour aller au boulot.
5: En même temps, c'est raccord avec le métier que tu fais, hein.
7: Exactement.
5: Faire des amis à la SNCF, moi.
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0: Étienne Daho et Paul Tatou, merci d'avoir passé cette heure en compagnie de Valérie Damido et Eric Bastien pour les meilleurs moments d'Otaquet. Ils reviennent demain avec des histoires de frisbee, d'achats compulsifs et de poupées Barbie, entre autres, sur votre radio ici.
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0: Très bonne journée avec votre radio ici. Il est 13h. Le journal Valentin Bertrand. Bonjour Valentin.
3: Bonjour Catherine, bonjour à tous.
0: À la une aujourd'hui.
3: L'angoisse face aux flammes qui se répètent, la Drôme à nouveau touchée par un incendie virulent. Quand en Gironde, certains s'étonnent de voir leur terrain miraculeusement épargné, alors qu'autour, tout a brûlé. Des incendies favorisés, on le sait, par les fortes chaleurs des dernières semaines. Eh bien c'est officiel, le mois dernier est le plus chaud jamais enregistré en France. Et puis, la favorite du Tour de France femme attendue au tournant aujourd'hui, Pauline Ferrand-Prévot, sera-t-elle au rendez-vous du contre-la-montre? Elle s'y prépare en tout cas.
0: Et c'est un nouveau foyer à la progression fulgurante.
3: Un feu parti dans un massif de pins dans la Drôme, 110 hectares parcourus en une journée à Bellegarde en Diwa, à seulement une trentaine de kilomètres plus au sud de Die, où plus de 4000 hectares ont brûlé le mois dernier. Pour limiter la progression des flammes, 5 avions, dont 2 canadaires, sont mobilisés sur place et une cinquantaine d'habitants évacués par précaution. Certains sont accueillis au café associatif d'Amélie Renaud, interrogée par ici Drôme Ardèche.
4: C'est très angoissant. Nous, pour le feu de Die, on a aussi fait partie des évacués. Là, ça touche le hameau juste derrière la maison. Donc du coup, il est partout, quoi. Il est vraiment partout, ce feu. On a reçu les habitants hier et habitantes qui venaient d'être évacués. C'est assez intense, émotionnellement. Parce que les gens sont paniqués, le feu a progressé très très vite. Et du coup, nous on reçoit des gens qui s'inquiètent pour les animaux qui sont restés là-haut, pour tiens, j'ai pris ça, mais j'ai pas pris mes médicaments, et j'ai pas pris ci. Et si jamais la maison elle prend feu, enfin voilà, il y a énormément d'émotions, quoi.
3: Une nouvelle encourageante, de la pluie est annoncée cet après-midi dans la Drôme. Dans le Var, le feu ne progresse plus dans le massif du Gros Bessillon. Un millier de pompiers restent mobilisés, appuyé par des renforts européens.
0: Et en Gironde, la vie reprend son cours.
3: Les habitants des deux dernières communes évacuées sont de retour chez eux. Même chose pour les résidents de 8 campings épargnés par le feu, Caroline Félix.
5: Tout a brûlé autour du camping, mais les logements sont quasiment intacts. William, le directeur, en est encore tout ému.
6: Nous sommes des miraculés. Champions les pompiers, là. Ils ont fait du super boulot. Là, il n'y a rien à dire.
7: Ouais. Les pompiers s'étaient répartis un peu partout dans le camping aussi, avec des extincteurs pour éteindre toutes les cendres brûlantes qui arrivaient, qui mettaient le feu un petit peu partout.
5: Lui aussi a éteint 2 reprises de feu.
8: Mmh. Oh la nignou !
5: Et il a nourri les chats de Sandrine. Elle retrouve son bungalow après 15 jours d'errance dans la région.
9: J'ai été évacuée 3 fois, mais je ne vais pas me plaindre quand je vois la misère qu'il y a sur le port. La reprise, elle se fait, mais on a été choqués quand même en arrivant de le voir, la catastrophe. Les maisons qui sont brûlées, toutes les personnes qui ont perdu leurs biens.
5: En face, les restes d'un des 2 bungalows détruits du camping. Au milieu des cendres se dresse la carcasse d'un frigo calciné. Stéphane est un voisin du locataire.
10: Ils ont perdu tous leurs souvenirs, quoi. Ouais, y a tout qui était ici, quoi. C'est très triste.
5: Sa maison, à lui, n'a rien, si ce n'est cette odeur de brûlé qui imprègne les rideaux. Il va pouvoir reprendre le travail dans le camping d'à côté qui rouvre, lui aussi, presque comme un retour à la normale.
3: Et pour aider les sinistrés des incendies, Zazie, Renaud, Pascal Obispo ou encore Gaëtan Roussel vont donner de la voix lors d'un concert caritatif à l'Arkea Arena de Bordeaux le 27 août prochain. Le prix des billets et les dons des téléspectateurs seront intégralement utilisés pour la reconstruction. La reconstruction de la forêt qui commence par de nouvelles coupes d'arbres. Beaucoup sont restés debout, mais les dégâts causés par les flammes sont une menace à retardement. Un bilan de santé de la forêt va donc démarrer dès cette semaine, Marie Mutrici.
11: Un arbre qui a brûlé est un arbre fragilisé, explique Bruno Lafont. Le maire de Biganos, sur le bassin d'Arcachon, préside la DFCI, l'Association de défense des forêts contre les incendies en Aquitaine.
12: Ce qu'il ne faudrait pas, c'est que ces arbres qui sont en train de se consumer par les racines sous le sol n'ont plus de tenue, et donc au premier coup de vent, ils peuvent tomber. Il faut le faire, c'est indispensable. Ça serait quand même un peu ballot que là on ait un accident par un arbre qui est tombé après l'incendie.
11: Une opération de sécurisation déjà menée en 2022 lors de l'incendie de l'Andiras et de la teste de bûche qui va prendre du temps, ajoute-t-il.
12: À la fin de la semaine, on donne les lieux Et il faut que dans les 15 jours, 3 semaines qui suivent, il faut qu'on les finisse. Mais malheureusement, le mois d'août sera fini, mais enfin.
11: À la préfète de Gironde qui demande à la filière bois de réfléchir à rebâtir une forêt différente. Il rappelle le plan proposé il y a 4 ans déjà. Outre la diversification des essences, il s'agit de ne pas boiser jusqu'au bord des voies, des fossés ou des pare-feux. Laisser un peu de distance quand on plante pour éviter que les cimes des arbres se rejoignent et favorise la propagation des flammes en cas d'incendie.
3: Marie Mutricy d'ici Gironde.
8: 13h05, des incendies à répétition, des canicules et des sols desséchés. Le mois de juillet 2026 est le plus chaud jamais enregistré en France.
3: Constat dressé

0: les morceaux fissurés.
1: C'est l'expérience des opérateurs et voilà nos connaissances qui font que en la regardant et en la faisant regarder par des glaciologues et autres, on a jugé que c'était opportun de faire cette opération. On voit bien qu'elle perd en épaisseur, donc elle se fragilise.
0: Avisé et consulté en fin de semaine dernière, les guides de la vallée ont approuvé cette décision et modifié tout simplement avec leurs clients les courses de cette journée. Olivier Grébert est le président de la compagnie des guides de Chamonix.
2: Ils vont aller à d'autres endroits où plantes d'aiguilles, dans les aiguilles rouges pour une journée. C'est comparable à une journée de grand vent ou une journée de mauvais temps où le sommet de l'aiguille ne sera pas accessible.
0: Cette fermeture de la grotte de glace de l'aiguille du Midi, c'est donc juste une adaptation parmi tant d'autres, souligne Olivier Grébert. L'adaptation devenue, dit-il, le maître mot de notre métier depuis plus d'une dizaine d'années.
3: Adaptation et principe de précaution. Garde à vue prolongée pour le chef Jean Humbert, entendu depuis hier matin pour 24 heures supplémentaires sur les accusations de violence conjugale dénoncées par plusieurs anciennes compagnes. L'ancien cuisinier du Palace parisien, le Plaza Athénée, est visé par au moins 3 plaintes.
4: C'est une décision qui pourrait coûter cher aux plateformes de location touristique.
3: Airbnb est définitivement reconnu coupable de manquement dans la collecte de la taxe de séjour sur l'île d'Oléron. La plateforme va devoir payer 8 600 000 euros à la collectivité. Sanction confirmée en fin de semaine dernière par le Conseil constitutionnel avec des répercussions en cascade pour ses concurrents Booking ou encore Le Bon Coin, également dans le viseur de nombreuses communes, Adel Belloumri.
5: C'est une victoire pour l'île d'Oléron, mais aussi pour des centaines d'autres communes qui regardaient l'affaire de près.
6: Avant l'annonce de la décision du Conseil constitutionnel, on était à 722 communes et on va dépasser la barre des 1000 communes.
5: Des communes accompagnées par l'avocat Étienne Feidel dans leur procédure contre les plateformes, notamment Booking. Selon lui, la décision du Conseil constitutionnel renforce la base juridique des procédures déjà engagées devant les tribunaux.
6: On a aujourd'hui une dizaine de procédures pour solliciter des sanctions à l'encontre de Booking pour ne pas avoir collecté la taxe de séjour et c'est des sanctions qui peuvent se compter en plusieurs millions d'euros.
5: Autre reproche formulé par les collectivités dans certaines annonces de meublés de tourisme, le numéro d'enregistrement obligatoire du logement ne figure pas toujours.
6: Pour les communes, ces numéros d'enregistrement, ils permettent aussi de retracer et d'identifier les logements et leur parc locatif, ce qui aussi permet également d'assurer l'effectivité du contrôle de la taxe de séjour.
5: Des manquements constatés par la commune d'Allos dans les Alpes de Haute-Provence, Élodie Baquier, directrice générale des services de la commune.
7: Les fichiers de réservation qui permettent en fait d'avoir une vision exhaustive de l'activité réellement réalisée sur le territoire de la commune, on ne l'a pas.
5: Un dossier toujours en cours pour lequel Booking a déjà été condamné le mois dernier à communiquer l'intégralité des fichiers de réservation et à 45 000 euros d'amende.
3: La décision donc très scrutée car la France représente compte à elle seule 1 200 000 meublés touristiques.
4: C'est le premier temps fort pour les prétendantes à la victoire sur le Tour de France Femmes.
3: Place au contre-la-montre en individuel aujourd'hui, 4e étape en Bourgogne, 21 km à parcourir entre Gevrey-Chambertin et Dijon, et une inconnue que vaut Pauline Ferrand-Prévot, actuellement 10e au classement général sur ce contre-la-montre. On n'a plus vu la française dans cette discipline depuis 4 ans, Fanny Lechevestrier.
8: Souriante depuis le début du tour, signant autographe sur autographe chaque matin, ce n'est visiblement pas un contre-la-montre qui va changer l'état d'esprit de la Française aujourd'hui. Ce serait même tout le contraire.
9: En vrai, j'adore, parce que c'est vrai que c'est un nouveau challenge pour moi, mais j'adore le fait d'être nulle dans quelque chose et de progresser, parce qu'on voit qu'on progresse rapidement, forcément.
8: Et quand Pauline Ferrand-Prévot détaille tout ce qu'elle a fait pour préparer cet exercice inédit pour elle sur un grand tour depuis 11 ans, on comprend que rien n'a été laissé au hasard.
9: Ça a été une belle préparation, déjà depuis cet hiver, remonter sur le vélo de chrono, trouver une bonne position, ensuite aller faire des tests en aérodynamisme sur la piste, trouver aussi la tenue la plus rapide. J'ai fait pas mal de simulations à l'entraînement.
8: Et à l'écouter, on en viendrait presque à douter que la Française n'est pour une fois pas la favorite du jour. De là à créer la surprise, beaucoup la voient plus que limiter la casse grâce à ses qualités de pilotage et de placement des développé lors de ses années VTT et couronné, faut-il le rappeler, par un titre de champion olympique à Paris.
3: Et course à suivre comme tous les jours, bien sûr, sur votre radio ici.
4: Merci Valentin Bertrand. On vous retrouve bien sûr à 14h pour la suite des infos. Alors nous parlions de l'île d'Oléron dans le journal, mais savez-vous que c'est la deuxième plus grande île de France? Il y a donc un tas de choses à découvrir, à faire, à voir et à connaître. Nous partons à la découverte des trésors naturels de l'île d'Oléron dans moins d'une minute sur votre radio ici.
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4: Parmi les îles françaises, il y a l'île d'Oléron, une île qui regorge d'espaces naturels protégés. La faune et la flore sont magnifiques. Aujourd'hui, nous partons pour un itinéraire entre huîtres, salicornes, oiseaux sauvages, fleurs de sel et paddle sur votre radio ici.
5: L'île d'Oléron, c'est la plus grande île française après la Corse. Elle se trouve en Charente-Maritime. Oléron, c'est aussi ses plages, ses huîtres et les sports d'eau pour les passionnés de glisse. Mais moi, je vais vous donner envie de découvrir les trésors naturels de l'île d'Oléron. Il y a des espèces animales qui ne nichent qu'ici. On trouve aussi des plantes protégées, des marais salants et des côtes sauvages. On est à 50 minutes de La Rochelle en bateau et je me sens totalement dépaysée. Et à la fin de cet épisode, vous saurez pourquoi l'or blanc d'Oléron a permis de nourrir l'Europe entière depuis le Moyen-Âge. Je m'appelle Anne Delano. Je suis animatrice à ICI La Rochelle et j'adore l'île d'Oléron parce qu'elle m'inspire le calme et je la trouve authentique. On croise des locaux qui sont installés depuis des générations, des pêcheurs et un grand nombre d'ornithologues. Quand je suis sur l'île, j'ai un peu l'impression d'être seule au monde et je profite de sa lumière très particulière. Ici, Oléron est surnommée la Lumineuse parce que selon la légende, l'île serait ensoleillée toute l'année. Bienvenue dans Partir, Oléron et ses trésors de la nature. Notre point de départ, c'est Boyarville, au nord-est de l'île. C'est un petit port de pêche typique. Quand on arrive par bateau, on rentre par le chenal de Boyarville avec ses bateaux de toutes les couleurs. Et si on avance encore un peu, il y a des restaurants au bord de l'eau. Boyarville, ça vous fait sûrement penser au Fort Boyard. Et c'est normal. Depuis ce port, on voit le fort au loin. Et pour moi, c'est ici qu'on a la plus belle vue sur cet édifice iconique. Avant d'être le théâtre d'un jeu télé célèbre, Fort Boyard, c'était d'abord une enceinte fortifiée, puis une prison. Pour venir sur l'île, vous pouvez évidemment prendre la voiture. On est à 1h20 depuis La Rochelle. Moi, je vous invite vraiment à venir en bateau. Déjà, c'est plus rapide, 50 minutes de traversée seulement depuis La Rochelle. Et surtout, on passe juste à côté du Fort Boyard. C'est en prenant le bateau que vous en profiterez le plus. Je vous conseille de prendre votre billet de bateau à l'avance. Vous verrez, les horaires sont établis en fonction des marées, donc ça change souvent. Le billet aller-retour La Rochelle-Oléron est à 16,90€ hors juillet-août. On avance encore un peu et on se dirige vers Fort Royer. C'est un site naturel et ostréicole au bord de l'eau qui existe depuis 1920. Et quand on arrive, on est tout de suite saisi par une quarantaine de cabanes colorées qui se suivent en enfilade. Il y a du jaune, du vert, du bleu, du rouge. Et ces couleurs, elles rappellent celles des bateaux du port. Ce n'est pas un hasard. Autrefois, les pêcheurs se servaient du reste de la peinture qui avait permis de repeindre leurs bateaux pour rafraîchir la façade des cabanes. En passant à Fort Royer, il faut absolument s'arrêter goûter des huîtres chez Fifi et Nanou. C'est facile, c'est l'une des premières cabanes ouvertes quand on arrive sur le site. Ici, vous pourrez déguster une douzaine d'huîtres avec un petit verre de blanc d'Oléron. Je vous conseille de prendre les huîtres numéro 3, c'est le calibre du coquillage. Elle n'est ni trop grosse, ni trop petite, parfaite pour une petite faim. Vous verrez, elles sont affinées à l'eau claire, ce qui fait toute sa spécificité. Elle a un petit goût de noisette en bouche, ça reste très iodé, mais elles sont délicieuses. Avant de partir de Boyarville, si vous voulez vous baigner, je vous recommande d'aller à la plage des Saumonards. Vous verrez, il faut traverser la forêt des Saumonards et au bout de 10 minutes de marche, on franchit la dune et on sent une odeur de curry très particulière ici. C'est l'odeur des immortelles, ces petites fleurs jaunes qui consolident la dune. Et on arrive à une plage de sable fin blanc qui paraît totalement sauvage. On est face au Fort Boyard, c'est magnifique. Mais je vous ai promis de vous faire découvrir mon lieu préféré. On s'éloigne de la plage pour rentrer un peu plus dans les terres. On va tout de suite dans les marais salants. Ici, on est donc dans les marais salants, à Sauzelles, un quartier à Saint-Georges-d'Oléron. On est à 5 minutes en voiture de Boyardville. On emprunte un petit chemin sinueux et là, il y a un parking pour les visiteurs qui viennent faire des balades en paddle. On marche un peu sur l'herbe et on arrive sur un dédale de petits cours d'eau ou de grands bassins rectangulaires. Ce sont les marais salants, des réservoirs d'eau de mer créés par l'homme pour extraire le sel. C'est un immense espace vert à perte de vue. Il n'y a aucune habitation. Et c'est très silencieux ici. On n'entend que le bruit des oiseaux. En fait, le territoire d'Oléron est composé à 30% de marais salants. Et ces espaces sont préservés parce qu'ils sont fragiles. Il y a des animaux sauvages et des plantes rares ici. Et d'ailleurs, 84% du territoire sur l'île est protégé au titre de site classé. Pour découvrir ces marais, on vous emmène faire une balade en paddle, une grande planche qui ressemble un peu à une planche de surf. On a aussi une pagaie pour nous propulser dans l'eau. Pour venir, il faut prendre la route de la Nouette à Sauzelles. Alors je vous préviens, c'est un peu caché. Une fois que vous arrivez au centre équestre de Boyardville, vous verrez, c'est en lisière de forêt, il suffit de suivre les pancartes vertes où l'on peut lire « Salicorne ». C'est le nom de ces balades dans les marais salants qui allient sport et découverte de la nature environnante. Pour la balade en paddle, je vous conseille de venir en maillot de bain. Vous verrez, l'eau n'est pas profonde, mais vous serez plus à l'aise. Pensez aussi à prendre une casquette, des lunettes de soleil et de la crème solaire. Il y a toujours du vent dans les marais, mais c'est un peu traître, car on peut prendre des gros coups de soleil. J'adore les marais salants parce que je me sens seule au monde ici. On peut s'y perdre. Il n'y a rien, que de l'eau, de la verdure et des oiseaux. C'est vraiment reposant. On est loin de l'agitation touristique, surtout au moment estival où il y a beaucoup de monde à la plage. Ici, même en été, il n'y a personne.
6: Alors en fait, là on a derrière moi on a un marais salant qui est caractéristique des marais de l'île d'Oléron. Quand on dispose de beaucoup de place, on essaie d'avoir un marais salant d'un seul tenant sur une grande longueur, comme c'est le cas de celui-là. Celui-là il fait 300 mètres de long à peu près. Alors l'intérêt de faire un marais salant d'un seul tenant, c'est qu'on, en plus de profiter de l'ensoleillement, parce que ça c'est l'énergie nécessaire à produire du sel, puisqu'on obtient le sel par évaporation de l'eau, on profite aussi du vent. Le vent aussi contribue à l'évaporation de l'eau, comme le vent qui sort de votre sèche-cheveux.
5: Lui, c'est Francis Capmas, c'est notre guide nature. Il connaît les marais salants sur le bout des doigts. Je vous avais dit au début de l'épisode que l'or blanc d'Oléron a permis de nourrir l'Europe entière depuis le Moyen-Âge. Ça paraît fou, mais ce sont pourtant ces marais tranquilles et calmes qui ont fait la richesse de l'île durant des centaines d'années. À l'époque, le sel était le seul moyen de conserver la nourriture. Mais avec l'arrivée des frigos, la production de sel chute. Aujourd'hui, il y a une dizaine de sauniers qui tentent de faire redémarrer cette activité à Oléron. On monte sur le paddle. Attention, il faut un peu d'équilibre, mais rassurez-vous, Francis est là pour nous aider. Et de toute façon, l'eau n'est pas profonde. On avance un peu, on pagaie, et on arrive sur un point d'observation pour regarder les oiseaux de plus près. On laisse le paddle et on s'avance car on a la chance de voir un limicole couleur sable qui se nourrit dans les marais.
6: Alors, c'est un oiseau qui est comme un échassier, comme les grands échassiers, il a des pattes longues et fines pour marcher facilement ou dans la vase ou dans l'eau. et a un bec long et fin pour attraper sa nourriture dans l'argile. Mais c'est pas un pêcheur. Il pêche pas comme, par exemple, le héron qui pêche à pied dans 20 cm d'eau, peut pêcher des poissons ou des crevettes. Eux, ils vont dans la vase chercher des vers, par exemple.
5: Si jamais vous avez une petite paire de jumelles, il faut les emporter avec vous dans le marais. Vous pourrez observer les différentes espèces avec plus de précision.
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5: On reprend les paddles, on pagaie et on arrive sur un cours d'eau dont les bordures sont touffues. Ça forme comme des petits buissons. Et c'est une des plantes les plus typiques ici.
6: On s'arrête ici alors parce qu'il y a un peu de salicorne. Parce que la salicorne est assez difficile à obtenir. La salicorne pousse aussi à l'état naturel, près de l'eau. De l'eau salée, puisque ça c'est une plante halophile. Donc là, la salicorne et l'aubione, les deux plantes dont je vais vous parler, sont des plantes exclusivement halophiles. C'est-à-dire qu'on ne peut pas les retrouver plus loin sur la bosse. C'est-à-dire que là où il n'y a plus d'eau salée, ça ne les intéresse pas. C'est vraiment une plante emblématique du marais, quoi. La salicorne, elle pousse pas au bord de la mer, quoi. C'est vraiment une plante qui aime bien le marais, parce qu'elle a besoin de cette argile, en fait.
5: Avant de repartir, je vous incite à aller chercher votre petit sachet de fleurs de sel d'Oléron. Pour goûter celui du marais de Sauzel qu'on vient de visiter, il faut aller à la boutique Passion du Sel, à Saint-Pierre-d'Oléron. C'est à 15 minutes en voiture du marais. Cette fleur de sel, pour assaisonner une salade tomate mozza, ça fait vraiment la différence. Si vous avez encore un peu de temps devant vous, si votre week-end n'est pas terminé, j'ai une dernière idée pour vous. On va au Marais aux Oiseaux, à Dolus-d'Oléron.

0: Mais on n'est pas tout seul, il y a beaucoup d'oiseaux. Voilà. Donc il y a quelques oiseaux domestiques, exotiques, mais très très peu. L'essentiel, c'est des espèces européennes. C'est comme une sorte de volière à ciel ouvert. Donc ils viennent quand ils veulent, ils repartent quand ils veulent.
1: On est maintenant au Marais aux oiseaux, à Daulus-d'Oléron, avec notre guide ornithologue Loïc Mimot. On est à 15 minutes en voiture de Boyarville. C'est une réserve naturelle de 10 hectares au milieu d'un bois feuillu. Cette réserve, elle est située sur d'anciens marais salants. Donc ici, il y a encore plein de petits cours d'eau. On déambule et on croise des aigrettes. Ça ressemble à un héron avec ses longues pattes, mais elles sont toutes blanches. On entend le rapace nocturne, le petit duxcope. C'est un petit hibou couleur sable qui a un chant aigu très reconnaissable. Et il y a aussi des cigognes. En Charente-Maritime, il y a une grosse population de cigognes. Ce n'est pas réservé qu'à l'Alsace.
0: Il peut y avoir des fois des conflits entre certains oiseaux, une hiérarchie qui se fait en fonction des espèces. Et là, y a un petit conflit entre un cygne et une oie. Parce que l'oie, elle a son territoire, elle a son nid. Et le cygne, ça c'est un père qui a des petits. Donc il ne veut pas que l'oie se rapproche trop près.
2: Qui va gagner?
0: Ça devrait être le cygne, il est plus costaud.
1: Ce que j'aime ici, c'est qu'on est en pleine nature. Et il y a des guides qui sont là pour nous apprendre à reconnaître telle ou telle espèce. C'est très arboré, donc même quand il fait chaud l'été, on trouve toujours un peu de fraîcheur ici. Je me sens privilégiée de pouvoir me balader près de ces oiseaux. Mais attention, ça reste des espèces sauvages. On n'est pas dans un zoo. Il ne faut pas s'approcher de trop près, et particulièrement au printemps, au moment de la nidification. Les oiseaux peuvent se montrer agressifs, et c'est normal, ils protègent leurs œufs. Il y a un oiseau impressionnant que j'ai découvert ici. C'est la spatule. C'est un grand échassier blanc avec un bec plat. C'est pour ça qu'on l'appelle la spatule. Et cet oiseau, normalement, il vit dans le bassin méditerranéen, dans des pays d'Afrique. Mais il est présent sur l'île depuis 2011. Avec le réchauffement climatique, les spatules remontent de plus en plus. Avant de repartir, il y a un endroit dans le Marais aux oiseaux qu'il faut absolument découvrir. C'est l'observatoire de la réserve. On monte à 9 mètres de hauteur et de là-haut, on a le plus beau point de vue du parc et on peut voir les oiseaux sauvages et les marais salants à perte de vue. Mais ça, vous le découvrirez quand vous viendrez.
3: Et merci Anne Delano d'ici La Rochelle. Si vous n'avez pas eu le temps de tout noter, cet épisode de Partir est en réécoute sur l'appli ici. Dans quelques minutes, c'est le vélo qui va nous intéresser avec la 4e journée du Tour de France féminin. Une étape de course contre la montre individuelle, la seule de cette édition. Elle se déroule en Côte d'Or entre Gevrey-Chambertin et Dijon. Mais d'abord, plongeons dans le lac de Julien Doré sur votre radio ici.

0: avec Julien Doré. Julien Doré qui est en concert ce samedi à Landerneau. Le Tour de France féminin se déroule aujourd'hui entre Gevrey-Chambertin et Dijon en Côte d'Or. 21 km pour un contre-la-montre individuel. Les premiers coups de pédale devraient être donnés dans plus d'une heure. Nous faisons donc un point avant le départ sur votre radio ici.
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0: Et vous allez suivre cette quatrième étape du Tour de France Femmes avec votre radio. Ici, c'est le contre-la-montre individuel qui fait son retour sur la grande boucle féminine. 2 ans après un court chrono à Rotterdam, au programme 21 km entre Gevrey-Chambertin et Dijon. Le départ de la première coureuse, c'est à 14h50. Mais Olivier Estran, vous êtes en ce moment sur la moto ici de Julien Girard pour reconnaître le parcours. Et ça n'est pas tout plat, Olivier.
3: Ah non, pas du tout, ça va être vraiment casse-pâte dès les premiers kilomètres. Hein. Alors d'abord, il y a quelques petits secteurs pavés pour sortir de Gevrey-Chambertin. Ça va être un petit peu costaud sur des vélos très rigides en carbone. On en trouve un autre secteur pavé à coucher un peu plus loin. Mais en effet, voilà, il y aura des lacets pour grimper tout en haut de la difficulté attendue, la côte de Marsanais, pour monter à Corcelles-les-Monts. Et les coureuses, là, ont... une heure pour reconnaître le parcours. On est derrière la voiture de EF Éducation Haute-Li avec une concurrente qui vient de mettre pied à terre et qui échange avec son directeur sportif. Difficile de vous dire qui c'est parce qu'avec les casques profilés, on ne reconnaît pas les visages et il n'y a pas de numéro de dossard pour l'instant. Je n'ai pas l'impression que ce soit Cédrine Kerbaol qui soit avec nous. Elle fait demi-tour pour repartir. Si c'était Cédrine qui fait demi-tour pour repartir vers la ligne d'arrivée, elle a reconnu donc les premiers hectomètres de cette course qui va donc faire 21 km et plonger ensuite dans une grande descente en direction de Dijon. Ça va aller très vite dans le final.
0: Et vous le disiez Olivier, 21 km avec cette bosse à passer, 2 km avant de redescendre sur du plat en direction de Dijon. La tenante du titre, Pauline Ferrand-Prévot, n'a pas couru de contre-la-montre individuelle depuis 2021, mais c'est très bien préparé. On la suivra évidemment avec votre radio ici. Quatrième étape de ce Tour de France Femmes. Le prochain point, c'est dans une demi-heure.
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Night Fever, les Bee Gees dans la radio des vacances. D'ailleurs, les vacances, c'est les campings. 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Bienvenue à vous ici, c'est mardi, avec dans moins de 10 minutes, les petits bonheurs de Christophe Garnier. Une nouvelle rencontre, un nouveau Savoyard dans la radio. Après Mylène Farmer ou encore Marc Lavoine, aux côtés de Patrick Fiori. Bel été dans les Pays de Savoie.

0: Tristana pour les classiques de Mylène Farmer dans votre radio locale ici Pays de Savoie. Vous vous souvenez de Noé Wheeler? Ah bah Sylvia qui programme la radio, elle s'en souvient. Elle nous le partage après le retour de Christophe.
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2: Alors la Maurienne c'est sûr, Rendant je suis pas sûr, mais je vais demander au monsieur parce que j'ai pris la route de Montfort. Et puis j'ai trouvé cet endroit, à l'écart de tout et de tous.
3: Faut en vouloir pour arriver là.
2: Et effectivement, faut en vouloir pour arriver là. Je l'ai choisi, mais vous aussi, bien avant moi. Bonjour.
4: Bonjour.
2: Les habitants les plus proches sont où?
4: Sylle.
2: Montfort, ils sont combien là-haut?
4: 4-5.
2: On est sur quelle commune là? Je m'interrogeais, c'est Rendant?
4: Ouais, c'est ça.
2: Le village est à combien?
4: En descendant en voiture à 10 minutes.
2: Ah, ouais,
4: non, c'est pas très bas. Hein. On est qu'à 800 mètres. Hein.
2: On est qu'à 800 mètres, mais cette sensation d'être un peu au bout du monde, ne serait-ce que pour accéder chez vous.
4: Encore pire là-haut.
2: Montfort, c'est encore pire, mais ils sont 4 ou 5. Vous êtes tous seuls ici.
4: Ouais.
2: Vous habitez là à l'année?
4: Ouais.
2: L'hiver, c'est pas un poil compliqué?
4: Non, ça va. Quand il y a un peu de neige, on s'adapte un petit peu pour l'auto, on la laisse plus bas, mais autrement, il y neige.
2: Mais pas votre chemin.
4: Ah non, pas le chemin. C'est pour ça que la voiture, faut la laisser.
2: Il y a une boîte aux lettres là-bas au bord de la route. Ouais, c'est la vôtre. Alors, vous, c'est Thierry.
4: Ouais.
2: C'est ça. Moi, c'est Christophe, enchanté. C'est une maison familiale. Il y avait vos racines ici?
4: Non, moi, je l'ai acheté il y a 10 ans. C'est une dame qui habitait là avant avec son mari. D'après ce que j'ai compris, ceux qui l'ont construit au fil du temps.
2: C'est un vrai choix de vie, cet endroit.
4: Quand je suis arrivé, ça m'a plu quand même tout de suite. La maison était quand même jolie, elle est agréable. Et bon, j'ai décidé de me lancer pour voir ce que ça donne. Je pensais pas rester si longtemps. Puis finalement, avec le temps qui passe, 10 ans après, je suis toujours là. C'est le hasard qui fait les choses. On a quand même une belle vue.
2: Ah oui,
4: c'est moi. On entend un peu la vallée, on voit les lumières la nuit, c'est pas comme si on était vraiment isolé.
2: Là, si on se fait les cartes postales, donc entrée de la Maurienne, on est. Il y a Aigbelle en dessous, Rendant Aigbelle.
4: Ouais, c'est ça. Ici, on va vers Épierre.
2: On voit le plan d'eau des Urtières là-bas.
4: Ouais, donc le plateau des Urtières, le col du Grand Cucheron qui est au-dessus. Un petit peu plus loin, il y a la pointe de Renier. Par là-bas, on va en direction de la chambre. Et puis ici, on est dans les Bauges, donc on a l'Arcluse qui est juste en face.
2: Ouais, vous avez choisi un joli cadre.
4: J'ai pas choisi.
2: Bon, c'est lui qui vous a appelé alors.
4: Peut-être, ouais. Peut-être.
2: Vous avez l'impression d'être à votre place là?
4: Oui. Là, je suis pas mal pour l'instant. Après, quand je serai en retraite, peut-être je partirai dans un autre endroit. Faut quand même être en forme pour habiter ici.
2: Ça se mérite.
4: Ouais, ça se mérite un peu quand même.
2: Vous n'êtes pas en âge d'être à la retraite?
4: Non, pas encore.
2: Ce qui veut dire que vous descendez régulièrement?
4: Ouais, je descends travailler normalement tous les jours. Là, je suis en vacances, mais tous les jours, je travaille vers Chinien. Et...
2: Ah oui, Chinien, ça fait un bout de route.
4: 30 km.
2: Et ce qui m'amène finalement, c'est ça. C'est quoi le dernier petit bonheur de Thierry?
4: C'est de vivre ici. Les gens, à chaque fois qu'ils viennent, ils disent on est en maison de vacances à l'année.
2: Ça ressemble au bonheur.
4: Ça ressemble un peu, ouais.
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0: Travis et Taylor se sont dit oui, oui à l'amour, oui au mariage. Elle, c'est Taylor Swift, qui s'est mariée le 3 juillet dernier. J'en profite pour souhaiter évidemment le meilleur aux mariés de Savoie et Haute-Savoie. 14h, les infos, c'est après la musique de Jojo. Voici Johnny Hallyday.
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2: Jules Lavert, Allô le Monde.

compositeur-interprète, Jules Lovert est passionné de musique depuis tout petit. Aujourd'hui, il a 20 ans, il vit dans les Bauges en Savoie et pour son nouveau titre, il a choisi de reprendre Allô le monde, la chanson de Pauline, tube de l'été en 2008, pour laquelle il a eu un véritable coup de cœur. Allô.

0: Jules Lovert.
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2: Un nouveau panache de fumée s'élève dans la Drôme à Bellegarde en Diwa, au sud de Die. Le feu, parti hier, a déjà parcouru 110 hectares. Pour limiter sa progression dans ce massif de pins très inflammable, d'importants moyens sont déployés. 300 pompiers, 5 avions, dont 2 canadaires. En Gironde, après le méga-feu et alors que les retours s'enchaînent dans les communes sinistrées, cet appel du responsable de la cellule d'urgence psychologique, le psychiatre Charles-Henri Martin, incite les parents à amener leurs enfants en consultation car les conséquences peuvent surgir à retardement, avec notamment une hyper-vigilance des plus jeunes. C'est du jamais vu le mois dernier et le plus chaud jamais enregistré en France. En juillet, il a fait en moyenne 24,9 degrés, 4 degrés de plus que les normales de saison. Le record d'août 2003 est battu et ça continue encore aujourd'hui avec 16 départements du Var au territoire de Belfort maintenus en vigilance orange canicule. Une embarcation surchargée, un moteur en feu et une opération de sauvetage d'une rare ampleur. Près de 160 migrants secourus ce matin au large de Boulogne-sur-Mer dans le Pas-de-Calais, alors qu'ils tentaient la traversée vers le Royaume-Uni sur ce même trajet. On recense au moins 15 morts depuis le début de l'année. Des nouvelles rassurantes des deux adolescents foudroyés hier après-midi lors d'une randonnée dans les Hautes-Pyrénées. Ils sont conscients et hospitalisés dans un état stable, assure le parquet de Tarbes, sans certitude encore sur les conséquences à long terme. Et puis c'est une épreuve rare encore sur le Tour de France Femmes, un contre-la-montre en forme de première grande explication entre favorites, 21 km en Côte d'Or.
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3: Et vous suivez cette étape du Tour de France Femmes avec votre radio. Ici, la quatrième, c'est le contre-la-montre individuel qui fait son retour sur la grande boucle féminine. 2 ans après un court chrono à Rotterdam, au programme 21 km entre Gevrey-Chambertin et Dijon, en Côte d'Or, le départ de la première coureuse, c'est 14h50 et elles vont passer une par une de la dernière du classement général à la maillot jaune, la norvégienne Sigrid Hoogstad, contre-la-montre individuel que certaines cyclistes pratiquent très rarement, hein. Ça rend encore plus difficile l'exercice avec à mi-course une belle bosse et puis ensuite un final descendant vers Dijon. La Française Pauline Ferrand-Prévot n'en a pas couru depuis 2021 mais s'est entraînée tout l'hiver quand une autre grande favorite, Demi Vollering, tentera de gagner du temps avant la montagne. Vous suivez cette quatrième étape du Tour de France Femmes avec votre radio ici. La première coureuse, elle s'élance à 14h51. Le prochain point, c'est dans une demi-heure.
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1: Votre météo dans les Pays de Savoie, commencez déjà par ce mardi après-midi, vigilance orange pour le phénomène canicule et jaune pour les orages. Demain, il sera orange pour la canicule. Les températures, 31 degrés à Sainte-Marie-de-Cuisne, 29 sur Bourg-Saint-Maurice, à Albertville, il fait 35 degrés, 32 à Annecy. Le temps est orageux et pluvieux sur l'ensemble de notre région. Et pour demain matin, retour d'un ciel bleu, stop aux orages, 21 degrés à Bonneville et à Albertville. Il fera 23 degrés sur Chambéry et 23 à Annecy.
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0: nouvelles de Chris Isaac et sa roule ici dans les Pays de Savoie, quatrième étape du Tour de France féminin. Vous vivez l'étape en direct sur votre radio officielle, contre la montre individuelle, 21 km entre Chevrey-Chambertin et Dijon. Prochain point tout à l'heure, 14h30, d'ici là de Belley à Thonon, en passant par Chambéry, trois chansons françaises à la suite, et Michel Berger.
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1: Entre chanson et cinéma, c'était Louis Chédid à l'instant, ainsi soit-il, sur la radio officielle du Tour de France. La musique disco de Gloria Gaynor dans une poignée de secondes. Après le point complet de ce mardi, quatrième étape du Tour féminin, à vivre en direct ici dans les Pays de Savoie.
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4: Et vous suivez cette quatrième étape du Tour de France Femmes sur votre radio ici. C'est un contre-la-montre individuel qui attend les 138 coureuses ici en Côte d'Or. 21 kilomètres à parcourir entre Gevrey-Chambertin et Dijon. La première concurrente, elle va s'élancer à 14h51. Et Olivier Estran, vous êtes prêt à les suivre, les filles, sur la moto ici de Julien Girard. Vous avez reconnu le parcours. Vous avez vu aussi des contrôles renforcés de l'Union Cycliste Internationale ce matin.
5: Et oui, ça se passe juste avant la rampe de départ. Il y a une tente blanche, elle est là, à 10 mètres de cette ligne de départ. Et il y a deux types de contrôles. Un premier qui s'est déroulé ce matin, celui des vélos, bien sûr. Alors, on prend des 12 décimètres, on prend des règles, on prend des balances et on vérifie tous ces vélos. Il faut qu'ils entrent dans des cadres très précis. Alors, je vais pas être hyper technique parce que j'ai pas eu droit à tous les détails. Mais voilà, on vérifie les cotes des vélos, on vérifie leur poids. Ils doivent faire plus de 6,8 kg. Ça, c'est le minimum exigé par l'UCI. Et pour petite indiscrétion, et ben celui de l'équipe AG Insurance de l'équipe de Kim Lecourt par exemple fait 7,5 kg. Ça dépend des prolongateurs qui sont sur ces vélos. Et puis le deuxième contrôle très important, c'est celui des coureuses. Celui-là va se dérouler 10 minutes avant le départ. 10 minutes avant le départ, elles se présentent dans cette tente et là, et ben on contrôle leur tenue pour voir si tout est homologué, tout est aux normes. On parle des tissus, de leur résistance à l'air, du profil des casques. Alors, je me suis entretenu avec un membre du staff de Mayenne Montbanne à MyPy. Je vais poser la question de ces fameux soutiens-gorge rembourrés qui seraient aérodynamiques. Ça l'a fait sourire, visiblement, ce n'est pas une question.
4: Parce que l'objectif, c'est d'être le plus aérodynamique. Vous le disiez, premier départ dans moins d'une demi-heure et c'est à suivre sur votre radio ici. Quatrième étape du Tour de France Femmes. La première française, ce sera à 15h et ce sera la championne de France, Célia Lemoëlle.
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0: La bande originale de votre été 2026 qui nous ramène en 86, l'été des espadrilles, l'Orangina, Greg LeMond qui gagne le Tour de France et les Niagara. 15h, 1-4 août 2026, c'est les infos en Pays de Savoie, après avoir écouté le dernier Céline Dion ou encore les Dire Straits et Florent Pagny dans l'été ici Pays de Savoie. Belle après-midi.
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7: 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Par cette dégustation de ces eaux proposées, qui peuvent être aussi bien plates, gazeuses, minérales ou de source. Et à la fin de cette dégustation, les animatrices nous expliquent la provenance et la nature de ces différentes eaux. Et surtout, si vous passez par Pont-Royan, n'hésitez pas à aller visiter ce musée de l'eau.
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2: 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Bonjour.
3: Il n'a jamais fait aussi chaud en France. Le mois de juillet a battu tous les records avec en moyenne 24,9 degrés relevés par Météo France, soit 4 degrés de plus que les normales de saison. Et ça continue aujourd'hui encore avec 16 départements du sud-est et du centre-est maintenus en vigilance orange canicule. La situation n'est pas meilleure dans les nappes phréatiques avec un déficit de pluie de 70%. Cette sécheresse favorise les départs de feu. Ils progressent encore dans la Drôme, à Bellegarde en Diois au sud de Die, 150 km parcourus en 24 heures. Le foyer dans un massif de pins reste difficile d'accès pour les pompiers. Par précaution, une cinquantaine d'habitants a été évacuée. Après l'adoption au Parlement de la loi d'urgence agricole, ses détracteurs s'unissent, 8 ONG et le syndicat Confédération Paysanne soutiennent les recours déposés devant le Conseil constitutionnel. Ils dénoncent le retour de deux pesticides de la famille des néonicotinoïdes et le doublement des retenues d'eau, des mesures qu'ils estiment contraires à la charte de l'environnement. Garde à vue prolongée pour le chef Jean Humbert, entendu depuis hier matin et pour 24 heures supplémentaires sur les accusations de violence conjugale dénoncées par plusieurs ex-compagnes. L'ancien chef cuisinier du Palace parisien, le Plaza Athénée, est visé par au moins 3 plaintes. À l'Euro de natation, la première épreuve dans la Seine n'a pas souri aux Français. Pourtant favori sur le 10 km, le meilleur tricolore Logan Fontaine a terminé 9e sur une épreuve remportée par l'Allemand Florian Welbock. Sur la route du Tour de France Femmes, le premier départ de la 4e étape a été donné il y a quelques minutes sur ce contre-la-montre sur les routes bourguignonnes que l'on vous fait vivre sur Ici.
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4: Et vous suivez cette 4e étape du Tour de France Femmes sur votre radio. Ici, ça y est, les premières coureuses se sont élancées allongées sur leur vélo pour ce contre-la-montre individuel entre Gevrey et Chambertin et Dijon en Côte d'Or. 21 km à parcourir avec une belle bosse de 2 km à mi-parcours dans les lacets de Marsannay avant ce final. Ici à Dijon, parcours difficile sous la chaleur. On a déjà 3 Françaises en course, notamment notre championne de France du contre-la-montre, Célia Lemouel de Ma Petite Entreprise. Elle vient tout juste de s'élancer avec son maillot bleu, blanc, rouge. Au total, 138 concurrentes qui partent pour le moment toutes les minutes de la leader, de la dernière à la leader du classement général. Donc on attend les favorites en fin d'après-midi et vous suivez évidemment cette 4e étape du Tour de France Femmes avec nous sur votre radio. Ici, le prochain point, c'est dans une demi-heure.
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2: Soyez prudents dans ce mardi. Vigilance orange pour la canicule, jaune pour les orages. Les orages qui s'arrêteront demain, la canicule, elle, qui continuera avec un joli orange qui veut dire qu'il faut absolument vous hydrater dans les transports en commun, en balade ou au travail. Les températures cet après-midi à Bourg-Saint-Maurice, il fait 29 degrés, 35 à Albertville, Annecy avec 32 degrés. Le temps est orageux et pluvieux et demain matin, retour d'un ciel bleu avec 21 à Bonneville et Albertville ou encore 23 degrés sur Chambéry et Annecy.
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0: Zucchero, la bande son des Bronzés 3, on préférera la version 1978 hein, des Bronzés. Dans les Pays de Savoie, on est bien dans ce mardi, un mardi encore chaud, alerte canicule orange, on se rafraîchit à Aix-les-Bains où vous écoutez trois chansons françaises à la suite qui démarrent avec une déclaration de Francis à celle qu'il accueillait pendant ses vacances d'été à Sallanches, la dame de Haute-Savoie.
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0: Duo d'amour, duo de chanson et duo pour toujours. Véronique Jeannot aux côtés de Laurent Voulzy, ici Pays de Savoie, au plus près des coureurs. Eh bien, vous vivez le Tour de France féminin en direct dans votre radio, la radio officielle du Tour et donc radio officielle du Tour de France féminin.
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3: Vous suivez la quatrième étape du Tour de France Femmes avec votre radio ici en ce moment. Le contre-la-montre individuel qui fait son retour sur la grande boucle féminine entre Gevrey-Chambertin et Dijon. La première des 138 coureuses s'était lancée à 14h51 avec depuis un départ chaque minute. Et notre championne de France de la discipline, Célia Lemoelle, qui signe à l'instant et pour le moment le meilleur temps, 28 minutes 50 pour engloutir ces 21 km. Olivier Estron, vous êtes sur la moto ici de Julien Girard. Vous l'avez suivi. Comment vous l'avez senti, notre Française ?
4: Incroyable, incroyable. 90 km/h dans la descente pour arriver à Dijon, une entrée en ville pleine balle. Il n'y a pas d'autre mot. Célia, qui a été toujours très à l'aise sur ce parcours, elle est sortie de Gevrey-Chambertin à 62 km/h au compteur de la moto de Julien Girard. Et on l'a vu très à l'aise dans les montées, les lacets de Marsanet à la côte. Elle a rattrapé deux concurrentes et ensuite, et voilà, elle s'est laissée descendre dans cette grande pente de 5 km qui l'amène vers la capitale des Ducs. Et donc, vous l'avez dit, elle réalise le meilleur temps. On l'a senti très déterminée, Célia Lemoelle, qui pourtant hier disait qu'elle n'avait rien forcément à prouver sur ce contre-la-montre, mais on a le sentiment qu'avec son maillot tricolore aujourd'hui, elle a tout donné.
3: Merci Olivier. Avec ce, on a cette première référence avec Célia Lemoelle, 28 minutes 50. Ça devient le temps de référence. Les concurrentes qui continuent de partir toutes les minutes pour ces 21 km et une belle bosse de 2 km. Vous en parliez Olivier à mi-parcours dans les lacets de Marsanet. Les arrivées qui s'enchaînent ici à Dijon et les favorites, elles sont attendues en fin d'après-midi, notamment la championne du monde et d'Europe, s'il vous plaît, la Suissesse Marlène Rösser. Vous suivez toujours évidemment cette quatrième étape avec votre radio. Ici, le prochain point, ce sera dans une demi-heure et donc le meilleur temps pour le moment signé par notre Française de ma petite entreprise, championne de France du chrono, Célia Lemoelle.
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0: Avec la Coupe du Monde de saut à ski, l'événement ici Pays de Savoie, ça va être génial ça. Rendez-vous les 8 et 9 août prochains avec 4 épreuves de Coupe du Monde sur le grand tremplin. C'est assez spectaculaire. Hein. Si vous n'avez jamais vu les skiman s'envoler, un petit peu comme des artistes du cirque, avec, alors il est vrai, un niveau sportif très élevé, rendez-vous donc les 8 et 9 août. D'autant qu'il y aura plein de choses à faire durant ces deux jours, comme des démonstrations aériennes avec le Rafale Solo Display et puis également l'équipe de voltige de l'armée de l'air qui sera au rendez-vous pour la soirée, des concerts et un feu d'artifice de clôture. Ça sera pour le dimanche. Et très bonne nouvelle, cet événement ici Pays de Savoie est entièrement gratuit. 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C'est un événement Pays de Savoie et c'est les 8 et 9 août prochains.
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0: Ici, Pays de Savoie, c'était Gilles Kaplan, la Sorbonne, Cours Florence, une formation de lettres modernes qui emmène Gilles dans les années 80 sur le chemin des studios d'enregistrement parisiens. Elle vendra 300 000 exemplaires de l'album La Charmeuse de Serpent, dont est extrait Tout ce qui nous sépare. 16h, les infos en Savoie et Haute-Savoie, après les tubes et Néné Chéri.
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1: Merci de nous avoir choisis. Ici, Pays de Savoie, 16h. L'heure du 90 secondes en France et partout dans le monde. Bonjour.
2: D'importants moyens mobilisés dans la Drôme pour tenter de stopper le feu parti hier de Bellegarde en Diois. 4 Canadair et 2 avions Dash sont maintenant en action dans ce massif escarpé. Les flammes ont parcouru 150 hectares. Dans le Var, le feu ne progresse plus dans le massif du Gros Bessillon et l'air devient plus respirable. La préfecture annonce dès demain la levée de l'alerte pollution aux particules fines, mais le principe de précaution vaut toujours, surtout pour les plus fragiles. Des incendies attisés par les fortes chaleurs, encore 16 départements du sud-est et du centre-est en vigilance orange aujourd'hui. Des vagues de chaleur qui s'éternisent et font tomber des records le mois dernier et le plus chaud jamais enregistré en France. La barre des 40 degrés largement dépassée dans la moitié sud et une température moyenne supérieure de 4 degrés au normal de saison. Elle n'a pas survécu à ses blessures. La mère de famille gravement brûlée par son compagnon qui s'était immolé par le feu il y a 2 semaines à Lens dans le Pas-de-Calais est décédée, annonce cet après-midi du parquet de Béthune. Le nouveau-né du couple également touché est toujours dans un état jugé précaire. Après Édouard Philippe, un autre possible candidat à l'Élysée, Raphaël Glucksmann, se dit victime d'une opération de désinformation menée par un réseau pro-russe. En cause, un faux article dans lequel figurent des accusations visant sa compagne, la journaliste Léa Salamé. C'est une épreuve encore rare sur le Tour de France Femmes 1 contre la montre cet après-midi en forme de première grande explication entre favorites. 21 km entre Gevrey, Chambertin et Dijon en Côte d'Or. Les départs se succèdent depuis maintenant un peu plus d'une heure.
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3: Et on la suit, cette 4e étape du Tour de France Femmes avec votre radio. Ici, les départs qui se poursuivent toutes les minutes dans ce contre-la-montre individuel. Parcours de 21 km entre Gevrey, Chambertin et Dijon en Côte d'Or. Parcours difficile avec les lacets de Marsanné à passer. C'est la Belge Sandrine Tasse qui est en tête avec un temps référence de 28 minutes et 49 secondes. Une toute petite seconde de moins que notre championne de France, Célia Lemoël. La Française qui, juste après son arrivée, assure qu'il faudra faire la différence dans la descente sur Dijon. Elle attend le départ des favorites sur l'exercice.
4: Je pense que...
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1: Attention aux orages cet après-midi, soyez extrêmement vigilants. Vigilance jaune pour le phénomène orageux. C'est orange cet après-midi et comme demain d'ailleurs pour la canicule. Pensez à vous hydrater. Vous nous écoutez à Annecy, il fait actuellement 32 degrés à Albertville, 35. Plus frais à Bourg-Saint-Maurice avec 29 degrés. Le temps est orageux et pluvieux sur l'ensemble de la région, au moins jusqu'en milieu de soirée. Et pour demain matin, retour d'un ciel bleu avec 21 degrés à Bonneville et à Albertville. Il fera 23 à Chambéry ou encore 23 degrés à Annecy.
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0: Daniel Balavoine à l'instant pour Lipstick dans l'été ici, Pays de Savoie. Je suis content de vous retrouver dans ce mardi, d'autant que dans l'heure de 17h, je vais vous offrir votre passeport de l'été. 16h30, nous irons sur le Tour de France féminin, 4e étape, à contre-la-montre, à vivre ici dans les Pays de Savoie, sur la radio officielle du Tour. Et puis pour la musique, extrait d'album Bad, sorti en 1988, produit par Quincy Jones et Michael Jackson qui arrive, The Way You Make Me Feel ou encore Bob Marley, après avoir fait un tour sur la fameuse place du village.
1: Bonjour Laurent.

0: qui suis montagnard, je n'aurais jamais pu m'habituer à la ville. Pour lui, un vrai montagnard doit rester à la montagne. C'est quelqu'un comme lui qui ne peut pas se passer de la montagne. Voilà, c'est
1: alors,
0: clair.
1: Qu'est-ce qui lui plaît tant dans cette montagne?
0: Alors, sa réponse est claire. Tout lui plaît, les balades, les champignons, les bestioles, nous dit-il. Et puis, il y a les bonnes choses de la montagne, comme l'agneau. Vous savez, l'agneau, c'est bon et c'est comme le sirop du pharmacien, nous dit-il. Avant, on la faisait en janvier, pomme, poire, voilà sa gnôle préférée. Et puis là, il nous dit aussi, on buvait beaucoup d'isope. Le mot est lâché, l'isope.
1: C'est pas un gros mot.
0: C'est pas un gros mot. C'est à ce moment-là que Coco nous présente de l'isope bleu. Laurent n'a pas vu souvent. Il nous dit, c'est bien meilleur que l'isope jaune. On a goûté, il avait raison. Pourquoi bleu? Donc, on lui demande la question. Ben parce que la fleur est bleue, nous dit Coco. Et puis à la montagne, il y a le génépi aussi. Il nous dit, j'en prends tous les soirs avant d'aller coucher. C'est un anti-grippe. Et puis il nous dit qu'il fait du cidre. 600, 700 litres de cidre. Et encore une fois, il a cette barbe. Il y a plein de gens qui le prennent en photo, un peu n'importe quand d'ailleurs, quand il empile son bois, nous dit-il, ou quand il déneige.
1: Alors justement, cette neige, il l'aime, hein ?
0: Ah, il l'aime, il adore cette neige, il l'aime par-dessus tout, et il nous dit une chose, vous savez, la neige, ça m'a jamais empêché de rouler, et quand on lui demande pourquoi en ville, ils sont très vite perturbés par quelques centimètres de neige, Coco est catégorique, ils ont qu'à s'équiper, nous dit-il, en montagne, si on s'équipe pas de pneus, on fait plus rien, on reste sur place, ils n'ont qu'à faire comme nous, ils n'ont qu'à mettre des pneus quand ils viennent en station, sinon, bah, c'est eux qui nous emmerdent, voilà, c'est Coco, il est franc, il est direct. Il est sympathique, c'est un vrai montagnard.
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The Way You Make Me Feel, c'était Michael Jackson ici de Grésy sur Aix à Albertville. Bel été dans les pays de Savoie. Si vous découvrez notamment notre belle région, vous êtes ici chez vous avec dans la playlist de vos vacances 2026, Marine ou encore un classique de Maxime Le Forestier pour vous souhaiter une belle après-midi et un très bel été ici.

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1: Gaïa est une artiste de Haute-Savoie, originaire d'Exenvey, sur les rives du lac Léman. Fille de musicien, elle a vite été gagnée par la passion de la musique et à 24 ans, la voici autrice, compositrice et interprète. Gaïa vient de sortir son premier single, Pas le choix.
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0: Sur la route d'Eddie Mitchell qui nous faisait voyager pour pas cher cet après-midi. C'était Memphis sur la route de Memphis. 17h, votre passeport de l'été à gagner ici en direct dans la radio avec près d'une trentaine d'activités dans la région. On écoute d'ici là Loyla Young.
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3: On suit toujours cette quatrième étape du Tour de France Femmes sur votre radio. Ici, ce contre-la-montre individuel de 21 km entre Gevrey-Chambertin et Dijon en Côte d'Or. Les concurrentes qui s'élancent minute par minute depuis 17h, 14h51, 70 coureuses déjà arrivées. Et vous, Olivier Estran, vous êtes sur le parcours, sur la moto ici de Julien Girard. Qu'est-ce que vous voyez? Est-ce qu'il y a du monde là sur le parcours?
4: Ah oui, bien sûr qu'il y a du monde, bien sûr qu'il y a du monde et d'engouement. Et c'est très familial, on voit beaucoup d'enfants. Il y a des mentions spéciales pour ce jeune homme qui est à la sortie de Gevrey-Chambertin. Tiens, cette pancarte en carton, le tour, c'est pas que pour les hommes. Et ben voilà, lui, il a tout compris à la place qu'il faut laisser aux femmes dans ce sport merveilleux du cyclisme. Voilà, on espère qu'il y aura plein d'autres messages comme ça. Il y en a d'autres, c'est Evita, plus vite que la musique. Petit clin d'œil, il y a une presque locale de l'étape, bien sûr. Beaucoup de slogans PFP sur la route. D'encouragement pour Juliette Berthet également. Voilà, on a vu également, tiens, Casimir avec un drapeau bourguignon. Ben oui, on est en Bourgogne ici et on espère que ce sera de bon augure, pourquoi pas, pour une victoire française. Bref, plein de clins d'œil et une ambiance sympa malgré une chaleur écrasante. 35 degrés sur la moto pilotée par Julien Girard.
3: Ouais, vous le disiez, il fait très chaud, Olivier. Et avant le départ des favorites, vous parliez de notre Française Pauline Ferrand-Prévot. Eh bien, c'est la Néerlandaise Lieke Nieuwenhuizen qui a le meilleur temps, 27 minutes 34 pour engloutir ses 21 kilomètres. Notre première Française, elle pointe à la 5e place du classement. C'est notre championne de France, Célia Lemoël. Pauline Ferrand-Prévot, donc, elle s'élance à 17h10. Même équipe, hein, le Vismalize Bike, que la Néerlandaise qui a le meilleur temps. C'est une bonne nouvelle pour notre favorite. On la suit évidemment sur cette 4e étape du Tour de France Femmes avec votre radio ici. Prochain point dans une demi-heure.
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0: 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On vous le prouve toute l'année, tout au long de la journée. Ah ben c'est vrai que dès qu'il y a un truc à grignoter, à manger, on n'est pas les derniers ici dans ce studio. 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

0: Lola Young est une artiste prometteuse de la nouvelle scène pop, véritable artiste qui s'est produite dans le très célèbre Nice Jazz Festival. C'était le 25 juillet dernier, on écoutait Massy. Lui n'a rien à prouver à l'enfant des années 80 que je suis. L'Imal et l'histoire sans fin.
1: Salut Gilbert, ça va? Hey, t'as changé de femme, superbe. Tu prends l'apéro, hein?
2: Alors c'est sûr que si on croit Franck Dubosc, il n'y a pas photo, hein. Les vacances au camping sont les plus poilantes en général. On n'attend pas Patrick pour sortir les verres, mais quand Patrick est là, ça va, na tout va. Même s'il y a quand même un endroit à fuir, hein, dans tous les campings, les sanitaires.
1: Oh bah pas besoin d'acheter du dentifrice, t'en as sur le rebord des lavabos. Non, il n'y a qu'un truc que j'aimais pas, c'était les toilettes, à la turque. Oh, j'ai horreur de ça, dès que tu tires la chasse d'eau, t'es obligé de faire de la varap sur les murs, là. Pour éviter de partir en rafting au fond du trou. En plus, en général, tu laisses une tongue.
2: Ah bah oui, mais la varap en tongue, ça fait partie du charme du camping version puriste, hein, tente ou caravane, parce que bungalow, c'est pour les petits joueurs, hein, pour ceux qui n'ont pas osé tenter les vacances en club vacances. Très marrante aussi, hein, d'après Az.
3: T'arrives au petit-déjeuner détente, tu vois, c'est normal, tu vois, t'es en vacances, t'arrives en grasse mat, t'arrives vers 11h et tu dis non, c'est terminé le petit-déjeuner, monsieur. Tu dis mais c'est de quelle heure à quelle heure? C'est de 6h à 9h. Je me réveille plutôt qu'à Paris ici, qu'est-ce qui se passe? Il est 11h, t'es au bord de la piscine, t'as rien mangé, t'es tendu, tu sais. T'es avec ton vieux bracelet là, all-in exclusive là, qui sert à rien, bracelet là. Trop serré ce bracelet là, pourquoi il le serre comme ça là? C'est un garrot le truc, j'ai quoi, il y a une activité prise de sang cet après-midi, c'est quoi ce truc?
2: Voilà, bon, c'est vrai qu'il faut aimer vivre avec un garrot au poignet et un réveil à 7h, mais sinon c'est très très cool, hein. Et les animateurs sont tellement rigolos qu'en général, après avoir été animateur en club vacances, ils deviennent humoristes en permanence, hein. Donc peu importe l'endroit, pourvu qu'on se fende la poire.
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0: Politesse à retrouver ce soir à 19h avec toutes les stars des années 80. Une heure dédiée à l'une des meilleures décennies de tous les temps. C'est Laurent Petit-Guillaume dans le 100% années 80. 17h, les infos dans les pays de Savoie. D'ici là, la musique de Boney M. Ou encore Jérémy Frérot.
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1: Bienvenue sur Ici, Pays de Savoie. Il est 17h. Votre journal. Bonsoir.
2: Il n'a jamais fait aussi chaud en France. Le mois de juillet a battu tous les records avec en moyenne 24,9 degrés relevés par Météo France, soit 4 degrés au-dessus des normales de saison. Cette semaine encore, la canicule recule, mais à pas de velours. De 16, on passera demain à 13 départements du Sud-Est en vigilance orange. Dans la Drôme, le feu continue de progresser à Bellegarde en Diwa, au sud de Die. 150 km parcourus en 24 heures. Le feu dans un massif de pins reste difficile d'accès par les pompiers. Par précaution, une cinquantaine d'habitants a été évacué. Des incendies, des canicules à répétition qui pèsent sur le tourisme. En juillet, les réservations ont baissé de 7% en moyenne comparé à l'année dernière. Avec leurs températures plus clémentes, la Bretagne, la Normandie et la Côte d'Opale voient leur nombre de touristes, eux, augmenter. Elle pourrait devenir l'une des plus grosses fermes-usines de saumon en Europe. L'État approuve la construction en Gironde de bassins d'élevage sur la pointe du Médoc. Critiqué par les défenseurs de l'environnement, le projet pourrait voir le jour l'année prochaine et produire à lui seul 10 000 tonnes de saumon par an, soit deux fois la production nationale de poissons d'élevage. Les départs continuent de se succéder sur le Tour de France Femmes. Quatrième étape aujourd'hui en forme de contre-la-montre en individuel entre Gevrey, Chambertin et Dijon en Côte d'Or. Étape que vous nous faites vivre sur Ici, Manon Vautier-Chollet. Bonsoir.
3: Bonsoir Valentin, bonsoir à tous.
2: Et on attend encore, Manon, le match entre les favorites et notamment la Française Pauline Ferrand-Prévot.
3: Oui, parce que les premières coureuses à s'être relancées de Gevrey-Chambertin, ce sont les dernières du classement général. Et là, ça y est, on voit les favorites, et notamment Pauline qui se prépare avec une première explication attendue entre elles sur cette grande boucle. Notre Française, Pauline Ferrand-Prévot de la Visma Lease Bike, elle n'a pas couru de contre-la-montre en compétition depuis 2021, mais elle l'a dit, elle s'est entraînée tout l'hiver. Là, on la voit extrêmement concentrée avant son départ dans moins de 10 minutes. Elle va partir à 17h10, juste après la championne du monde et d'Europe de la discipline, Marlène Reusser. La néerlandaise demi-volering aussi est très attendue. Elle excelle dans la discipline et elle va tenter de prendre du temps sur notre Française avant la montagne. La réponse, ce sera dans moins d'une heure. En tout cas, le meilleur temps provisoire à battre, c'est celui de la néerlandaise Lieke Nijgen et c'est 27 minutes 34.
2: Et on va continuer de suivre ça, Manon, grâce à vos points réguliers sur la course toutes les demi-heures sur Ici. Son transfert est officialisé. Aujourd'hui, l'arrière du Stade toulousain, Thomas Ramos, s'apprête à rejoindre la saison prochaine le Racing 92, club des Hauts-de-Seine en région parisienne, après 14 ans passés en rouge et noir. Une décision particulièrement difficile à prendre, connaît le rugbyman qui a vu son équipe remporter rien que ça 4 boucliers de Brennus consécutifs depuis 2023. Il était le parolier de Michel Polnareff, Hervé Villard, Chimène Badi ou encore Richard Cochiante et de ce tube Coup de soleil.
4: Mais tu n'es pas...
2: Jean-Paul Dréau est décédé à 73 ans. Il a succombé hier, selon son épouse, à une embolie pulmonaire foudroyante.
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1: Tu n'es pas là, la lanière. C'est vrai que c'était beau ça, hein, de belles chansons dans la radio. On en aura plein ce soir. En tout cas, si vous devez prendre la route, vous aurez du temps pour nous écouter. Ça bouche légèrement sur les bords du lac d'Annecy. 8 minutes de plus que la moyenne à hauteur de la clinique Regina Sévrier. Voilà, donc sur la D1508 jusqu'à la mairie d'Annecy. Et puis attention, un accident à Bonneville, rue Pertuisier, à hauteur de la boutique Les Frangines. Levez le pied si vous êtes dans les parages. Côté météo. Eh bien, côté météo, il fait chaud. Nous restons en vigilance orange à la canicule. Et ça, demain compris. Côté orage, c'est jaune pour ce soir. Orageux d'ici le début de soirée. Soyez prudents. Les températures, 32 à Saint-Jean-de-Maurienne, 34 sur Albertville, 32 degrés à Annecy. Et pour demain matin, la bonne nouvelle, stop aux orages. Retour du soleil et du ciel bleu en Savoie et Haute-Savoie. Avec des 8 heures, 8 degrés sur Morzine et Saint-Jean-de-Maurienne. Il fera 20 à Albertville et Annecy. Ou encore 21 à Chambéry.
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1: Avec vous dans la voiture pour vous ramener à la maison ce soir, la musique de Jean-Louis Aubert. Tant à nouveau et tant de le réécouter dans la radio.

Ce soir à Pauline qui réalise l'émission, au taquet sur la quatrième étape du Tour de France, un contre-la-montre individuel entre Geoffrey Chambertin et Dijon, direction donc la Côte d'Or, tout à l'heure, peut-être à 17h18, un bon chrono pour Cédrine Kerbaol, française la mieux classée au général. Bref, à 17h30 nous ferons un point complet dans votre radio et puis si Pays de Savoie, et puis si vous ne connaissez pas encore l'abbaye d'Abondance, Laure Béchade, elle l'a testée pour nous et elle nous en parle dans une toute petite poignée de secondes. Vous restez ici. La musique du mardi soir pour vous ramener à la maison, c'est celle d'Oria. Voici Soirée mondaine dans votre radio locale.

0: C'est une artiste du sud de la France, découverte ici, dans votre radio locale, Oria, avec Soirée Mondaine.
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0: Avec la musique d'Alain Souchon et Pink dans une poignée de secondes. Juste le temps pour nous de tester à vos côtés, pour les besogneux, les consciencieux, les heureux au boulot. Moi, je vous présente Laure Béchade qui a trouvé le poste le plus malin de la radio. Tester des sites, des lieux magiques de notre région. Et Laure, vous nous emmenez dans un site sacré.
3: Oui, un site sacré est niché dans une vallée de toute beauté, préservée. La vallée d'Abondance en Haute-Savoie. J'ai testé la visite de l'abbaye d'Abondance. Je vous raconte, c'est un passage obligé hein, si vous aimez le patrimoine historique, puis un passage obligé aussi si vous passez dans cette jolie vallée. C'en est même le premier site culturel, un témoin architectural et monastique de notre Haute-Savoie à l'ère médiévale. L'abbaye d'Abondance, elle fut construite au XIIe siècle et se tient là, intacte, juste à l'entrée du village. Vous pouvez pas louper le monument historique, hein, moi je le trouve fascinant. Et l'entrée est magique, mystique même, car on entre directement par le cloître avec ses jolies voûtes gothiques et son baladoir où autrefois les chanoines venaient y méditer. Autre joyau, ses murs, avec ses peintures murales anciennes à première vue, hein, confirmation, eh ben, ces fresques, elles datent du XVe siècle. Mais la visite ne s'arrête pas au cloître et à ses œuvres d'art.

0: Je m'en doute. Alors Laure, vous avez découvert quoi d'autre du coup?
1: Eh bien, dans ce lieu sacré, je suis aussi entrée dans son église, hein, aux sept chapelles assez incroyables et en trompe-l'œil, que j'ai passé de grandes minutes à observer. Alors mieux vaut d'ailleurs se faire accompagner ou se munir de l'audioguide hein, pour savoir lire ses trompe-l'œil. J'ai poursuivi mon parcours dans l'ancien monastère, hein, transformé en salle d'exposition. Et là, mes yeux se sont encore plus écarquillés devant ces centaines d'objets et vêtements liturgiques. C'est beau à regarder, ces joyaux, et j'ai encore pris tout mon temps pour les regarder. Et je me suis dit, quelle chance d'être si riche de telles découvertes quand même. Et vous savez que j'aime ce genre de lieu, hein, les traces de notre histoire et le silence religieux. Entrer dans cette abbaye d'abondance, c'est aussi s'offrir une pause, le calme, une parenthèse enchantée, c'est bien vrai, sérénité absolue ici, loin des bruits de la ville, et on le vaut bien, parce qu'on n'a qu'une vie, et c'est ici maintenant qu'on la vit.
0: Oh oui, on la vit à fond, avec celui qui aura, dis donc, bien galéré pour écrire ce titre qui est devenu un tube. Il l'a déclaré dans de nombreuses interviews, titre le plus compliqué pour Alain Souchon, à écrire, et qui lui vaudra tout de même sa toute première victoire de la musique, c'est bien mérité. Alain Souchon, dans votre radio ici, Pays de Savoie. La musique des vacances en voiture, c'est la balade de Jim.

0: La musique de Pink dans votre été ici Pays de Savoie. Michel Sardou, Être une femme dans une poignée de secondes. Et si vous devez prendre la route ce soir, soyez prudent. Du côté de la Balme de Tuy en direction de Thônes sur la D909, il y a 10 minutes de ralentissement. Levez le pied.
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0: 700 000 exemplaires de ce 45 tours de Michel Sardou, Être une femme. Il en a vendu 700 000, mon Michel, de ce titre. On comprend mieux le patrimoine de Michel Sardou, qui est assez exceptionnel. Tiens, dans notre patrimoine régional, il y a l'une des 27 destinations que nous vous proposons. Le passeport de l'été, on va jouer à plein tube au 0806 00 10 10. Allez, dans 5 minutes, nous jouons ensemble dans 5 bonnes minutes. Vous nous appelez, il y a plein de choses à l'intérieur. Les parcs d'attractions, Walibi par exemple, l'Acrobastie, l'Indian Forest Chartreuse, les jardins et les grottes, jardin secret, grotte du Vercors ou grotte Chauvet 2 en Ardèche. Enfin, il y a plein de belles choses à faire, à découvrir avec la famille. Ce passeport de l'été, je vous l'offre donc dans quelques minutes dans votre radio locale, ici, Pays de Savoie, au 0806 00 10 10. Dès que je donne le top départ, nous jouerons avec un tube, une année de référence, et puis il faudra simplement me dire si c'est avant l'année de référence ou après. Pour la musique. Un remix juste génial de Living on My Own de Freddie Mercury. On le redécouvre tous ensemble. Oui, parce qu'on n'attend pas le vendredi soir pour faire la fête dans votre radio ici, Pays de Savoie. Freddie Mercury arrive.
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0: Et on fait notre maximum tous les jours, toutes les heures, toute la journée pour vous aider, pour vous faire passer un bel été dans les deux Savoie. D'ailleurs, si vous avez vous des événements à nous partager, le WhatsApp de la radio, vos messages vocaux 04 79 265 333. Tiens, se rafraîchir avec ces températures caniculaires, eh bien c'est possible pour demain matin puisque les orages eux cesseront. Lac d'Annecy qui affiche une température agréable aujourd'hui de 26,3 degrés, on sera à peu près dans ces eaux-là et dans ces températures-là. Demain, du côté d'Aix-les-Bains, plus frais, 24 degrés. Et puis enfin, au lac d'Aigbelette, incroyable, c'est une baignoire. 28 degrés l'eau, oui, et température de l'eau à 28, et donc tout aussi agréable, malgré l'orage de ce soir, pour demain. Bougez pas, donc Freddie Mercury, dans une poignée de secondes. Et le Tour de France, la quatrième étape, vous la vivez en direct sur la radio officielle du Tour de France féminin.
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3: Et on suit cette quatrième étape du Tour de France Femmes avec votre radio ici. C'est le contre-la-montre individuel aujourd'hui entre Gevrey-Chambertin et Dijon en Côte d'Or. Et ça y est, les favorites enfin se sont toutes élancées avec notre Française Pauline Ferrand-Prévot qui est partie à 17h10 de Gevrey-Chambertin pour 21 km. Olivier Estran, vous êtes sur la moto ici de Julien Girard derrière notre Française. Et ça se complique pour Pauline Ferrand-Prévot.
4: Oui, malheureusement, ce n'est pas très bon. 1 minute 20 de retard au point intermédiaire, le point de bascule, le sommet de Marsannay-la-Côte. Voilà le temps défavorable pour Pauline Ferrand-Prévot qui a pourtant avalé ses 10 premiers kilomètres à 35 km/h, un petit peu plus, 35,1. Mais voilà, on l'a vu très concentré, les bras toujours sur les prolongateurs, toujours en train de chercher le meilleur point de trajectoire, à couper les virages, chercher le point de corde, elle qui est habituée aux trajectoires en VTT. Mais voilà, en VTT, il n'y a pas de contre-la-montre, donc c'est pas son exercice habituel, on va dire, à notre championne olympique. Elle est encore un peu en phase de découverte ici. Et là, on va entamer la grande descente, 5 km qui nous ramène vers Dijon. Là aussi, il va falloir se concentrer et être à fond. Peut-être qu'elle a une chance de refaire son retard. On va le savoir là dans les prochaines centaines de mètres, puisque ça y est, on aborde maintenant cette descente.
3: Et la championne de France du contre-la-montre, Célia Lemoël, qui disait que la différence pouvait aussi se faire dans la descente pour Dijon. Donc rien n'est joué. Pauline Ferrand-Prévot peut regagner un petit peu de temps, mais au temps intermédiaire, c'est Marlène Reusser, évidemment, la championne du monde, championne d'Europe du contre-la-montre, qui est en tête puisqu'elle est passée en haut des lacets de Marsannay en 15 minutes 10. C'est un temps excellent et on n'est pas étonné puisque c'était la grande favorite de cette étape. Demi Vollering, qui excelle, n'est pas loin derrière elle. On aura son temps dans quelques secondes puisqu'on continue évidemment de suivre cette quatrième étape du Tour de France Femmes avec votre radio ici. Prochain point dans une demi-heure.
0: Merci, à tout à l'heure.
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0: Et chose première, chose due, avant de jouer à plein tube, musique de Freddie Mercury et Living on My Own.

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4: 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En 1928, un Allemand, Hans Haupt, crée le parapluie télescopique. 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
0: Ouais, le fameux pépin et pas de pépin si vous avez votre pépin dans le coffre avec les orages qui sont annoncés en fin de journée. Il fait beau dans la radio, mais oui, chaque soir il fait beau. Le passeport de l'été, il est pour vous, des destinations exceptionnelles pour redécouvrir la région. On vous l'offre au 0806 00 10 10 et maintenant un top aux appels et top aux jeux. Vous avez moins de 2 minutes pour tenter votre chance. Abiba est prête, le casque sur les oreilles, les combinés qui s'entremêlent. Oui, il y a du monde déjà, je vous le dis. 0806 00 10 10-10, passeport de l'été, on va jouer à plein tube, un extrait d'un tube, une année de référence que je vous communiquerai. Faudra me dire si c'est avant ou après l'année de référence. On joue ensemble dans une poignée de secondes, après le petit pêcheur et Manon Lisa dans les Pays de Savoie.
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0: Il y a des chansons comme ça qui donnent le sourire. Stevie Wonder en fait partie.
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3: On est au taquet. Elle est au taquet, Pauline, qui réalise l'émission. Je vous dis tout, hein, les coulisses de la télé tout à l'heure, dans l'heure de 18h avec Johan Rock. Et puis les coulisses de la radio ici, c'est Pauline qui me hurle dans les oreilles, qui me dit « Ah, il était bien le disque hein !» Ah bah oui, il était bien le disque. Bonjour Béatrice, à Bassin, bonjour Béatrice.
4: Bonjour.
3: Comment allez-vous de votre côté?
4: Eh ben écoutez, ça va bien, il fait un peu chaud, mais ça va bien.
3: Bon, vous avez comme moi des collègues de boulot comme ça, sympathiques, qui vous hurlent dans les oreilles, dans les couloirs, ou non, ça va, vous êtes bien, vous?
4: Alors, pas qui hurlent, mais ouais, j'ai des collègues sympathiques.
3: Ah, elle est encore en train de murmurer dans les oreilles. Je dis ça parce que vous sortez du travail, ça y est, la journée est terminée, il faudra remettre ça demain matin, malheureusement.
4: Oui.
3: Bon, vous savez quoi? Avant de repartir au boulot, on va jouer ensemble. Je vais vous jouer un extrait. Je peux déjà vous dire que l'année de référence de ce soir, c'est 1984. Et à vous de me dire si l'extrait que je vais vous jouer date d'avant ou après 1984. Vous êtes prête?
4: Oui, je suis prête.
3: Allez, on y va.

0: Il est génial ce morceau, Fade to Grey, donc de Visage. Est-ce que c'est avant ou après 1984?
1: Je dirais après.
0: Vérifions. Aïe, aïe, aïe, aïe, aïe, aïe, aïe, aïe, aïe, aïe. Ben non, c'était 1981, Visage.
1: Aïe, aïe, aïe.
0: Ah ouais, ouais, c'est terrible. Dis donc, autant la semaine dernière, on a fait un sans faute. Là, on démarre la semaine difficilement. Pas de passeport de l'été. En tout cas, on aura été ravis de partager ce moment avec vous. Vous reviendrez, hein, je compte sur vous, Béatrice.
1: Bien sûr, je retente ma chance.
0: Je compte sur vous. Vous saluez les collègues de boulot, on vous embrasse très fort. Et puis dites-moi, quelle est votre radio locale en Savoie et en Haute-Savoie?
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0: Évidemment, avec la musique des Doors.

0: Les Doors dans votre radio locale ici Pays de Savoie. Et attention, on nous signale un accident sur la 43 après Dulin en direction d'Aigbelette. Levez le pied, soyez extrêmement prudents. Pour la musique, très vite, celle de Bernard Lavilliers.
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0: Avec dans moins de 9 minutes, 18h, le retour des infos ici en Pays de Savoie. Et d'ici là, reggae dans la radio. Bernard Lavilliers, voici Stan Le Gallo.

0: forte.
1: Elle sera en concert à Esplanade du Lac le 31 mars prochain à Aix-les-Bains. C'était Zazie dans votre radio locale. Ici, Pays de Savoie. Carrière incroyable pour Zazie. Du moment où t'écris un titre pour Johnny Hallyday, c'est bon, la carrière est assurée. Parce que oui, Allumer le feu, et ben c'était Zazie qui l'avait écrit ce tube à l'époque. Un tube qu'on retrouvera peut-être demain aux alentours de 17h30 dans À plein tube, votre jeu tous les soirs qui vous permet de repartir avec le passeport de l'été. Et là, je vais avoir besoin de vous parce que ça fait deux jours qu'on perd. Je commence à m'inquiéter. Autant on a fait un sans faute la semaine dernière, autant là, c'est pas terrible. Je compte sur vous. Nous jouerons à nouveau ensemble demain donc aux alentours de 17h30. Soyez dans les parages.
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1: Très bon début de soirée, ici, Pays de Savoie, 18h. Les infos à 18h, c'est avec Valentin Bertrand. Bonsoir Valentin.
3: Il a fait plus chaud le mois dernier que lors de la canicule historique d'août 2003. Météo France a publié aujourd'hui son bilan mensuel. Juillet 2026 devient donc, Guillaume Fariol, le plus chaud jamais enregistré en France depuis le début des mesures en 1900.
4: Température moyenne sur la France le mois dernier, 24,9 degrés. C'est tout simplement du jamais vu depuis le début des relevés météo. Juillet 2026 devient le mois le plus chaud jamais enregistré. Il bat d'un petit dixième de degré le record d'août 2003 et sa canicule restait dans les mémoires. Les températures le mois dernier ne sont jamais passées sous les normales de saison. 31 jours consécutifs au-dessus de la moyenne et deux vagues de chaleur. La première exceptionnellement longue et très intense. La seconde, toujours en cours. Il a aussi très peu plu, 70% de moins que la normale, après un mois de juin déjà exceptionnellement sec et chaud. Conséquence, la sécheresse des sols, elle atteint des niveaux records équivalents à ceux d'août 2022. Nous vivons à ce stade l'été le plus chaud jamais mesuré en France. Conséquence, sans équivoque, du réchauffement climatique.
3: Et la quatrième canicule de l'année joue donc encore les prolongations demain avec 13 départements du Sud-Est maintenus en vigilance orange. D'importants moyens mobilisés dans la Drôme pour tenter de stopper le feu parti hier de Bellegarde en Diois. 4 Canadair et 2 avions d'âge sont en action dans ce massif escarpé où les flammes ont parcouru 150 hectares. Par précaution, une cinquantaine d'habitants a été évacuée. Dans le Var, le feu ne progresse plus dans le massif du Gros-Bessillon et l'air devient plus respirable. La préfecture annonce dès demain la levée de l'alerte pollution aux particules fines, mais le principe de précaution vaut toujours pour les plus fragiles. De plus en plus de cheveux blancs. En 2030, un quart des Français aura plus de 60 ans. Le virage démographique avec de nombreux enjeux sur la santé, le logement ou encore l'autonomie. Des sujets au cœur d'une grande consultation lancée par le gouvernement. Un questionnaire à remplir en ligne avant une conférence nationale prévue cet automne. Une initiative saluée par Eric Frigona, le directeur adjoint de l'ADEPA, l'association des directeurs au service des personnes âgées, à condition, dit-il, que les réponses soient entendues.
5: Concerter les Français, notamment les retraités, sur ce qu'ils attendent de l'accompagnement, aussi bien en établissement qu'à domicile, lorsqu'ils vont vieillir, ça nous paraît essentiel. À titre individuel, j'y participerai. Les directeurs de la DEPA vont également y participer. Même si chez les professionnels, je dirais, il y a une forme de lassitude, parce que de nombreux rapports, depuis près de 10 ans, sont sortis en démontrant les solutions. C'est-à-dire qu'il faut à peu près augmenter de 30% le nombre de professionnels en établissement comme à domicile. Et puis, il faut un grand plan de rénovation du bâti. On voit bien que dans la période canicule que l'on a vécu, les professionnels ont été mis en grande difficulté. Il y a eu encore 6000 décès. Donc on voit bien qu'il y a des grands efforts à faire. Si cette consultation peut apporter de nouvelles pistes et affiner en tout cas les pistes, ça sera bienvenu. Par contre, ce qu'il faut évidemment, c'est cette fameuse loi grand âge qui permette de dégager les moyens suffisants. Et donc pour ça, il faudra que les candidats à l'élection présidentielle se saisissent de la question. Et
3: la consultation est ouverte jusqu'en septembre. Une embarcation surchargée, un moteur en feu et une opération de sauvetage d'une rare ampleur. Près de 160 migrants secourus ce matin au large de Boulogne-sur-Mer dans le Pas-de-Calais alors qu'ils tentaient la traversée vers le Royaume-Uni. Sur ce même trajet, on recense au moins 15 morts depuis le début de l'année. Le chrono vient de s'arrêter sur le Tour de France. Fin de la quatrième étape en forme de contre-la-montre remportée par la championne du monde de la discipline, la Suissesse Marlène Reusser. On l'a vécu toute l'après-midi avec vous, Manon Vautier-Chollet. Bonsoir.
6: Bonsoir Valentin, bonsoir à tous.
3: Et on retient, Manon, de cette journée la déception autour de la championne en titre, la française Pauline Ferrand-Prévot.
6: Ouais, clairement, grosse déception. Pauline Ferrand-Prévot
0: Rendez-vous, elle n'a pas fait de contre-la-montre en compétition depuis 2021. C'était un retour. Elle s'est préparée tout l'hiver. Elle est partie déterminée, concentrée, mais ça n'a pas suffi, hein, puisque la coureuse de la Visma Lise Bike a perdu beaucoup de temps. Elle termine l'étape à la 34e place en bouclant ses 21 km en 29 minutes et 43 secondes. C'est 2 minutes derrière la vainqueur du jour. Vous le disiez, la championne du monde en titre du chrono, la Suissesse Marlène Reusser, qui au passage prend le maillot jaune ce soir. Et pendant ce temps-là, eh bien, la grande concurrente cette année de Pauline Ferrand-Prévot, la néerlandaise d'Amy Vollering, elle signe le 3e meilleur temps du jour. Elle gagne 1 minute 50 sur la française. Elle lui prend du temps avant les étapes de montagne. Première bataille gagnée, mais attention, on connaît les qualités de grimpeuse de Pauline Ferrand-Prévot. Rien n'est joué. À noter aussi l'excellente performance de notre française Cédrine Carbol. Aujourd'hui, ça lui permet de monter sur la 3e marche du général.
3: Et on a donc retenu l'information principale, le maillot jaune qui change d'épaule. Marlène Reusser, la Suissesse, s'en empare. Et on redébriefe cette étape dans le journal du Tour qui est à suivre sur votre radio ici dans une demi-heure.
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1: Sur les routes, ça ralentit tout autour du lac du Bourget, tout comme dans le centre-ville d'Albertville. Soyez vigilants, dès 1201, de Nédan en direction de Théry, 6 minutes de plus que la moyenne pour remonter sur Saint-Julien en Genevois. C'est donc une soirée qui s'annonce assez délicate si vous étiez pressé de rentrer à la maison. Docteur, on passe un petit moment en plus ensemble dans la voiture. J'espère climatisé parce qu'il fait encore très lourd, hein, très chaud. Nous restons en vigilance orange à la canicule, demain compris d'ailleurs, côté orage. C'est jaune pour aujourd'hui, ça sera terminé demain matin avec le retour du soleil et d'un ciel bleu. Les températures, tiens, à partir de 8h demain, 18 à Morzine, Saint-Jean-de-Maurienne, 20 degrés sur Annecy et Albertville, ou encore 21 à Chambéry et Aix-les-Bains.
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1: Avec un tube de 1977, celui de Supertramp.

0: Sorti en 1977, extrait d'album Even in the Quietest Moments, les Super Trompes, ça c'est un tube international, interplanétaire.
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0: Et, allez, Pauline me le dit même plus loin, intergalactique de l'espace, ça a même touché le capitaine Flamme, dis donc. Non mais c'est vrai qu'il est génial ce morceau des Super Trompes, on adore, sorti en 1977, Give a Little Bit. Bonjour vous, si vous débarquez tout juste. Je le disais, Pauline réalise l'émission ce soir, on vous accompagne jusqu'à 19h, 18h30, le Tour de France, le journal du Tour, résumé complet de cette quatrième étape du Tour. C'était une spéciale contre la montre aujourd'hui, les chronos se sont affolés dans tous les sens. Le résumé avec toute l'équipe tout à l'heure à 18h30. Et puis s'il fait trop chaud pour ressortir avec les orages, vous décourage dans les coulisses télé de Johan Rock. Zoom sur le Fréquence Star, l'émission, rappelez-vous, de Lolo Boyer sur M6 dans les années 90 et de retour sur W9. C'est un nouvel animateur à suivre donc tout à l'heure avant 19h. Et puis ces Savoyards sont fous, complètement fous. Tout autant vous me direz que les Gaulois. Restez là, vous comprendrez tout avec la sélection sortie de Laurent Pascal dans une petite poignée de secondes. Le temps pour nous d'écouter Vita dans votre musique des vacances ici dans les pays de Savoie.

0: Rita dans votre mardi soir.
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0: En 1998, les Bleus gagnent leur première étoile et à Saint-Jean-de-Maurienne en 1998, les habitants, eux, gagnent leur premier épi avec la fête du pain. Jeudi, c'est une toute nouvelle édition qui nous attend avec comme thème... Alors oui, les Gaulois, quand on vous dit qu'ils sont fous, mais alors complètement fous, c'est Savoyard. Camille, vous êtes responsable de l'événementiel et vous avez eu l'idée un peu folle de reconstruire, je crois, un village gaulois.
3: Oui, tout à fait. Vous aurez un village gaulois et des animations toute la journée avec des défis gaulois.
4: Parmi les défis gaulois, moi, quand je regarde les bandes dessinées d'Astérix, ils ont souvent de belles moustaches.

0: Ça veut dire que vous allez faire le concours de la plus belle ?
1: Moustache, bien entendu.
0: Ouais. Mais alors, si on n'a pas de moustache, comment on fait ?
1: Eh ben, les moustaches peuvent être réelles ou fausses.
0: Ah, d'accord.
1: Donc, vous pouvez dessiner une moustache ou mettre de fausses moustaches. Il en existe de toutes les couleurs.
0: Bon, ça, ok, pour la moustache, j'ai compris. Mais dans la bande dessinée d'Astérix, je me souviens également qu'Obélix portait des menhirs. Alors, qu'est-ce qu'on organise dans ces cas-là ?
1: Exactement, des initiations et des démonstrations de Strongman.
0: C'est quoi ?
1: Ben, c'est comme quand Obélix soulève le menhir, en fait, c'est une initiation pour soulever en fait le plus lourd possible.
0: Ah ouais.
1: Donc ce sera assez impressionnant.
0: Celui qui porte le plus gros va gagner, quoi. En gros, c'est ça.
1: C'est ça, c'est l'idée.
0: D'accord. Alors bon, c'est la fête du pain, ça veut dire qu'il y a forcément aussi des boulangers uniquement moriennais qui seront présents pour cette fête ?
1: Oui, tout à fait.
0: Donc il y en a qui sont originaires de Saint-Jean ou des communes avoisinantes ?
1: Oui, on a de Saint-Jean avec donc la maison Ernoux. On a également de Saint-Julien-Mont-Denis au Pain des Anges. Et cette année, nous aurons également la boulangerie Madeleine située à la Chambre.
0: D'accord. Donc ils proposent également des spécialités qu'ils font dans leur boulangerie ?
1: C'est ça, tout à fait. Et puis cette année, la maison Ernoux fabriquera le pain à l'effigie de la main de Saint-Jean-Baptiste.
0: Oui.
1: Donc c'est le pain qui sera partagé en fait et béni, tout à fait.
0: Alors je vais finir quand même sur mon idée d'Astérix. Tout se termine par un banquet. Est-ce que là aussi vous êtes toujours dans ce même esprit ?
1: Tout à fait, avec des cervoises et tout ce qu'il faut.
0: Et alors en plus, il y a un barde qui chante faux. Là, j'espère que ce n'est pas le cas, parce que là, vous avez deux chanteurs qui seront là pour la soirée.
1: Donc, c'est le groupe Tangerine Duo qui sera présent cette année pour un joli concert.
0: Bon, on rappelle, la fête du pain à Saint-Jean-de-Maurienne, c'est donc jeudi dès 10h, place de la Cathédrale, Jardin de l'Europe, Centre-Ville. Pour le banquet et la soirée, il faut réserver. On réserve où exactement, Camille ?
1: Alors, vous pouvez réserver directement auprès de l'Office de Tourisme. Voilà, donc en ligne ou les appeler directement.
2: Merci Camille Gaudier, responsable de l'événementiel à la ville de Saint-Jean, pour cette fête du pain qui aura lieu donc jeudi à partir de 10h avec votre radio locale ici Pays de Savoie dans notre sélection sortie du jour. C'est Laurent ce matin qui l'accueillit dans Ici Matin, qui ne prend évidemment pas de vacances. Comme la très bonne musique, celle des Cure ce soir, 1987. Voici Just Like Heaven, belle soirée.

0: Au milieu des années 90, Pascal Obispo chantait Lucie. Et alors, croyez-le ou non, mais au milieu des années 80, il débutait une carrière du côté de Rennes, la scène rock française. Et il était fan des Cure qu'on écoutait juste avant. J'ai du mal à imaginer Pascal Obispo avec le trait noir sous les yeux, le cheveu long, en mode Robert Smith des Cure. Mais pourtant, si c'est vrai. Enfin, je vous dis, j'ai du mal à le croire. Non, c'est faux. J'ai vu des photos de Pascal Obispo dans les années 80. Bon, bah, c'est vrai que comme les jeunes de son époque, il avait le look qui allait avec. Elle avait le look également, elle, dans les années 80. C'est France Gall qui arrive dans une poignée de secondes avec des branches. Et puis, nous, on vous déconseille ce soir de rouler en direction d'Annecy depuis février. Il y a plus de 15 minutes d'embouteillage sur la D1508. À partir de Menton-Saint-Bernard également, en direction d'Annecy-le-Vieux, 10 minutes d'embouteillage cumulé. Et puis, évitez également du côté de Tresserve de prendre la route sur la D1201. 10 minutes d'embouteillage en direction du cinéma L'Étoile.
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0: Le Tour de France, le journal du Tour dans les même pas 3 minutes. Je vous ai promis du France Gall arrive. Et puis alors, les artistes anglo-saxons sont barrés. Elle avait fait le coup déjà, Taylor Swift. Un concert uniquement en audio. Oui, vous vous trouviez derrière la scène. Bruno Mars a remis le couvert. Il a vendu les tickets 50 euros.

0: Elle me croit pas, mais c'est vrai, hein, Pauline qui réalise l'émission. C'est vrai, Bruno Mars a vendu des places de concert où on ne le voyait pas, on l'entendait. Il a vendu ça 50 euros, c'était du côté du stade Wembley. Ils sont incroyables. Nous, on les suit, on les entend, on vibre à leur côté. Tous les athlètes du Tour de France féminin dans votre radio locale.
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2: Bonsoir à tous, c'est le journal du Tour de France Femmes avec à la une un nombre ce soir, 133, soit le nombre de secondes de retard de Pauline Ferrand-Prévot, française tenante du titre sur ce Tour de France. 133 secondes de retard sur la vainqueur du jour de la Suissesse, Marlène Réusseur, 2 minutes 13 concédées sur les 21 km du contre-la-montre entre Gevrey-Chambertin et Dijon. Pauline Ferrand-Prévot qui avait promis qu'elle s'était bien préparée mais n'avait pas couru de contre-la-montre officiel depuis 5 ans et qui, si elle est sans doute déçue de cette performance, l'a bien masquée à son arrivée.
3: Sincèrement, je ne savais pas à quoi m'attendre, donc je ne peux pas être déçue. Après, voilà, j'ai donné le meilleur de moi-même, c'était pas assez. Mais voilà, je suis fière de m'être battue comme je me suis battue aujourd'hui, parce que j'ai tout donné. Je n'ai pas d'excuse, j'étais simplement moins forte. Et voilà, maintenant, il va falloir aller essayer de grappiller quelques secondes, quelques minutes. Donc ça va être un beau challenge.
2: Et oui, effectivement, Pauline Ferrand-Prévot qui pointe à 2 minutes 13 de Marlène Réusseur, la nouvelle maillot jaune. La Norvégienne Oxet, en effet, n'a pas su le conserver. Pauline Ferrand-Prévot à 1 minute 59 derrière sa rivale, la néerlandaise Demi Vollering, troisième du contre-la-montre aujourd'hui. Pauline Ferrand-Prévot qui a en fait perdu du temps sur toutes les favorites ou presque. Est-ce que c'est fini pour elle? Réponse du consultant vélo de Radio France, l'ancien professionnel et maillot jaune sur le Tour de France, Jean-François Bernard.
4: Non, je pense qu'aujourd'hui on a vécu une étape où on attendait de savoir où on était Pauline, enfin Prévot par rapport à Demi Vollering, on le sait. Elle a plus de 2 minutes ce soir, donc ça va être très très compliqué, mais faut garder espoir, hein. Demain il y a une étape qui est très compliquée dans le Beaujolais, c'est une classique. Et ensuite on aura le Mont Ventoux, c'est un enchaînement de 2 jours où elle a peut-être la possibilité de renverser la situation. De toute façon, elle n'a pas le choix. Faut passer à l'attaque. Elle va certainement réfléchir ce soir avec son équipe, avec ses coéquipières aussi, parce que faudra que ce soit un travail d'équipe. Et puis on verra. Je pense que ça reste haletant, on va dire, jusque encore dans les 48 heures, va se passer des choses.
2: Jean-François Bernard, effectivement sur la déception pour Pauline Ferrand-Prévot, mais encore de l'espoir, et il faut voir le verre tricolore à moitié plein après ce contre-la-montre et observer la très bonne performance de la Bretonne Cédrine Kerbaol, 54 secondes seulement de concédé sur les 21 km du contre-la-montre, et résultat, une troisième place au classement général à l'issue de cette étape.
5: Un chrono bien réalisé, il y avait mon entraîneur dans la voiture derrière et il était très très positif dès le début du chrono. Ça m'a vraiment motivée, le public sur le bord des routes aussi, ça m'a vraiment motivée. Et puis j'ai jamais cessé d'y croire. Et le but c'était d'aller chercher le kilomètre de plus chaque dizaine de secondes du parcours. Voilà, le tour c'est mon objectif cette année vraiment. Et de mauvaises jambes, ça aurait vraiment été la déception. Donc voilà, on a vraiment préparé ce chrono et ce tour aussi. Donc non, c'est satisfaisant.
2: Cédrine Kerbaol, Jean-François Bernard, Pauline Ferrand-Prévot, que vous avez donc pu entendre alors que l'arrivée s'est jugée il y a à peu près une demi-heure, grâce à toutes les équipes d'ici mobilisées sur la ligne d'arrivée à Dijon, ici partenaire du Tour de France Femmes. On vous le rappelle, je vous récapitule donc les maillots distinctifs pour que vous puissiez suivre l'étape de demain à votre aise. En jaune, la championne du monde du contre-la-montre, Marlène Réusseur, la Suissesse, juste derrière elle à 14 secondes Demi Vollering, et donc sur la troisième place du podium, la Française de l'équipe IF Education Oatly, Cédrine Kerbaol. Paula Blasi, l'Espagnole, portera demain le maillot de meilleure jeune. La montagne toujours sur les épaules de Puck Peeters, le maillot à poids, et puis le maillot vert porté évidemment par Lorena Vibes qui a remporté les 2 premières étapes. Demain, est-ce qu'on va se reposer pour autant après ce contre-la-montre? Évidemment que non, plus vite, plus haut, plus fort. La devise olympique pourrait clairement s'appliquer à ce Tour de France Femmes. Demain, 140 km entre Mâcon et Belleville en Beaujolais. Très vallonné, Marion Rousse, la directrice du Tour.
6: Il n'y aura pas un mètre de plat, pratiquement 3000 mètres de dénivelé positif. Et puis surtout, on a ce fameux Mont-Brouilly. C'est une ascension qui sera située à moins de 10 km de l'arrivée. C'est 3 km à pratiquement 8% de moyenne. Et le placement en bas sera hyper important parce que la route est vraiment pas large. Au sommet, ça sera une descente pour rallier l'arrivée et qui sera également très difficile à gérer.
2: Le Mont-Brouilly peut-être pour creuser des écarts encore au général ou les réduire pour Pauline Ferrand-Prévot après les 2 minutes 13 concédé aujourd'hui. On suivra ça demain, toute l'après-midi, évidemment, ici, radio partenaire du Tour. Alors, bonne soirée et à demain.
0: Eh bien, merci à vous et donc à demain pour une nouvelle étape.
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0: On fait notre maximum pour vous aider à affronter cette canicule. Je le rappelle, on est toujours en vigilance orange. Ce sera le cas encore demain. Pourquoi pas se rafraîchir? Tiens, c'est possible. Alors demain, hein, pas pour cette fin de journée, début de soirée. Les orages qui éclatent un petit peu partout dans notre région. Pour demain, ça sera bien, vous allez le voir. Dès le matin, ciel bleu, soleil et un lac d'Annecy qui est affiché aujourd'hui 26,3 degrés. Une eau à 26 degrés. C'est les Caraïbes. Clairement. Pour le lac d'Aix-les-Bains, température plus fraîche à 24. Et pour Aigbelette, 28 degrés. Bon, bah, alors là, on a Tahiti, elle est bouillante l'eau. Mais c'est vrai que, bah voilà, un petit lac pour se rafraîchir. Et c'est déjà un petit peu les vacances.
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0: Avec un avant-goût de ce qui vous attend dans la prochaine demi-heure, 19h, c'est Laurent Petit-Guillaume, comme tous les soirs de la semaine, votre DJ dans les Pays de Savoie. Lui qui, pendant une heure, vous joue le meilleur des années 80. Un extrait, nous sommes en 1984. L'album se vend à 600 000 exemplaires. Voici des

0: Franchement, c'est vrai que parfois, ça fait du bien de tout débrancher, de sortir, de se faire un petit resto, même tout seul, voilà, histoire de profiter. France Gall dans votre radio locale ici, Pays de Savoie, avec Débranche, et lui nous rebranche à une émission culte des années 90, Fréquence Star. Johan Rock, vous nous plongez dans les coulisses du magazine qui fait son retour sur la TNT.
1: C'est une émission emblématique des années 90. Diffusée à l'époque sur M6, elle a fait son retour en septembre dernier sur W9. Et désormais, c'est Éric Jean-Jean qui l'anime. Ah, je crois qu'on sonne à la porte.
2: Hello.
3: Jeanne Masse dans ma maison.
2: Comment tu vas?
3: Je suis trop content de t'avoir. Mesdames, messieurs, Jeanne Masse est à la maison. Vas-y, passe devant, Jeanne.
1: Pour cette nouvelle version de Fréquence Star, la production a conservé les fondamentaux du programme. Un entretien en tête-à-tête mené dans une ambiance intimiste, prompte à recueillir les confidences des artistes. Une atmosphère dans l'esprit de celle insufflée à l'époque par Laurent Boyer, dont s'est inspiré son successeur, Éric Jean-Jean.
4: J'ai beaucoup parlé avec lui avant de commencer le programme. Lui, il avait un truc très intello autour de la philo, de la psycho, etc. Moi, je suis plutôt dans viens à la maison, on va boire un café, on va discuter, puis on va se raconter nos vies les yeux dans les yeux, tu vois. C'est pas tout à fait la même chose, mais ouais, l'idée, c'est de faire accoucher les gens. Ouais. Ce qui reste fondamentalement la même chose, c'est que c'est un homme, moi en l'occurrence, qui rencontre un artiste pendant une heure et qui lui pose des questions avec un gros retour sur qui il est et son enfance, quoi.
1: Du Fréquence Star d'il y a 30 ans, on se souvient des émissions réalisées en extérieur, le Massif Central avec Jean-Louis Murat, ou bien Los Angeles en compagnie de David Hallyday. La nouveauté désormais, c'est que le programme est tourné dans l'appartement parisien de l'animateur, dont le salon fait office de studio télé.
4: Donc l'équipe télé débarque chez moi à 8h du matin, ils démontent tout et ils mettent les deux fauteuils Fréquence Star qui sont pour le coup pas mon mobilier à moi, et il y a des trucs pour éclairer partout, etc. Et une salle de maquillage dans ma chambre, hein, pour info. À force, je vais leur demander de me refaire la peinture, c'est une bonne idée, Johan.
1: Un peu de ménage quand même avant le tournage.
4: Oui, alors non, ça c'est un deal, c'est mon amoureuse qui a dit ok, ils viennent à la maison, ok, c'est cadeau. En revanche, il y a 2 heures de ménage. Que
1: avant ou après
4: de... Mais c'est après. Quel salaud. Non, en fait, quand je m'en vais, il y a encore l'équipe de tournage. Et quand je reviens le soir, ils ont tout remis. Donc en fait, c'est très bizarre. J'ai l'impression que c'est un peu irréel la manière dont ça se passe.
1: Pour cette saison retour, le casting des invités mixe habilement nouvelle génération et valeurs sûres. De Julien Leeb, ex-candidat de la Starac, à Chantal Goya, en passant par Pascal Obispo, Jeanne Masse ou Sébastien Tellier, le spectre musical couvert est on ne peut plus éclectique. En attendant que l'émission revienne à la rentrée sur W9, tous les épisodes de ce Fréquence Star Nouvelle Génération sont à voir sur la plateforme M6+.
0: J'ai adoré les interviews de Lolo Boyer, vous rappelez l'interview au miroir. C'est l'émission produite par l'excellent Thierry Ardisson. La musique des années 80, celle de Moon Martin, voici Bad News.

0: Bonne Martine, dans votre été ici, Pays de Savoie, enfin l'été qui est en train de déraper là. Attention, si vous devez prendre la route, ça claque peut-être déjà au-dessus de votre tête dans les de Savoie. Ça y est, hein, les orages déjà présents, qui s'annoncent notamment si vous êtes du côté de Chambéry, quoi qu'il arrive. Dans la voiture, soyez extrêmement prudents ce soir.
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0: Tiens, envoyez-nous les photos et les vidéos, par exemple, chez vous, du temps en direct, le WhatsApp 04 79 265 333. Je veux des photos, des vidéos et puis le nom de votre ville, histoire de se rassurer, parce que j'ai un peu de chemin là pour rentrer tout à l'heure. Lui, se baladant en montagne lorsqu'il fait beau, c'est Laurent Pascal qui nous propose aujourd'hui, Laurent, une nouvelle belle balade.
3: Une jolie sortie à faire en montagne, bien sûr, c'est chaque semaine avec nos accompagnateurs en Pays de Savoie. Et on va accueillir aujourd'hui Christophe Foucrier. Bonjour Christophe.
4: Bonjour Laurent.
3: On va aller en Chartreuse. On va dire que c'est un grand classique. On va aller jusqu'au Granier avec un tour complet. On part d'un point et on revient par un autre.
4: Oui, c'est ça. Donc le parking, c'est le petit hameau de la Plagne, donc sur le nord du massif en Savoie, avec une montée classique, très fréquentée, le col de l'Alpette. Ça, c'est aujourd'hui un endroit qui est vraiment fréquenté. Et à partir de là, on traverse le petit plateau pour rejoindre le plateau supérieur qui est au niveau du Granier par un pas qui s'appelle le pas des barres. Ça reste assez facile, c'est équipé, il y a des câbles, il y a des petites marches en acier. Donc il n'y a pas de difficulté pour quelqu'un qui n'a pas peur. C'est plutôt quand même une balade à éviter quand c'est mouillé ou quand il y a encore un peu de neige en début de saison.
3: Qu'est-ce qu'on va observer là justement en montant par ce pas des barres?
4: Alors bien souvent maintenant, quand on arrive au col de l'Alpette, là sur la gauche, sous la tête du lion, donc dans les pentes, il y a des bouquetins et des chamois. C'est quand même un peu leur lieu de résidence été-hiver. Alors après, évidemment, ça dépend un peu l'heure à laquelle on arrive. En plein été, ils vont plutôt aller chercher l'ombre dans les petits bouts de forêt. Mais en étant assez tôt le matin ou le soir, c'est vraiment un endroit où c'est assez facile de voir du bouquetin et du chamois.
3: On va rejoindre le sommet du Granier, j'imagine, mais on ne va pas jusqu'à la Croix, on ne peut plus aller jusqu'à la Croix, Christophe.
4: Alors, on ne va pas jusqu'à la Croix, oui, puisque c'est interdit depuis cet éboulement qui a eu lieu en 2016, je crois. Mais le vrai sommet du Granier est un peu avant, le Mont Granier à 1933 mètres d'altitude.
3: Un mot sur la descente, Christophe, parce qu'on l'a dit, c'est une boucle, donc on va redescendre de l'autre côté.
4: Alors, le plus intéressant, effectivement, c'est de faire demi-tour. Là, il y a une petite portion d'aller-retour jusqu'à un embranchement qui nous permet de redescendre par un autre itinéraire, donc par un couloir un peu cheminé qui surplombe la fameuse grotte de la Balmacolon. Donc cette grotte où en 1992, je crois, des spéléologues ont découvert un des plus grands gisements d'os d'ours des cavernes.
3: Ça fait une balade assez longue quand même, ce tour.
4: Ça fait quand même une balade à la journée, hein. Il n'y a pas un dénivelé énorme puisqu'on part de 1100 mètres et on arrive à 1900 mètres, donc on est à peu près à 800 mètres de dénivelé, ce qui est un dénivelé moyen pour un randonneur habitué.
3: Ben voilà, petite balade au Granier grâce à Christophe Foucrier, accompagnateur en montagne en Chartreuse avec nous. Merci Christophe.
4: Merci Laurent.
0: Merci à vous deux. Et les balades, attention, vous me faites ça quand il fait beau, pas avec un temps comme celui d'aujourd'hui. Les Québécois, les Canadiens sont fans de Céline Dion au point que le Loto Québec a mis en vente depuis hier un ticket de grattage qui comprend les places pour Céline Dion en concert à Paris, l'avion, le resto à la Tour Eiffel. Je vous dis, ils sont dingues de Céline. Et nous aussi, on l'écoute.
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Vous avez réussi, vous, à récupérer des places pour les concerts de Céline Dion. Vous êtes des petits vénards. Bonjour, pardon, merci. Le nouveau dans votre radio locale, ici Pays de Savoie, qui vous déconseille ce soir de prendre la route, notamment par les orages et par les embouteillages du Vivier du Lac à l'Esplanade du Lac. C'est près de 10 minutes d'embouteillage cumulé sur la D1201. Sévrier, D1508, 20 minutes d'embouteillage actuellement pour remonter sur Annecy. Et puis Verrier du Lac en direction d'Annecy-le-Vieux. Cette fois-ci, il y a 15 minutes d'embouteillage, le conseil du soir. Restez, si vous le pouvez, tranquillement à la maison. Et puis, si vous êtes encore au travail, et ici.fr, vous êtes en train de nous écouter et vous êtes bien.

0: Elton John dans la radio avant les infos 19h. On écoute Sacrifice. Passez une belle soirée.
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0: Oh, c'est beau ça. Sacrifice, Elton John dans votre radio ici Pays de Savoie. Vous vous rappelez de l'époque, les quarts d'heure américains, fin de soirée, c'est les filles qui se levaient, qui allaient à la rencontre des garçons et qui leur proposaient un petit slow, une petite danse avec une ambiance électrique derrière. Non mais je dis ça parce qu'on a des baies vitrées à la radio. Ça devient dangereux, hein, l'orage. On vous l'a dit, attention, vigilance orage, soyez extrêmement prudents ce soir. On compte sur vous et on sera de retour demain à partir de 17h.
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0: C'est clair, ça claque. Météo dans une poignée de secondes pour l'heure 19h. Les infos ce soir, c'est avec Valentin Bertrand.
2: La piste d'un incendie volontaire privilégié dans le Var après l'importante reprise de feu survenue en fin de semaine dernière dans le massif du Gros Bessillon. Au total, plus de 6500 hectares ont été parcourus par les flammes. Elles ne progressent plus, mais le risque reste élevé. Mathilde Vinceneux, vous avez suivi toute la journée les manœuvres des pompiers pilotés depuis leur centre de commandement à Carcès. Un travail compliqué par les conditions météo défavorables.
3: Oui, il y a toujours du vent de sud-est avec des rafales jusqu'à 40 km/h et des températures très chaudes jusqu'à 36 degrés cet après-midi. Alors dans les villages autour du massif du Gros Bessillon, l'angoisse des reprises est toujours là. Stéphane et Raouda habitent la commune de Montfort. Ils ont dû fuir leur maison il y a quelques jours. Leur quartier a été en partie dévoré par le feu, alors ils ne dorment que d'un œil.
4: On reste vigilant et si je fais une sieste, ma femme reste éveillée pour pouvoir surveiller les feux tout simplement.
5: Oui, on a encore nos valises, nos sacs qui sont encore chargés pour repartir à tout moment.
4: Mais c'est vrai qu'entre les hélicos, les camions et tout ça, c'est vrai que ça génère un stress assez incroyable, quoi.
3: Des hélicoptères bombardiers d'eau sont toujours déployés pour assurer des largages et deux Canadair sont prépositionnés pour reprendre les rotations si besoin. Les pompiers se préparent aussi au retour du Mistral à partir de demain, un vent qui va encore une fois changer de sens. Le lieutenant-colonel Laurent Lopez, commandant des opérations de secours pour les pompiers du Var.
6: On se veut quand même plutôt rassurant, même si on doit être vigilant, parce qu'effectivement ce vent et ces températures chaudes, on n'est pas à l'abri d'une réactivation, d'une reprise qui pourrait nous amener à refaire quelques hectares.
3: Il faudra encore quelques jours pour venir à bout de cet incendie, prévient le préfet du Var.
2: Et demain encore, le département du Var fera partie des 13 d'un grand quart sud-est maintenu en vigilance orange canicule. Mêmes inquiétudes dans la Drôme, aussi en alerte, où le feu progresse toujours dans le massif du Claps, au sud de 10, 150 hectares parcourus en 24 heures, un secteur escarpé, toujours difficile d'accès pour les pompiers. Elle n'a pas survécu à ses blessures, la mère de famille gravement brûlée par son compagnon qui s'était immolé par le feu il y a 2 semaines à Lens dans le Pas-de-Calais, est décédée, annonce du parquet de Béthune. Le nouveau-né du couple également touché et lui toujours dans un état jugé précaire. La Gironde s'apprête à devenir le premier producteur de saumon en France. L'État valide la construction d'une grande ferme-usine dans l'estuaire du fleuve. Un élevage qui doit produire à terme 10 000 tonnes de saumon par an. Pourtant, des ONG, des habitants, des parlementaires se sont opposés à ce projet qui divise, Grégoire Le Callot, jusqu'au gouvernement.
7: Il faut dire que c'est un projet d'une ampleur exceptionnelle. Une véritable usine à saumon de 14 hectares va s'installer au bout de l'estuaire de la Gironde. Financée par des capitaux singapouriens, la société Pure Salmon va débourser 280 millions d'euros pour la construire. La préfecture y voit plusieurs avantages. La création de 250 emplois, la reprise d'un site industriel en friche et une production sur le sol national du poisson le plus consommé par les Français, aujourd'hui presque importé en totalité. Mais pas moins de 27 ONG ont lancé un appel contre ce projet. Qualifié de totalement démesuré, accusé de rejeter des boues dans le plus grand estuaire d'Europe, une centaine de parlementaires ont déposé l'an dernier une proposition de moratoire à l'Assemblée nationale. Il n'a pas été examiné. Et la ministre de la Transition écologique, Monique Barbu, a fait part de son opposition à titre personnel contre l'avis de son collègue de l'industrie, Sébastien Martin. La société Pure Salmon tente de rassurer de son côté en garantissant un impact, je cite, maîtrisé sur la biodiversité.
2: Et vous retrouvez un dossier complet sur ici.fr. Le maillot jaune change à nouveau d'épaule sur le Tour de France Femmes, désormais endossé par la Suissesse Marlène Reusser, vainqueur du contre-la-montre en Côte d'Or. La favorite chez les Françaises Pauline Ferrand-Prévot passe elle à côté, elle termine 34e. À l'Euro de natation, le 10 km, première épreuve dans la Seine, n'a pas souri aux Français, pourtant favori. Le meilleur tricolore, Logan Fontaine, arrive 9e, loin derrière l'Allemand Florian Wellbrock, vainqueur de l'épreuve. Déception sportive donc, mais le public, lui, a été séduit, Marion Ferrer.
3: Des supporters qui ont pu profiter de la course depuis les quais et les ponts parisiens et surtout depuis l'île aux Cygnes.
8: C'est super chouette le fait qu'on puisse suivre pendant tout, qu'on voit le départ et l'arrivée, c'est super, super bien.
9: Ouais, c'est pas mal pour regarder la course. Ouais.
3: La tour Eiffel en arrière-plan, de quoi rappeler de bons souvenirs à ceux présents lors des Jeux Olympiques, comme Stéphane, 55 ans, et son fils. Ils se sont postés sur le pont de Grenelle pour admirer les nageurs et les encourager. Casquette de Paris 2024 vissée sur la tête.
10: Ah bah, le décor, il est magnifique. Hein. Alors, je sais pas si les nageurs, ils voient ce que nous, on voit, mais belle carte postale. Quoi.
3: Paul, 26 ans, lui, est ravi de voir l'héritage des JO perdurer.
11: Ça, c'est cohérent. On arrive quand même à continuer à faire des compétitions ici. Donc, c'est ça, c'est pas du one shot. Donc, ça, on pense que les JO, ça a été bénéfique pour ça aussi.
3: Du côté des athlètes français, en revanche, la mine est fermée. Le parcours plus abrité, moins exposé au courant, ne les a pas favorisés. Marc-Antoine Olivier, 10e aujourd'hui, pense déjà à la suite.
12: On va bien récupérer. On a un staff de qualité. Et puis, voilà, on va essayer d'aller chercher des podiums sur les prochaines courses.
3: Séance de rattrapage pour les Bleus dès demain matin avec le 5 km.
2: Marion Ferrer.
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0: Une soirée agitée qui nous attend dans les Pays de Savoie. Nous sommes en vigilance jaune pour les orages, qui veut dire qu'on évite de prendre le vélo ce soir pour sortir. On privilégie les transports en commun et la voiture, avec donc, je le disais, des orages qui peuvent être assez menaçants par endroits, et notamment du côté d'Annecy. La bonne nouvelle, c'est que demain matin, c'est le retour du ciel bleu. Par contre, côté canicule, on sera toujours en orange, donc pensez à vous hydrater. Le matin à Chambéry, Annecy, il fera 23 degrés et 21 sur Albertville ou encore à Bonneville.
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14: Bonsoir à tous, les années 80 sont de retour pendant une heure et elles sont bien décidées à vous offrir de la bonne humeur, du sourire et peut-être un petit frisson nostalgique. Il y aura des tubes et des souvenirs, ça commence comme ça.

0: Indochine, c'était Troisième Sexe.
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0: Une chanson avant-gardiste, véritable hymne à la tolérance sexuelle, sortie en 85, qui évoque la question du genre. Un texte écrit par Nicolas Sirkis après un voyage à Londres. Là-bas, il découvre la vague des groupes comme The Cure ou Depeche Mode, qui sont tous maquillés. Il trouve ça joli, sympa et intègre ce look pour exprimer sa tolérance. Allez, après le Troisième Sexe, on va passer aux Fesses de George Michael. C'est le titre et c'est de l'anglais, hein, Fesses. Oui, me dites pas que vous avez pensé à autre chose.
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0: Muriel Dax était tropique. La Belgique, c'est pas un grand pays en superficie, mais question artiste, c'est carrément une planète. Muriel Dax fait partie de cette grande famille de Belges qui sont venus enjoliver notre top 50. C'est un peu la Angèle des années 80. Tropique, succès de l'année 86. Et puis dans un instant, le retour de Jermaine Jackson et Piazzadora, When the Rain Began to Fall. C'est pas une prévision météo, hein, je vous rassure, c'est juste un tube, juste après ça.
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0: Ici Pays de Savoie, c'est des infos pratiques toutes les heures et juste après, retour du son 80.
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0: 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Valto Summit Games, cette expérience sportive grand public à partager entre membres de famille, avec ses amis. Les Valto Summit Games, c'est l'effet turbo de votre calendrier trail et puis surtout l'assurance de réussir son challenge. Si vous êtes assez fou pour y participer, vous allez voir le dénivelé et les distances que je vous propose. Ça va de 10 à 42 km. Faut avoir la santé hein. Et le dénivelé positif de 500 à 2200 mètres. Ça va piquer donc pour ces Valto Summit Games du 7 au 9 août. On n'oublie pas les enfants avec le Trail Kid, voilà, histoire de les encourager. 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C'est du 7 au 9 août dans le formidable cadre de Valto Reims. 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

0: Jean-Jacques Goldman, c'était Envole-moi.
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0: Un monument dans la carrière de Jean-Jacques Goldman, sorti en janvier 1984. Allez, petit repère historique, 1984. La France devient championne d'Europe de foot grâce à Platini. Carl Lewis est la vedette des JO de Los Angeles. Alain Prost remporte le Grand Prix du Portugal. 1984, c'est aussi la sortie du premier Dixman. Ah oui, je me souviens. Et le lancement par la marque à la pomme de son premier ordinateur à usage personnel. Allez, on laisse 84 de côté, on recule de 2 ans. 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

0: Ainsi soit je, c'était Mylène Farmer. Tube de l'année 1988. Et pour rappel, tous les tubes de Mylène Farmer sortis dans les années 80, entre autres, hein, vous pouvez les retrouver grâce à notre web radio 100% années 80 sur l'application ICI ou ICI.fr. Qu'on se le dise. La suite de votre soirée, c'est de la musique dès 20h. Les essentiels de décibels avec Émilie Mazoyer. Mais restons dans les années 80. Axel Bauer arrive à bord de son cargo juste après ça.
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2: Domitille chante Je te demande pardon. Sur

Titille, aixoise d'origine, qui a vécu à Bourg-Saint-Maurice et Albertville, est une pure savoyarde, musicienne depuis l'enfance. Vous l'avez peut-être vue à la télé, dans Together, Tous avec moi, ou dans The Voice. Elle écrit, compose et interprète ses propres chansons.

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2: Laurent et Mathieu, bonsoir à tous les deux.
3: Salut Émilie.
4: Salut.
2: Adichats, messieurs. Vous êtes en direct d'ici Gascogne, à Mont-de-Marsan, grâce aux moyens techniques de Jean-Baptiste qui est avec vous sur place. Ici Gascogne, merci d'avoir pu organiser ça, parce que c'est très compliqué de vous avoir en studio avec nous à Paris, hein, The Inspector Clouseau.
3: Oui, c'est juste que voilà, s'il nous faut 3-4 jours pour arriver sur Paris, quoi.
2: C'est ça. Alors pas parce qu'ils viennent en trottinette, pas du tout, mais parce que je pense que ces deux messieurs, Laurent et Mathieu, ont les emplois du temps les plus compliqués de la planète. Imaginez qu'il faut combiner un emploi du temps de rockstar et un emploi du temps de fermier, d'agriculteur, et puis aussi de temps en temps quand même un petit peu de vie personnelle, privée, familiale et amicale. Et ben ça fait que voilà, on peut pas débarquer effectivement à Paris en 3 secondes. Donc c'est super de vous avoir. À Mont-de-Marsan. On va parler de votre album Less is More, mais avant, je voulais qu'on réécoute quelques notes de la chanson avec laquelle je vous ai découverte, histoire de vous renvoyer aussi, vous, un peu dans le temps.

0: début de The Inspector Clouseau, hein, c'était en 2010. Et vous, alors si vous êtes des amis de 30 ans, vous faites de la musique sous le nom de The Inspector Clouseau depuis 2008. Si à l'époque, je vous avais dit, on se reverra dans plus de 15 ans et vous aurez fait 10 albums et 1600 concerts, vous m'auriez cru ou pas ?
1: Non, on ne savait pas. C'est sûr que non, parce que avec Laurent, effectivement, on s'est rencontrés sur les bancs du lycée en maths sup, et on a commencé à faire de la musique ensemble, et c'était juste le plaisir de faire de la musique. Donc on ne se projetait pas ni professionnellement, ni quoi qu'est-ce au-delà. Ouais. Et il s'est trouvé que à force de faire de la musique, ça plaît. Comme tu l'as dit tout à l'heure, French Bastards, on a eu la chance que ça a plu au Japon,
0: oui.
1: En premier, qui a fait que ça a déclenché des choses en France et en Europe et ailleurs dans le monde. Mais sans ça, c'est pas dit que on soit là encore au micro à parler, quoi.
0: Ouais, à parler et surtout à tourner, parce que tu citais le Japon, mais voilà, vous jouez régulièrement aux États-Unis, on vous a vu en Australie, au Chili, au Brésil, en Afrique du Sud, à Madagascar, en Corée du Sud, enfin, c'est incroyable. Et votre dernier album, Less Is More, il a été enregistré à Nashville. Et alors, j'allais dire, malgré tout ça, parce que un côté succès international pour un groupe de rock, ça tomberait sur n'importe qui, il se grouillerait de quitter femme, enfant et ferme et vos vaches cochons. Et vous, non, vous avez décidé toujours de garder vraiment ces deux activités. Vous êtes un groupe de rock qui tourne à l'international et vous êtes des fermiers à la ferme Lucas, ici dans le sud de la France. Il a jamais été question de négliger l'un pour privilégier l'autre.
2: Non, c'est un choix. Hein. C'est un choix lié à des convictions et aussi un attachement à la famille et aussi à un territoire qui nous plaît, puisque là, on n'est pas très loin du marché de Mont-de-Marsan, où on foule tous les samedis matins
0: oui.
2: Le stand de la ferme. Donc, on a croisé l'animateur là juste à côté qui vit au marché de Mont-de-Marsan.
0: Ah ben voilà.
2: Bon, c'est tout ça. Le commentateur du rugby qui est passé juste à côté, on parlait du stade Montois. Là, cette vie-là, c'est vrai que c'est important parce que je pense que c'est aussi un peu lié à notre style de musique. Peut-être que si on faisait de la pop ou peut-être qu'on ferait peut-être pas ça, mais
0: ouais.
2: Nous, ça nous va bien quand même d'être dehors, puis on aime bien être quand même en plein air, quoi. Voilà. D'être dehors, parce que Mont-de-Marsan, ça reste quand même une ville. Mais on habite à la campagne, dans un petit village de 300 habitants et voilà, donc là on a quitté le coucher de soleil pour venir faire l'interview et ça nous voilà, c'est quelque chose qui nous plaît énormément autant que jouer qu'on adore, mais c'est pas une passion de rester dans le milieu de la musique, loin de là. Ouais.
0: Alors la ferme, elle s'appelle Lucas, ça veut dire le chêne en gascon, et donc c'est une ferme agroécologique qui fonctionne en autarcie, c'est-à-dire que les animaux de la ferme ne mangent que ce qui est produit aussi à la ferme. Donc vous produisez des céréales, du maïs, du blé, et vous avez notamment des oies que les fans connaissent bien, puisque à la sortie de vos concerts, c'était pas une blague tout à l'heure, et sur votre site internet, on peut acheter des vinyles, on peut acheter des t-shirts, mais on peut aussi acheter du confit d'oie, des rillettes ou des gésiers. Donc voilà, en plus, c'est une ferme qui est, je vais peut-être mettre des guillemets autour de ce mot, mais elle est militante dans le sens où elle ne va pas du tout dans l'agriculture intensive qui est, il me semble, la majorité sur la planète.
2: Oui, alors c'est pareil, c'est, comme je te disais tout à l'heure, c'est des choix qu'on a fait, c'est-à-dire que les premières années du groupe, notamment par le Japon, par la Chine, par l'Inde, on a eu la chance de jouer dans des pays comme ça, l'Afrique aussi, et on a vu, je pense que quand t'as fait une tournée en Chine,
0: ouais.
2: En dehors de Pékin et Beijing, tu reviens, tu fais bon. Bon, qu'est-ce que je fais avec l'écologie, la terre, mes racines et tout ça. Donc ça a été ça le choix. Et d'être dans le concret, dans l'écologie concrète, c'est-à-dire la terre. Produire des choses, des richesses, fixer du carbone, par l'agroécologie, etc. Sauvegarder des espèces, parce que c'est des espèces en voie de disparition, la plupart qu'on a, des moutons landais.
0: Oui,
2: ou
0: des oies grises des Landes, j'ai vu qu'il n'y en avait plus beaucoup. Et heureusement que vous êtes là pour...
2: Il n'y a pas que nous, mais ouais. on est avec, il y a le Conservatoire des races d'Aquitaine qui fait un super boulot en général sur d'autres trucs. Et donc voilà, les céréales, c'est pareil, c'est du maïs paysan. Et bon, c'est un engagement. On fait beaucoup de choses avec l'école du village, puisqu'ils sont venus à Paris d'ailleurs nous voir jouer.
0: Ouais.
2: Et aussi avec l'hôpital Sainte-Anne ici sur des enfants déscolarisés. Donc voilà, le travail de la terre, les ateliers. Comme une réponse, si tu veux, à au changement climatique, etc. Alors c'est tout petit, hein, on est bien d'accord, mais c'est aussi ça t'explique nos choix, quoi. Voilà.
0: Oui, c'est ça, ça explique vos choix et ça explique aussi pourquoi est-ce que dans des pays justement qui souffrent peut-être encore plus que la France de l'agriculture intensive et de ses conséquences, je pense aux États-Unis notamment, oui. Ils vous adorent là-bas quand vous débarquez là-bas, les fermiers, ils sont contents de vous parler. En fait, et je pense que autant du point de vue musical, mais aussi du point de vue de comment vous voyez votre métier, vous avez plein de trucs à vous dire.
2: Alors oui, parce que souvent on tourne à cause de notre musique dans le Midwest, donc oui. Dans le centre. Donc par exemple, quand tu arrives dans le Nebraska ou l'Iowa ou le Dakota du Sud, etc. Donc c'est rempli effectivement de fermiers, de gens qui travaillent beaucoup dans le secteur primaire aux États-Unis et donc ils nous entendent parler de ce qu'on chante, parce qu'ils comprennent très bien ce qu'on dit.
0: Oui, contrairement à nous. Parce que vous chantez en anglais, j'explique.
2: Oui, voilà. Ils comprennent hyper bien ce qu'on dit. Et puis, chez nous, vraiment, les paroles, c'est vraiment 50% de ouais. Nos chansons. Et parce qu'on passe beaucoup de temps à ça, c'est dans la tradition de la folk music, hein, quelque part, ou blues. Et donc, ça les touche profondément. Alors même, on a eu d'ailleurs des fermiers qui travaillaient directement pour Monsanto, qui sont venus nous voir. C'était à Des Moines, dans l'Iowa. Et il n'y avait pas de polarisation, il n'y avait pas de conflit. C'était tiens, c'est intéressant ce que vous faites. J'aimerais bien, moi je peux pas, mais c'était curieux. Donc ouais. C'est une des parties pour lesquelles on aime beaucoup partir et jouer ailleurs que en territoire conquis. Parce que, on le dit dans les concerts, rigolant en ce moment, on dit la définition du rock'n'roll en 2026, pour nous, c'est aller jouer au fin fond des États-Unis devant des climato-sceptiques. C'est ça pour nous, le rock'n'roll. C'est ça.

0: Ford sur l'album Less is More qui est sorti l'année dernière, votre 10e album. Laurent et Mathieu d'Inspecteur Clouseau sont ce soir les invités de Décibel. Alors là, c'est une chanson qui est très souriante, mais après, on va pas se mentir, dans l'album, on rigole pas à toutes les chansons. On est d'accord?
1: On est d'accord.
0: Ouais. Il y a par exemple, alors si celle-là quelque part, moi quand même, elle me redonne un petit peu d'espoir. C'est We Win Together, I'm Losing Alone. Cette idée que, faut se serrer les coudes, les gars.

0: deux ans. Donc c'est voilà les sujets là sur David Henry Thoreau ou We Win Together ou As Stupid As You Can, qui est quand même une référence directe à Guy Debord, sur le fait qu'on vit dans un monde inversé où le vrai devient un moment du faux, quoi. Ouais. C'est la phrase de Debord, quoi. Donc où il y a un documentaire d'ailleurs qui vient de sortir sur Orwell là, récemment, et qui parle exactement de ça. Donc c'est vrai que c'est quand même fou de lire des livres de 67 et de vivre dans l'époque exacte d'aujourd'hui. Donc c'est pas vraiment une critique des réseaux machin, c'est la façon dont on les utilise.
1: Oui, c'est ça.
0: Toujours pareil, parce que ça peut être super, hein, les réseaux. Et nous, on est, comme on dit toujours, on n'est pas anti, mais on essaie de trouver des solutions. Il faut trouver des solutions.
1: Voilà. Oui. Et quand vous dites que vous n'êtes pas anti, je trouve que c'est hyper important, parce qu'on peut se dire, mais attends, qu'est-ce qu'ils font ces gars, ils ont un groupe de rock qui a beaucoup de succès, qui est demandé partout dans le monde, et pourtant, ils restent autoproduits, autofinancés, ils sont leur manager, leur tourneur, leur label, etc. C'est pas pour dire que ce que font les autres, c'est pas bien. C'est parce que vous dites, vous, en fait, que aujourd'hui, le fait de prendre la croissance à tout prix, devenir très très riche et très très successful, c'est pas ça en fait la victoire de notre époque, c'est juste que la planète explose pas.
0: Mais ça va être, c'est surtout pour les enfants.
1: Ouais.
0: D'aujourd'hui qui grandissent, et on le voit nous avec les écoles et etc. Nous on est encore dans ce monde là. Et on a été programmé pour ça. Il faut pas là-dessus. On est cohérent. Hein, tu vois, on est pas hypocrite. Mais il faut quand même que notre génération, on s'y colle. C'est à nous à construire quelque chose. Donc la ferme, c'est un petit truc. Mais par exemple dans le milieu de la musique, on est en train, je pense, de montrer qu'on peut faire des tournées internationales, faire 10 albums, garder son label, être son propre manager, tourner, ne pas signer sur des fonds de pension. On a rien contre. Mais on n'est pas forcément obligé, et on n'est pas forcément obligé de par exemple sur Paris en général on fait 5 maroquineries à la suite.
1: Oui, au lieu de faire un Zénith.
0: Oui, ou un Olympia.
1: Et on a,
0: alors ouais. C'est super la Zénith ou Olympia, mais c'est plus marrant quand même de faire 5 concerts où on change la setlist et où c'est deux fois moins cher pour le public. Donc et on peut amener l'école du village en plus, donc tu vois, ça crée des solutions d'économie locale, sociale et solidaire. Enfin après il y a des gens qui développent ça beaucoup mieux que nous.
1: Oui, mais vous êtes des exemples concrets, c'est-à-dire on peut dire bah si regarde eux ils le font et ça marche. Donc moi je trouve que c'est hyper important
0: que vous le fassiez.
1: Voilà, ouais. Oui, c'est possible.
2: C'est ce que on l'applique pour nous déjà.
0: Après il y a aussi autre chose pour rapport à ta question quand même, c'est aussi pourquoi on signe pas et tout ça, c'est pour être peinard. Hein. Il y a quand même un truc, parce qu'aujourd'hui c'est une industrie massive.
1: Oui.
0: Ça a changé quand même là. C'est une industrie, c'est quasi pire que l'agroalimentaire. Donc dans la agriculture déjà, bon c'est bon, on connaît, hein, oui, on est servi. Mais là c'est arrivé. C'est en place. Donc le jeune groupe qui démarre aujourd'hui, il a malheureusement pour lui, il a plus beaucoup le choix quand il a du succès. Là, nous, on développe tout le temps des outils pour contourner le diktat des streaming. Par exemple, nous, un groupe qui est sur les plateformes de stream, mais nous, il faut qu'on vende du physique, sinon on perd notre indépendance. Et les gens
1: achètent
0: du physique. On vend beaucoup de physique, on les remercie, et c'est ce qui nous permet de. Donc, on fait des albums enregistrés, en analogique, etc. Et le stream, c'est juste un outil pour faire découvrir, pour le physique, ou les concerts, etc. Tu vois, on le tourne toujours comme ça, et sur tous les sujets, on essaie de trouver des solutions, tout simplement. Et il y en a, hein, il y en a plein.

0: des dates de concert pour vous. Il y en a. Pendant ce temps-là, les gars, qui s'occupe de la ferme?
1: Ça, c'est la question qui revient tout le temps.
0: Ouais, mais parce qu'en pratique, ouais.
1: Oui, oui. Alors déjà, on essaie d'organiser la ferme, et c'est pour ça qu'on ne tourne pas jusqu'à mai, pour que tout soit en ordre et qu'il n'y ait pas trop de boulot pendant qu'on est absent. Et heureusement, il y a Nathalie, la troisième personne aussi qui est à la ferme, qui est la femme de Laurent, qui est actuellement à la ferme, et c'est elle qui gère un peu de savoir si tout va bien. Elle nous fait des rapports tout journaliers. Si jamais il y a besoin de tâches précises, ben soit on l'a déjà organisé avec les voisins pour intervenir, ou ben s'il y a une cointe par exemple, ça arrive tout le temps, ben c'est pareil, on va contacter un pote agriculteur qui peut venir aider pour pouvoir dépanner, voilà. Mais heureusement qu'elle est là, c'est sûr.
2: Alors je traduis le mot cointe, c'est du gascon, ça veut dire une emmerde.
0: Ah merci.
2: Ah non, gascon, désolé.
1: Ouais, c'est vrai.
2: Il faut traduire.
1: C'est vrai qu'on est en local, là, tout le monde a...
0: Je l'avais pas, j'avoue. Oui, mais avec

0: le contexte, j'avais quand même une idée que c'était pas un truc génial qui arrivait à la pointe.
1: c'est l'emmerde en fait.
0: La plupart du temps, Inspector Clouseau, c'est juste guitare, batterie. C'est pour ça que votre label, il s'appelle Fuck the Bass Player, pas de bassiste.
2: Oui, ben c'est une blague. Hein.
0: Oui, on embrasse les bassistes, on leur en veut
2: c'était,
0: pas.
2: C'était un peu punchline, ça se retenait bien, donc c'était
0: c'est
2: parfait.
0: Voilà.
2: Et puis il se trouve qu'il y a plein de groupes qui peuvent attester... C'est bizarre, hein, on en a rencontré plein. À chaque fois, ils disaient on a des problèmes avec.
1: Et en plus, ce qui est marrant, c'est qu'on a eu, on a croisé des grands bassistes, donc Flea ou Robert Trujillo et tout ça, qui ont découvert le groupe comme ça, parce qu'on sur des festivals et tout ça.
0: Donc Flea, les Red Hot et Trujillo, Metallica.
1: Voilà. Et donc, direct, on leur a offert un t-shirt, quoi. Et ils sont morts de rire. Hein. Robert Trujillo, il le portait au Hellfest il y a deux ans, je crois, son t-shirt Fuck the Bass Player Records.
0: Donc,
1: et puis pareil, ça les fait rire, mais un point. Voilà. Une blague.
0: The Inspector Clouseau, donc, n'a rien contre les bassistes, sachez-le, mais c'est vrai que cette formation guitare-batterie, qu'on avait adoré aussi chez les White Stripes, par exemple, je vous ai vu en concert il n'y a pas très longtemps, c'est hyper puissant, en fait, c'est la quintessence du rock, mais c'est vrai que ça va aussi très bien avec votre style. Là, le dernier album, il est très rock, blues, en fait, d'autres instruments, il serait presque en trop. Vous êtes content de cette épure-là?
1: C'est notre but, hein.
0: Ouais.
1: Notre but de carrière et dans l'écriture, c'est d'enlever. On a fait donc un concert avec un orchestre symphonique. Donc là, tu rajoutes un max.
0: Tu rajoutes.
1: Ouais, tu mets tout, tapis.
0: Ouais.
1: Donc ça, c'était en juillet 2022, ici aux arènes. Donc et on le sort là, tu sais, pour le recorder là, dans pas très longtemps. Et ça avait été très intéressant de voir. Justement, quand on est passé par la case arrangement avec l'arrangeur, parce qu'on a co-arrangé, il était là, en fait, les gars, on va rajouter des arrangements, mais il y a tout.
0: Ouais.
1: Donc ça, c'est, on a écouté Neil Young avant, fait partie de ces gens. Alors, nous, évidemment, on est tout petit, mais lui, tout seul avec sa guitare, c'est bon, il n'y a pas besoin d'orchestre symphonique. Donc, parce qu'aujourd'hui, on a un peu tendance à confondre la compo et les arrangements.
0: Oui.
1: Et il y a beaucoup d'arrangements à cause des logiciels d'aujourd'hui, des Ableton, des Pro Tools, donc on met des couches. Mais à la base, c'est quoi la compo? D'ailleurs, notre producteur, Vance Powell, il est très connu pour ça, parce qu'il a fait White Stripes, etc., etc. Il fait notamment Chris Stapleton.
0: Oui. Et les raconteurs,
1: Voilà. Et Chris Stapleton, aujourd'hui, c'est le plus grand chanteur de country. Et la vraie country, donc là, c'est guitare, voix. Et il enregistre souvent avec un micro. Et donc, il faut être bien placé, il faut que les mots soient bien. Donc, c'est vraiment less is more, mais total. Donc, dans le blues, c'est ça. Mais c'est une recherche qu'ont beaucoup d'artistes. Des custos aussi peuvent avoir cette recherche,
0: oui.
1: Des peintres, d'avoir le trait le plus pur, le plus, c'est un fantasme. On n'y arrive jamais, mais on tend vers ça. Donc là, on s'approche, on avance. Cet album, oui, on est très content parce qu'en fait, il a été enregistré live. Puisque de toute façon, c'est les mêmes chansons que t'as entendues en live. On les joue pareil.
0: Oui.
1: Sauf que nous, on n'a pas de bande et tout. On fait des jams, des machins, on joue à le public, on passe un concert, on s'amuse avec ça. Mais et là, on est en train de travailler potentiellement sur un autre et on en continue. Si un jour on pouvait faire un album avec une note, on le ferait. Mais c'est impossible. Mais de toute façon, c'est Miles Davis qui disait, je cherche la note.
0: Ouais.
1: La note toute ma vie, et notamment les cuivres et tout ça, ils le savent ça. À la guitare, on cherche constamment le son, on travaille notre son, puisque notre son de live, il vient à 90% de la scène. Il y a pas de travail. D'ailleurs, aux États-Unis, on part sans technicien, hein, on part comme ça.
0: Ouais, on partait tous les
1: à la blues, quoi.
0: Ouais, ouais,
1: et donc oui, on est très satisfait parce que c'est une recherche, c'est vraiment assumé.
0: Less is more, pas de superflu chez The Inspector Clouseau, vous l'avez compris. Et puis avoir cette ferme familiale, c'est plus rock que jouer du rock.

0: allez sur le site de The Inspector Clouseau pour réserver vos billets de concert, pour acheter directement auprès de les vinyles et franchement le confidoir. Quand même incroyable. Et le t-shirt Fuck the Bass Player, normalement là vous êtes refait pour Noël prochain. Messieurs, je voulais vous demander pour finir, je sais que vous parliez de trouver la note comme vous venez de le dire, mais il y a un autre projet que vous avez dans un coin de la tête depuis longtemps, je pense que vous m'en avez parlé il y a une dizaine d'années. Ouvrir une école, la Rock Farmer School, est-ce que vous pouvez m'expliquer en deux mots ce que c'est que ce rêve, cet objectif et où ça en est?
1: Alors c'est l'étape finale en fait, c'est pas un rêve, c'est l'étape finale, c'est-à-dire que là la ferme elle est plutôt bien en place, on a mis 12-13 ans à bien mettre en place les choses, à pouvoir tourner à côté, etc. On commence la transmission là en ce moment, et puisque c'est bien lié à ce que je te disais tout à l'heure sur la suite, les enfants, se faire à manger là où l'on est avec ce que l'on a.
0: Ouais.
1: C'est quand même ça la vraie définition de l'écologie. Donc, mais pour ça, il y a une transmission. Il y a une transmission puisqu'il s'est coupé avec les anciens, malheureusement. Donc nous, on a eu la chance que nos anciens nous ont passé beaucoup d'infos. Plus, on a rajouté pas mal des nouvelles formations d'agroécologie. Donc, professeur Marc Dufumier qui avait ouvert pour nous d'ailleurs la maroquinerie, on l'avait invité pour voilà. Et donc la suite, c'est mettre en place un outil pour que quand ce sera le cœur du problème et qui fera plus 2 ou plus 3 degrés, les enfants d'aujourd'hui qui sont adultes, aient un outil pour pouvoir apprendre, survivre, et donc, c'est-à-dire se faire à manger, et donc avoir des graines, des espèces qui ont été sauvegardées, des terres et un outil en place. Parce que quand tu redémarres, nous on a mis 12 ans et encore on était très vite, parce que la ferme était à l'abandon.
0: Ouais.
1: Donc il faut que l'outil soit en place. Donc là on est en train de prendre un peu de temps et effectivement on veut faire une sorte d'école où tout le monde, peu importe, pourrait apprendre, etc. Mais ça on le fera quand on arrêtera de faire de la musique, enfin de faire les oeuvres sur scène. Et on fera toujours de la musique, mais sur le perron de la ferme. Mais pour l'instant on finit notre carrière, et c'est l'étape d'après.
0: Ok, alors la Rock Farmer School, c'est beaucoup plus tard, là tout de suite. Je vous recommande les amis d'aller écouter Less is More, le 10e album de The Inspector Clouseau, et donc manger aussi Lucas, parce que quand même c'est la classe. Et c'est pas un bon t-shirt ça ? Lucas, c'est la classe.
1: C'est la classe. Non, si, ça pourrait.
0: Ça pourrait. Je sais pas si le mec de Metallica il le mettra sur scène, mais franchement,
1: je pense pas.
0: Non, c'est pas gagné. C'est pas gagné. Mathieu, Laurent, merci. Vive l'inspecteur Clouseau. À bientôt.
1: Merci Émilie.
0: Merci. Et merci à Ici Gascogne, à Mont-de-Marsan pour ce duplex de stars.
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0: Ah là là, je suis contente parce que alors je retrouve Céla et je rencontre Elvin. Et ça me fait extrêmement plaisir.
5: Carrément.
0: Vous sortez aujourd'hui un album, c'est donc la fête. C'est pas le premier, ni pour vous Céla, ni pour vous Elvin, mais n'empêche, le fait de sortir un album en 2026, eh ben, c'est un petit événement. Comment est-ce que vous fêtez ça?
5: On va bien manger.
6: Bien manger, c'est vraiment mutuel qu'on aime. Ça, c'est le bien côté de la vie, et manger bien.
5: Ouais. Okay.
6: Donc pour fêter, on va
5: en général,
6: un bien restaurant.
5: Ouais, un bon restaurant. Wow. Et puis demain, on joue à Poiré-sur-Vie aussi, donc on va fêter ça sur scène.
0: Eh oui, parce que c'est un album en collaboration, mais c'est aussi une tournée ensemble. Hein. C'est vraiment pas du vent, cette histoire de Célassou and the Gallants. Vous êtes à la colle pour cet album Moving, et donc pour les concerts qui vont avec. Avant d'en parler, on va écouter quelques notes justement de Célassou and the Gallants. La première chanson que vous aviez dévoilée, c'était Another Way.

0: On reconnaît évidemment le timbre, la voix incomparable de Sélassou. Et alors le travail des Gallons, là je me tourne peut-être vers Elvin, ça a été quoi? Ça a été la production, vous avez donné ce son jazz et à la fois archi-moderne?
1: Oui, alors c'est ça, moi je suis en charge de la réalisation de l'album, donc je me suis occupé de toute la partie de texture, de sonorité, mais voilà, c'est un duo à la base avec mon père, du coup, de Gallons, parce qu'on est les Galants.
0: Oui.
1: Et donc mon père Stéphane Gallant, qui est batteur de légende, dans le plus connu dans le jazz, mais bon, qui a accompagné des artistes comme Axel Red, comme Ibrahim Malouf, qui est pour moi aussi crossover entre le jazz et la world music. Et voilà, donc c'était quand même un duo. D'abord un père-fils, de faire de lui qui fait ses grooves, moi qui fais la partie harmonique, et puis c'est là, c'est mise sur le projet pour incorporer des beaux textes, ouais, et des belles mélodies.
0: Alors c'est là, on parle beaucoup des red flags en ce moment, mais on est d'accord qu'un grand garçon qui fait de la musique avec son père, c'est green flag, ah, complètement. On se dit mais ça c'est génial, ça veut dire déjà ça veut dire qu'il n'a pas de problème avec son père, donc ça c'est chouette, et puis que c'est une famille de musiciens, et que finalement comme vous c'est des gens qui ont la musique dans la peau et dans le sang.
2: Oui, c'était facile à travailler avec lui, et ouais, c'était parce qu'ils sont si talentueux, mais c'était pas toujours si simple parce que père et fils, mais ils sont des garçons incroyables, talentueux, mais autre manière de travailler. Je pense Stéphane est très jazz, très ouvert. Elvin est plus contrôlé, plus pop, et mais trouver la bien balance. Stéphane a dit c'est comme
1: une planche où il y a une boule au milieu, tu vois, et qu'il faut trouver l'équilibre, parce que
2: nous sommes trois identités très fortes aussi, mais maintenant le résultat est vraiment une belle complémentaire mix de nos trois,
0: ouais.
2: Donc oui, je suis très très fière.
0: Comment s'est passée la rencontre entre vous? Donc les Galants, père et fils, The Gallons, ça existe officiellement depuis 2020. Vous, c'est là, voilà, vous sortiez vos albums depuis un petit moment. Comment s'est fait la connexion?
1: Ce qui s'est passé, c'est que mon père avait une carte blanche à un festival connu à Anvers, en Belgique, qui s'appelle le Jazz Middelheim. Et donc, carte blanche, ça veut dire qu'il jouait 4 jours de suite, dont un soir avec notre projet commun. Et on s'est dit que, enfin, on avait l'opportunité d'inviter des gens. Donc, on a directement pensé à Céla. Enfin, c'était notre top liste. Mais moi, je m'étais dit, ouais, je sais pas si elle va accepter. C'est quand même Sélassou, elle est très connue et je sais pas son emploi du temps et tout ça. Et même si ça allait lui plaire. Et mon père lui a envoyé un message et elle a accepté. Donc trop cool. Ouais. Puis on s'est rencontrés à mon studio, on a écouté de la musique ensemble. Elle a directement été touchée et c'est de là que c'est parti. Tout a commencé là.
0: Ah, vous avez hésité, c'est là, parce que c'est vrai que vous, vos processus de création, ils sont plutôt très très solitaires. Mm-hmm. Là, l'idée d'ouvrir ça et de partager la fabrication de chansons avec d'autres, ça,
2: oui,
0: vous a tenté tout de suite?
2: Oui, dans le début, je connais pas, et quand j'ai reçu le SMS de Stéphane Gallant, je connais pas vraiment lui, même mon homme qui est vraiment grand fan de jazz, et il a dit, mais c'est le plus grand drummer, gourou de tous les drummers en Belgique et Europe, donc faire quelque chose avec lui. Donc voilà, aller à Elvin. Mais juste les instrumentales, ça m'a blew me away.
0: Ouais, ça vous a épaté, vous a plu.
2: Oui, exactement.
0: Beaucoup.
2: Ouais. La sonorité et la manière de Stéphane joue le drum, mais aussi les textures d'Elvin, et ça me donne beaucoup d'inspiration. Donc oui, c'était pour moi logique de faire quelque chose avec ça.
0: Alors, vous avez fait un truc très cool, j'aime beaucoup, sur votre album. Il y a une intro. On a l'impression d'être en studio avec vous. Oh, j'adore.
3: Yeah. Well, it's good, the drums like it.
4: I need a bit more vocal.
5: Sela, can you sing a bit?
3: Yeah, you okay, Sela, with the sound?
2: Yes, let's go.
0: Let's go. Et là, l'album commence. Quelle bonne idée d'avoir fait ça. On est en studio avec vous et c'est trop chaud. On sent vraiment que vous êtes, je sais pas, tous bien là dans votre élément. Vous communiquez bien, etc. C'était aussi fluide que ça entre vous ?
2: Oui. Oui, wow. Vraiment. C'était très facile de faire cet album. Et c'est rare parce que moi-même, mon album, c'est toujours 4 ans. Et maintenant, c'était juste,
1: quelques mois,
2: 9 morceaux dans 3 mois. C'est fou. Parce que on a vraiment bon clic et chaque son identité et beaucoup de respect pour each other.
0: Ouais, donc pour les uns pour les autres.
2: Oui. Ouais. Donc je me sentis libre pour faire tout ce que je veux.
0: Elvin, vous avez travaillé notamment en tant que directeur musical, compositeur ou producteur avec des gens comme Damso, comme Elena, qu'on connaît très bien ici, et qui vient de rafler la victoire de la musique de la chanson de l'année. Mentissa, Esprit Noir, etc., etc. La voix de Céla, vous qui pratiquez beaucoup de voix justement, elle est exceptionnelle. Est-ce que vous trouvez les mots pour la décrire ?
1: Honnêtement, décrire... Non, mais parce que c'est indescriptible, c'est tellement unique.
0: C'est difficile, c'est unique, ouais.
1: Oui, elle a. Moi, pour moi, c'est une voix, c'est tellement complexe. Il y a tellement de choses qui se passent. Et de toute façon, même fréquentiellement, ça s'explique. Enfin, c'est dur à expliquer. Tellement d'ondes dans juste une note. Mais en tout cas, si je peux exprimer ce que je ressens, c'est beaucoup de musicalité.
0: Ouais.
1: Beaucoup de technique, même si elle s'en rend pas compte. Mais pour moi, c'est vraiment la musicalité qui prime le tout. C'est rare, en fait, d'être aussi à l'aise. Puis à l'écoute aussi de ce qui se passe quand on joue avec elle. Ouais, c'est hyper agréable de jouer avec une artiste comme ça.

0: pour essayer de décrire, peut-être en parlant d'influence, je sais pas, ou de sensation. Moi, la première fois que j'ai entendu cette chanson, là, Moving, qu'on vient d'écouter, j'ai pensé à la fois à le duo des Roots et de Erykah Badu, et aussi de Massive Attack. J'ai pensé un peu à tout ça.
1: Une bonne combinaison.
0: Ça vous va bien?
1: Oui, ça va.
0: Vous prenez?
2: Ouais, c'est bien.
1: C'est OK.
0: Mais en fait, c'est vrai que de toute façon, l'histoire de ce disque, c'est un mélange, puisque quand on prend les éléments séparément, les amis, The Gallons, donc duo père-fils, nous avons le fils avec nous ce soir, Elvin, et le père, vous l'avez dit tout à l'heure, Elvin, votre père, c'est un légendaire batteur de jazz, Stéphane Galland, et donc quand vous êtes tous les deux, vous faites des choses comme ce Crossing the Void.

0: voit qu'effectivement les univers étaient compatibles. Il y a un grand amour des percussions des deux côtés, ça c'est clair, on l'entend bien sur Pills, en plus c'est drôle. Est-ce que au moment de fabriquer les chansons, il a fallu par moment faire un peu plus Cella ou un peu plus Gallants, ou est-ce que vous avez le fameux équilibre dont on parlait tout à l'heure, il a été finalement atteint de manière rapide et naturelle?
1: Ouais, c'était très naturel. Hein. Mmh. En fait, bon, déjà, comme je disais, nous, on est à la base du duo avec mon père. Du coup, il y avait l'esprit batterie et harmonique, moi, au rose ou au piano. Et donc, c'était déjà travaillé, ça. On y avait déjà pensé. Et puis, c'est là, il est arrivé après avec sa voix légendaire et unique. Du coup, c'était facile, c'était évident. En fait, il y avait une espèce d'évidence simple et naturelle qui s'est mise en place très vite.
0: Alors, une voix que vous avez enregistrée, je lis, c'est là, très tôt le matin. C'est là où vous avez préféré votre voix pour ce projet-là. Vous pouvez m'expliquer?
2: Oui, parce que dans le matin, c'est dark, c'est noir. Aucune personne n'est réveillée. Un moment très spirituel pour moi. Et aussi, ce sont les premiers mots que j'ai dit, c'est vraiment dans le mic.
0: Ah, waouh!
2: Oui, oui.
0: Donc, vous n'avez pas échauffé votre voix?
2: Totalement pas.
0: Vous allumez le micro, vous chantez.
2: Oui, voilà. Ouais. Et toujours, les premières choses que j'ai enregistrées, ce sont le mieux parce que c'est vraiment raw et pur et naturel et pas chauffé ou pas pensé, juste like. Et ça marche et j'aime aussi ce petit côté.
0: Elle est rauque un peu, votre voix.
2: Oui, oui, petit peu grain. Ouais. Ouais.
0: Oh, c'est beau. Mais alors ça, c'est vraiment ça, j'adore les coulisses de la création. Vous imaginez le matin chez vous,
2: ouais,
0: en pyjama,
2: totalement en pyjama, avec un petit café, avec une odeur bien, avec des candles,
0: les bougies,
2: Ouais.
0: Parfait
2: atmosphère et voilà.
0: Oh, c'est super.
2: C'était une bonne période. Oh.
0: Et chez les Gallants, c'est comment le studio? Vous êtes en pyjama aussi, Elvin?
2: Aussi. Un très bonne odeur, hein?
1: Chez moi?
2: Ah, oui, ouais. Et j'ai pris la même odeur.
0: Chez
2: ma chambre.
0: C'est des bougies parfumées?
1: S'il y a ça chez. Bon, je vais pas faire la pub, mais chez Zara Home et tout ça, ils ont des espèces de trucs avec,
0: avec les bâtons.
1: Avec les bâtons.
0: C'est là, un diffuseur.
1: Diffuseur.
0: Mais oui, avec les grands bâtons en bois.
1: Oui, c'est ça.
0: Ah ouais.
1: Basilic.
2: Oui, et j'étais. Oh, c'est incroyable, je veux ça aussi. Donc, on est dans le même. Odeur, esprit qu'on a créé,
0: ah,
2: moi, dans
0: drôle.
2: La maison.
0: Ouais,
2: ouais,
0: ah ouais. Et vous avez un home studio aussi?
1: Ouais, ou... du coup, nous, ça a été en plusieurs étapes. On a d'abord été un studio à Bruxelles chez un ami, enfin, qui a un vrai studio, hein, bien équipé. C'est là qu'on a fait Another Way, les batteries et les Rhodes. Ensuite, moi, j'avais un studio chez moi. J'ai loué un Rhodes pour enregistrer des Rhodes.
0: Ah bon, ça fait trois fois que vous nous parlez du Rhodes, il faut que vous nous expliquiez votre obsession pour cet instrument. Non, mais c'est un clavier, mais c'est un clavier spécial.
1: C'est un clavier spécial, c'est connu, c'est Herbie Hancock qui a joué, enfin, il y a pas que Herbie Hancock, c'est un clavier de légende, genre que tous les claviéristes aiment ce clavier, ouais, à mon avis. Enfin, il y en a très peu qui doivent ne pas, mais c'est un son très doux, très rond, très chaud. Mmh.
0: Ouais, qui fait penser aux années 60 et 70 précisément.
1: Ouais, c'est ça, qui a été fort utilisé dans cette période-là. Et donc voilà, moi j'aime beaucoup cet instrument, donc on l'a mis sur le disque à pas mal de morceaux, mais
0: oui,
1: je suis pas obsédé.
0: On l'entend bien. Oui, mais quand même.
2: Obsédé. Chaque moment, il parle d'un Rhodes.
1: Every time
2: when I see him, so, allez, le Rhodes.
1: Non, mais le piano aussi, j'adore. On a enregistré des pianos aussi à plusieurs endroits. Et voilà, nous, notre parcours d'enregistrement, ça a été vraiment très varié. On a été à plusieurs studios, chez un pote à mon père aussi, puis à l'ICP Studio, aussi un studio très connu.
0: Et très aimé des artistes français, Indochine
1: ouais.
0: en tête, mais il y en a plein d'autres qui viennent.
1: Il y en a plein d'autres,
0: hein,
1: parce que c'est aussi un studio où il y a tellement de backline, et puis c'est hyper agréable de bosser là-bas, on est très bien accueillis. Et donc voilà, il y a eu plein d'étapes à différents endroits, mais toujours la même batterie de mon père, où il a utilisé deux kits, mais bon, qui sont de la même marque, donc ça se reconnaît. Moi, j'ai utilisé le fameux Rhodes et le piano. Donc voilà.
0: C'est là que j'ai remarqué, parce que j'ai la chance de vous interviewer depuis votre premier album, c'est La Sou en 2011, Reason en 2015 et Persona il y a deux ans, un petit peu plus de deux ans. À chaque fois que vous sortez un album, c'est très très lié à votre vie, à où vous en êtes aussi en tant que personne dans votre vie. Évidemment, C'est La Sou, c'était la chanson des débuts. Je me souviens, Reason, c'était la période où vous êtes devenue maman. Et puis, il y a Persona, un moment où vous vous êtes dit, ok, qui suis-je? Comment faire pour vivre ma vie avec qui je suis, etc. Donc, c'est jamais anodin quand vous sortez un album. Est-ce que ça dit des choses, le fait que vous sortiez un album aujourd'hui en collaboration avec The Gallants? Qu'est-ce que ça dit de vous, la Cella, à l'intérieur?
2: Pour moi, c'est cool que je jamais pense avant, oh, je veux faire un album comme ça, ou avec un groupe, ou c'est toujours très naturel, et j'ai un grand belief que l'univers donne tout ce que tu as besoin.
0: Oui.
2: Et pour moi, j'ai vraiment besoin de ça maintenant. C'est parce que c'est maintenant, c'est très musical, très organique, très proche de ma cœur de faire musique comme ça maintenant.
0: Ouais.
2: C'est plus spirituel et ça, le son est aussi très spirituel. C'est un drum très organique, pas avec un ordinateur.
0: Ouais.
2: Mais aussi faire, c'est la première fois que je suis partie d'un groupe et ça me donne aussi du paix et du calme parce que c'est pas juste la pression sur mes épaules mais aussi sur l'épaule de lui. And they carry me, soutiens-moi.
0: Vous ont porté, soutenu.
2: Oui, maintenant aussi dans l'interview, c'est pas juste moi qui doit parler, c'est aussi Elvin et nous avons une très bonne connexion, donc tout qu'il dit, je trouve ça aussi. Donc, et tu entends ça aussi dans la musique, je pense. C'est vraiment, vraiment complémentaire aussi avec Stéphane.
0: Donc ça vous apporte de la sérénité.
2: Oui.
0: Et une authenticité dont vous aviez envie là maintenant, quoi. Pas quelque chose d'artificiel.
2: Non, et que tu fais les, compromising.
0: Pas de compromis.
2: Ouais. Juste liberté et faire que je veux et take it or leave it.
0: C'est ça. Apprendre ou à laisser. C'est la sous 2026. C'est comme ça. Et alors, en plus, il y a quelques mois, la fin de l'année 2025, c'est très récent, vous avez sorti votre premier album live, As One. Ça aussi, vous ne l'aviez jamais fait avant. J'imagine qu'on vous l'a réclamé à peu près 7000 fois. Vous l'avez fait maintenant. Est-ce que ça veut dire aussi que, vous avez passé peut-être une étape, de confiance en vous-même?
2: Oui, peut-être, oui. Et parce que je suis aussi vraiment un artiste live.
0: Oui.
2: C'est ma force. Et pour moi, c'était très difficile. Maintenant, c'est vraiment rare que j'entends l'album et j'aime ça. Normalement, quand j'écoute les chansons de moi-même, je n'aime pas. Mais c'est aussi parce que c'est vraiment enregistré dans un certain moment et ça bouge pas, mais live ça évolue et tu trouves les autres mélodies et ça vraiment enrichit. Donc c'était un bon moment après quelques années de tournée depuis 15 ans de vraiment enregistrer le live sonorité, et c'était avec un band extraordinaire, avec un crew, et le nom est As One parce que c'est pas juste moi qui a fait ça, c'est aussi la lumière et le soundman et le crew, nous sommes ensemble.
0: Ouais. Ensemble, donc comme un seul homme, As One, comme une seule femme même. As One, donc premier album live de Cella Sou qui est disponible depuis le mois de décembre dernier. Alors revenons à Moving qui sort aujourd'hui, Cella Sou and the Gallants, avec dans une chanson parfois 5, 6, 7, 8 bonnes idées. On aurait pu faire un triple album avec tout ce que vous avez mis dans ce disque. Je prends l'exemple de Guiding You qui peut être comme ça.

0: Ça, c'est très l'univers du jazz qui met plusieurs mouvements dans une chanson. Plusieurs chansons dans une chanson, en fait, non?
1: Je sais pas, ça arrive aussi dans la pop, hein, si, ou même pas dans la pop, mais dans tous les styles de musique. Si on écoute des albums, même Sting à l'époque ou quoi, il y avait parfois un bridge qui arrivait et qui était complètement différent. Les sonorités changeaient. Harmoniquement.
0: Dans Sting, il est très, il peut être très jazzy aussi.
1: C'est ça, mais alors voilà, si on dit que ce côté jazz, c'est ça, alors oui, alors j'adhère complètement.
0: En tout cas, c'est une liberté. C'est-à-dire, ok, je fais une chanson, celle-là, elle aura pas de refrain, et puis là, pendant peut-être 1 minute 40, il y aura pas de mélodie, c'est pas grave. Mm-hmm. Ça, c'est une liberté, oui, qu'on a peu dans le format pop, quand même.
2: Oui.
0: Vous aviez l'architecture des chansons, elle est quand même plus libre dans le.
2: Oui, c'est toujours une décision. Hein. C'est aussi possible de faire ça dans mon projet, mais je n'ose pas de faire ça déjà parce que je suis une personne avec beaucoup. Je comprends aussi que on a besoin de radio et je sais que quand c'est le bridge est 3 minutes, ça va pas passer la radio. Et je veux aussi radio parce que je veux faire une tournée. Donc c'est toujours avec des compromis.
0: Ouais.
2: Mais maintenant, j'ai totalement pas avec cette idée de construire cet album, non.
0: Quand vous vous baladerez en écoutant Move In, vous tomberez sur In a Minute. Oh, wow,

0: Il a fallu que je me concentre en écoutant cette chanson. Je me suis dit, mais c'est elle qui chante ou pas?
1: Au début.
0: Ouais. Ouais. Je me suis dit, c'est fou, elle a un ton très différent. Et oui, elle a une voix plus basse que d'habitude, et même le ton. Et en fait, évidemment, on vous reconnaît quand on se concentre, mais c'est une voix que je ne vous connaissais pas. Oui. Est-ce que vous découvrez encore aujourd'hui, après 15 ans d'albums et de tournées, des trucs que votre voix peut faire que vous ne connaissiez pas?
1: Oui, c'est 5h du matin. Ouais. À 5h du matin, tout est possible avec la voix. Mais pas tout, pas les grands moments quand Rise as One, je fais un très scream au fin. Et ça, c'est pas possible.
0: Un grand cri.
1: Ouais. Un cri, oui. Ouais. Ça, c'est chauffer la voix un petit peu. Okay. Mais la voix comme ça, c'est vraiment 5h du matin.
0: C'est beau, c'est beau. 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

0: Il y a Elvin Galland qui fait du air violon dans le studio en écoutant cette chanson.
1: Ouais, c'est beau.
0: Belle idée, les cordes, là. Hein.
1: Ouais, c'est beau. Je crois que j'avais mis un plugin, du coup, des faux violons. J'avais joué, on était ensemble dans le studio. Et c'est là, j'avais fait « Ah ouais, c'est trop beau !» Mon père aussi était enthousiaste. Et du coup, on s'est dit qu'on mettrait des cordes sur ce titre-là.
0: D'accord, des vrais violons.
1: Des vrais, oui. Là, après, on a enregistré un vrai quatuor. Ça a été co-arrangé avec PJ So.
2: PJ So, Pidrian, c'est une bonne amie de moi qui est très musicale aussi.
1: Ouais.
0: Ah, c'est ça, c'est un album fait par des musiciens, pour les musiciens et aussi pour nous, le public, qui ne sommes pas des musiciens, mais qui avons grande envie de musique. Et de souffle, et de place, et d'espace, et d'ampleur. Vous allez trouver tout ça dans Move In, ce très très bel album sorti aujourd'hui. Bravo vraiment à tous les deux. Bravo aussi à votre papa, Elvin, qui est pas là, mais voilà.
1: Je lui dirai.
0: On lui dit bravo. Bravo Stéphane. Bonne route à vous.
2: Merci.
1: Merci.
2: À vous.
0: Merci les amis.
1: Merci.
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1: Vous écoutez Camille Perrer avec T'as eu vent de nous deux.

0: chanson parle de la passion pour l'écriture, la musique, le partage. Et la jeune artiste de Romans-sur-Isère s'est inspirée du roman d'Alain Damasio, La Horde du Contrevent. Camille Perrer, t'as eu vent de nous deux. Un coup de cœur ici de Romardèche.
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3: Nous sommes à Caudalet.
4: Richard, on est ici dans les jardins familiaux.
3: Oui, on est dans les jardins familiaux et on est à plusieurs.
4: Il est où votre petit carré?
3: Là-bas, au fond.
4: Allez, je vous suis, allez-y. Et là, ce sont vos poireaux?
3: Il y a des poireaux, il y a encore des betteraves, des radis.
4: Et là, vous êtes au bord de quel canal?
3: C'est un canal qui rejoint la tête.
4: Les choux ont été un petit peu mangés, non?
3: Par contre, la salade, vous voyez, elle n'est pas gelée.
4: Et alors, comment vous vous organisez? Vous aviez des notions de jardinage quand vous avez pris ce jardin familial?
3: Oui, j'ai eu un jardin familial dans le Nord pendant une dizaine d'années.
4: Donc vous arrivez d'où, vous?
3: Nord-Pas-de-Calais, entre Lille et Arras.
4: Depuis combien de temps vous êtes installé ici à Caudalet?
3: Trois ans.
4: Comment vous avez découvert ce village?
3: Avec mes filles qui habitent là. Donc elles m'ont dit de revenir ici, parce qu'il fait meilleur, il y a du soleil, et le jardin peut le faire plus longtemps.
4: Et vous venez tous les matins?
3: Souvent, en ce moment un peu moins.
4: C'est important pour vous d'avoir votre petit carré potager?
3: Tout à fait, parce que c'est du bio. Et puis, quand j'amène les légumes à la maison, ma fille me fait la cuisine. Et moi, je fais la soupe avec les poireaux, avec les navets. Donc, tout va bien.
4: Et derrière vous, il y a le compost?
3: Recyclage. Les choses de la cuisine, mais pas tout, hein, les purées et tout ça. Et puis, les restes de jardin.
4: Rien ne se perd, tout se transforme.
3: Exactement. Et ça devient tout marron, comme un terreau.
4: Merci Richard. Et vous Daniel, alors, qu'est-ce que vous cultivez?
5: Là, pour le printemps, j'ai mis des oignons, rouges et jaunes. 300, on ne rigole pas avec les oignons. Hein. À quand on cuisine, il faut des bons oignons. Bon, alors là, il reste les poireaux.
4: Il n'y a pas des artichauts, là?
5: Ah, ben oui, mais ça, des artichauts, oui. Ils restent bien en place. Et je suis assez content parce que par ici, moi, je suis normand. Hein. Attention, je suis un viking. Hein. Faut pas me contrarier. Bon, alors, il y a la quatre artichauts. Bon, ben, c'est bien, c'est marrant, dans un jardin, c'est marrant.
4: Et qu'est-ce qui vous a amené au jardinage?
5: Faut bien s'occuper, faire du sport, la marche, et puis du jardinage.
4: Et dites-moi, vous avez un panorama incroyable depuis le jardin.
5: Justement, c'est très intéressant. C'est pour ça aussi que j'ai demandé ce terrain-là. Il y a la rivière, juste derrière moi, il y a la montagne, avec des beaux arbres. Enfin, c'est formidable, ici, c'est le paradis pour moi. Hein. Surtout moi qui suis né dans la plaine de Caen, vous voyez. Alors la plaine de Caen, c'est vraiment la plaine.
4: Il y a de la pluie. Hein. Et le principe de ces jardins familiaux, vous venez quand vous voulez?
5: Exactement. Et surtout, c'est tellement simple que je ne sais pas très bien comment dire, parce que c'est tellement simple que c'est la vie rêvée. Quoi. Les gens devraient faire ça. C'est pour ça qu'ils ne font plus de jardin. Ils ont l'air de dire que ça ne rapporte pas. Mais ce n'est pas une question d'argent, on s'en fout de l'argent. On mange des bons légumes, mais au moins, on passe du bon temps, toute la journée.
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6: Il s'appelle Frédéric Brand et ça fait maintenant 17 ans qu'il travaille à l'élaboration des créments, des 4 millions de bouteilles de créments de l'entreprise Louis Bouillot à Nuit-Saint-Georges. Il nous fait voir l'envers du décor. Mais d'abord, on s'équipe de chasubles orange fluo.
7: Sur le site, il y a une centaine de personnes qui travaillent sur le site. Et c'est un site classé IFS BRC. C'est-à-dire qu'on respecte des normes qualité et sécurité consommateur. Et donc, mettre des chasubles qui permettent l'identification des visiteurs avec un enregistrement bien adéquat.
6: Eh bien, allons-y, ouvrons cette porte.
7: Oui, on va y aller.
6: Oula!
7: Donc, en fait, ici, nous n'avons pas de cave enterrée. Les cuves font jusqu'à 7 mètres de haut.
6: Ah ouais.
7: 7 mètres de haut et une seule cuve représente le volume d'un petit domaine viticole. Ça représente environ 520 hectolitres de vin. Ici, nous avons dans cette cuverie-là 50 cuves différentes. Et cette diversité de cuves, cette quantité de cuves est importante parce qu'en Crémant de Bourgogne, nous sélectionnons les zones géographiques. Mais également, nous avons un grand travail au pressurage où nous séparons la cuvée et la taille que nous vinifions séparément. Et afin d'avoir une grande diversité de profils aromatiques qui vont nous servir de nos assemblages crémants futurs, nous avons besoin d'avoir une grande quantité de cuves qui vont pouvoir mettre en musique nos assemblages par la suite.
1: Donc malgré le fait qu'on soit dans un environnement plus ou moins industriel et gigantesque, on a quand même cette notion de terroir, c'est important de le rappeler.
7: C'est important. Si maintenant je mélange tout, parce que c'est effectivement une seule appellation que l'on vinifie, mais si je commence à tout mélanger pendant les vinifications, après les assemblages qu'on va faire n'auront plus aucun sens. Il faut vraiment respecter ces trois principes, donc le cépage, le terroir et le fractionnement au pressurage qui vont nous permettre justement d'accorder. Il faut savoir que Louis Bouillot a plus d'une dizaine d'assemblages différents et il faut que chacune de ces assemblages ait une personnalité bien précise avec son moment de dégustation et de plaisir propre. Et donc c'est grâce justement à ces diversités qu'on peut avoir ça.
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8: La phrase que mes parents, je voudrais plus qu'ils disent, c'est non. Et aussi, dépêche-toi.
9: Moi, j'aimerais bien que ma mère, elle arrête de m'appeler des noms un peu de bébé. Parce que souvent, elle m'appelle gros prout, je sais pas pourquoi. Et souvent, elle m'appelle mon petit chat, mais j'aime un petit peu. Mais normalement, c'est mon père qui m'appelle comme ça. Et aussi, mon père, il m'appelle ma princesse.
10: Il y a deux phrases que j'aimerais supprimer complètement. C'est « Non, tu ne peux pas regarder la tablette, la télé. »
11: Moi, je voudrais qu'ils arrêtent de me dire « Stop, arrête de regarder des écrans. »

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1: Oui, alors vous l'avez certainement déjà remarqué, j'adore les noms de communes avec des noms rigolos. Et j'adore essayer de comprendre d'où ça vient aussi. Alors aujourd'hui, je vous emmène en Vendée à Chantonnay. La la la la la la la. Ben oui, ben Chantonnay pour moi c'est ça, pousser la chansonnette. Je sais pas du tout pourquoi j'ai chanté une chanson de Noël, bref. D'ailleurs, le petit Robert est d'accord avec moi et donne cette définition. Chantonnay, c'est chanter à mi-voix. Bon, d'accord, Chantonnay, la commune de Vendée, ça s'écrit pas du tout pareil que chantonner du verbe chanter. Mais quand même, vous pouvez me l'accorder, c'est troublant. Est-ce que les gens chantonnent à Chantonnay? C'est une vraie question. Et la réponse est oui, mais pas plus qu'ailleurs, d'après des études approfondies réalisées par moi-même. Et si l'on en croit l'histoire relayée par la mairie de Chantonnay elle-même...
2: Ipsos mieux sec, hein. Chantonnay, ça viendrait d'un camp romain qui se serait installé dans le coin, c'est ça?
1: Oui, exactement. Il y a fort longtemps. Camp apparemment dirigé par un certain Antoine, puisque ce serait le camp d'Antoine, Campus Antonini. D'ailleurs, cette histoire fait sens, puisque Chantonnay est pile poil au croisement de deux anciennes voies romaines et que des fouilles ont montré des vestiges de villas gallo-romaines. Bref, il y aurait donc eu le camp d'Antoine, nom qui aurait dérivé pour arriver aujourd'hui à Chantonnay. Le nom de la commune n'a donc rien à voir avec la chansonnette, même si, fun fact, entre parenthèses, ça veut dire anecdote rigolote pour les non-initiés, le chanteur Philippe Catherine a grandi à Chantonnay. Coïncidence? Je ne crois pas.
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3: Il est comme tous les jours. Et pour découvrir des personnalités aussi du Pays Basque, grâce à Valérie Delos qui part un petit peu partout sur le territoire. Elle était à Hendaye, notamment il y a quelques jours. Elle prend le temps de discuter avec les gens qu'elle croise. Et aujourd'hui, c'est une rencontre qui nous replonge dans un monde de paillettes. Et c'est Lola Lou qui nous raconte son parcours assez incroyable.
4: Bonjour, je me suis appelée Lola Lou. J'habite au Pays Basque et j'ai 54 ans.
5: C'est votre nom d'artiste que vous souhaitez garder. Ça fait écho à une vie antérieure.
4: Tout à fait.
5: Vous êtes au Pays Basque depuis combien de temps?
4: Une dizaine d'années.
5: Mais avant, vous avez eu une vie extraordinaire. Vous étiez une drag queen.
4: Une drag queen française à l'étranger qui chantait du cabaret, du jazz, dans les années 90.
5: Donc c'était la grande époque des drag queens.
4: C'était l'époque de Priscilla, reine du désert.
5: Exactement. En étant ch'ti de Arras, on a tout d'un coup l'idée de partir vers le drag queen.
4: Je chantais, j'aimais chanter. C'était aussi la grande époque des karaokés dans les bars à l'époque. J'avais des amis bruxellois, drag, transformiste. On avait dit on va essayer. La première fois que j'ai fait ça, je ressemblais un peu à Nelly Olson dans La Petite Maison dans la Prairie, on va dire. C'est pas très glorieux.
5: Est-ce que c'était une forme de revendication aussi d'être drag queen?
4: Très certainement pour certaines personnes. Faut pas oublier que les drag queens, par exemple aux États-Unis, sont les premières personnes qui ont milité pour les droits LGBT. Avec Stonewall, par exemple, ce sont

0: des dragues.
1: C'est une forme de fantasme, la drague.
0: Voilà. Elle ne rentre dans aucune case. Elle a le droit de tout dire. Ce n'est qu'un personnage fictif et imaginaire. Bon, on peut faire passer plein de messages sympas. Et ces mêmes messages, je les faisais passer en Pologne quand l'extrême droite est arrivée au pouvoir avec Kaczynski dans les années 2000. On est de tout bord politique, mais on fait tous YMCA ensemble à la fin de mon spectacle. Dans toute ma carrière, je n'ai jamais eu à subir d'homophobie, de rejet. J'aime à penser que c'est aussi peut-être la manière dont je présentais mon personnage.
1: Comme dit Renaud, tu étais du parti des oiseaux, tu étais pour la douceur,
0: ouais,
1: c'est ça. Quel regard portaient tes parents ?
0: Bon, il y a certaines choses qui ont été compliquées pour mes parents, comme mon homosexualité, bien sûr. Dans les années 80, c'était pas évident. Mmh. Par contre, le côté drague, non. Mmh. J'avais des calendriers. Une fois, j'ai surpris mon père en train d'offrir le calendrier à nos voisins en disant « c'est mon fils ».
1: Oh, génial.
0: Donc, je suis assez reconnaissant pour ça.
1: Allez, dernière question. Quel regard vous portez sur les drag queens d'aujourd'hui ?
0: Je les envie un peu parce qu'ils ont des possibilités de maquillage qu'on n'avait pas à l'époque. Et vraiment, ils ont des super trucs avec du bon matos, quoi. Ça, je l'envie. Parfois, je trouve ça un peu trop sexuel, mais bon, je pense que voilà, ça, c'est une question générationnelle plus qu'autre chose. Je suis très heureux, en tout cas, qu'ils fassent passer des messages de tolérance, c'est le plus important.
1: Un vieux sage et tolérant, en tout cas. Merci beaucoup.
0: Merci à vous.
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8: Eh ben Adichas, Camille.
9: Adio.
8: Toi, tu vas nous raconter une trop belle surprise qui t'est arrivée il y a 2 ans et demi, c'est ça?
9: Luca, Carrie et Anso de la Maïboun. J'étais chez ma mamie et à Louis Mespaï, Carrie, Banta, Minja, Dapnozot. Mes parents, ils arrivent pour manger et qu'ils me disent ça y Dapnozot à la béiture, qu'elle suis grosse colis qui t'attend. Et ils me disent viens à la voiture, il y a un gros colis qui t'attend. Et Loukop, Carrie, bien à la béiture, couvrez la porte, il n'est pas y passerait. Je vois rien dans la voiture. Et au pied de Seti, qui a eu boule des peaux, je vois une grosse boule de poils à mes pieds. Car Lumeka, c'était mon chien. Lumeka qui s'appelle Soleil. Mon chien s'appelle Soleil.
8: Oh, parce qu'il a mis du soleil dans ta vie?
9: Pas tout le temps. Pas tout le temps. Kepkuntari, l'asbestes de Lumeka, n'y a pas. Je vous raconterai les bêtises de mon chien une prochaine fois.
8: Eh ben, j'ai hâte. Merci, Camille.
9: Merci, salut.
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1: Et aujourd'hui, Simon, un vrai retour en enfance.
2: Oui, pour celles et ceux qui, plus jeunes, rêvaient de travailler avec les animaux sauvages, j'ai une bonne nouvelle. C'est possible, le temps d'une journée. Le Spécifique Zoo propose l'expérience soigneur d'un jour, la promesse, une journée inoubliable au plus près des animaux. Mais est-ce que la promesse est tenue? Eh bien, aujourd'hui, j'ai testé pour vous le métier de soigneur animalier au Spécifique Zoo. Direction Spey, 542 route de la Martinière, à 10 km au sud-ouest du Mans, pour m'accueillir Maxime Thué.
3: Bonjour et bienvenue au Spécifique Zoo.
2: Il est vétérinaire et chef animalier du parc. C'est lui qui gère avec les équipes les nombreux animaux du parc.
3: Alors ici on a plus de 1000 animaux de plus de 100 espèces différentes qui vont être très diverses, beaucoup d'oiseaux et beaucoup d'espèces qu'on voit pas trop dans les zoos, comme par exemple des quincajous, des tatous, plein d'espèces un petit peu hors du commun.
2: Avec aussi les maquis cata, des lémuriens issus de Madagascar qui font partie de la grande liste des animaux dont vous pouvez prendre soin le temps de cette immersion privilégiée. Une expérience lancée il y a 2 ans pour les enfants à partir de 8 ans comme pour les adultes sans limite d'âge. Alors j'ai suivi moi aussi le programme. Première étape, la salle de briefing.
3: Ça c'est la salle pédagogique en fait, donc c'est là qu'on accueille justement les soigneurs d'un jour pour venir préparer les rations alimentaires, la cuisine et être avec les animateurs pour justement commencer l'aventure en préparant la nourriture parce que c'est comme ça que ça commence avant d'aller distribuer aux différents animaux.
2: C'est parti, on s'y colle. Lucie, animatrice en service civique, m'accompagne. On découpe des fruits pour les lémuriens. Raisins, bananes, poires, mangues, ils mangent un petit peu de tout. On y ajoute quelques granulés qui viennent compléter leur alimentation et on pèse le tout. On prend ensuite un petit chariot pour transporter tout ça, direction l'enclos des maquis cata. Avant de donner la nourriture, autre étape importante.
4: Là, on va pouvoir ramasser toutes les crottes qui sont par terre.
2: Voilà, ramassage de crottes, le rêve, c'est aussi ça la réalité du métier, entretenir les différents espaces avec les animaux, on nettoie les plateformes, les vitres, on leur remet de l'eau, une fois ça fait, direction l'extérieur pour la distribution des repas.
4: Si tu récupères
5: quoi, le bac ?
4: Ouais, c'est ça, leur poser au milieu.
2: Les petits primates blancs et gris nous grimpent dessus de partout, sur l'épaule, les bras. Le moment est magique, on pourrait y rester des heures. Alors, le programme vous permet aussi de poser toutes vos questions aux soigneurs, de profiter d'une balade du parc aussi, histoire d'en profiter à fond. Le tout pour des tarifs forcément un peu plus élevés, 90€ pour les enfants et des sessions de 9h30 à 12h30, 100 à 110€ pour les ados et les adultes de 13h30 à 17h30, mais ça les vaut. Vous avez tout le détail et le calendrier des sessions sur le site spécifiquezoo.com. En tout cas, j'ai adoré l'expérience. Soigneur d'un jour au Spécifique Zoo, je le dit haut et fort, c'est testé et approuvé par ici même. Tampon, très clairement. Voilà.
1: Oui, on n'est pas surpris. C'est génial d'avoir fait cela. Merci aussi pour ce partage, parce que oui, clairement, je crois qu'on en a tous rêvé, même une fois grand, on peut toujours continuer d'en rêver, Simon.
2: Et petite précision, Le parc qui rouvre donc tous les jours pour les vacances de février, de 10h à 18h, avec des nouveautés, espace-jeu, arrivée de chats manules, des très magnifiques chats et des mangoustes. Et puis la vidéo donc de cette immersion devrait sortir dans les prochains jours sur nos réseaux sociaux.
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6: On fait une petite pause à la poste.
7: Oh, la belle vie.
8: Vous êtes de la télévision ?
6: Non, c'est la radio.
8: Parle un peu plus fort, ça, j'ai un petit problème.
6: Problème d'audition ?
8: Oui.
9: Virginie et vous.
10: Avec Salomé, la technicienne du son, nous sommes devant le bureau de poste Béziers-Clémenceau. La double porte vitrée s'ouvre sur une grande pièce style loft. 250 mètres carrés avec du parquet neuf en bois clair et des espaces délimités par service. Tout est fait pour que les gens se sentent bien. Et c'est le cas. À 9h, il y a déjà du monde. Aujourd'hui, la poste est multi-activité. Courrier, mais aussi banque, forfait téléphone, assurance, service à la personne et achats en tout genre. Les gens font la queue pour un rendez-vous avec leur conseiller bancaire et passent devant des téléphones à vendre ou des paquets de bonbons. L'organisation des équipes et des locaux a donc beaucoup évolué. Ici, par exemple, on accueille le public qui veut poster du courrier, mais on ne fait plus le tri du courrier. Malgré les explications de Jean-Michel Thomas, le directeur du bureau, j'avoue que j'ai eu du mal à comprendre.
11: On est ce qu'on appelle grand public, c'est-à-dire qu'on reçoit des clients toute la journée pour des opérations bancaires, des opérations courrier-colis et plein de nouveaux services. Hein.
6: C'est long parce que je viens de poser une question, vous m'avez répondu, j'ai toujours pas compris, donc c'est vrai, ça va être long.
11: Oups.
6: Donc nous, on arrive ici, on peut poster notre lettre ici quand même, avenue Clémenceau.
11: Donc on va vous montrer des boîtes aux lettres à l'intérieur et des petits chariots.
6: Ouais.
11: Et ça part à midi une première fois ou plusieurs fois dans la matinée et dans la journée, d'accord, de l'autre côté. Et après, on ne s'occupe plus de rien.
6: D'accord, vous faites juste là, on vous le donne.
11: Voilà.
6: Ok, excusez-moi.
11: Et le matin, on a des structures pleines qui arrivent, je vais vous montrer où ça arrive. Allez, venez.
6: Ok. Donc là, on a un couloir avec à gauche plein de placards.
11: Salle de pause.
6: salle de pause ou qu'une petite table avec le petit frigo.
5: Voilà,
6: on doit avoir le petit micro. C'est très bien. Voilà. Oui, mais c'est bien de se dire que effectivement c'est pareil chez vous.
5: Je vous emmène dans le.
6: Et là, on ouvre la porte, c'est comme une porte avec un hublot, c'est avec un. Hop,
5: c'est pour éviter, comme la porte est ouverte tout le temps, c'est comme dans les cuisines en fin de compte. C'est une zone de passage, on faut absolument qu'on puisse voir s'il y a quelqu'un derrière.
6: Ah oui, bien d'accord. Sûr.
5: Ensuite, dans l'espace co, il y a 4 zones. Une zone pour les pros, une zone pour les courriers-colis, les gens qui viennent faire des affranchissements ou venir chercher une lettre, etc.
6: Et ça, c'est pour le coup, on est vraiment dans l'entrée. Là, les gens, ils font la queue et hop, c'est le premier poste. Les gens, ils vont tout droit et il y a une dame qui est là pour affranchissement, etc.
5: Ouais.
6: Ok.
5: Ensuite, ici, vous avez un relais pick-up. On flash sur cet automate et on peut retirer les colis, en fin de compte.
6: Parce que pour le coup, là, c'est comme devant tous les grandes surfaces.
5: Exactement.
6: Mais il y en a un aussi spécial poste.
5: Ouais.
6: Ça fait partie des questions que je me posais. Aujourd'hui, il y a la poste pour recevoir des colis, mais il y a Amazon, FedEx, machin. Est-ce que ça passe aussi par la poste? C'est des réseaux de vous ou c'est des réseaux parallèles?
5: FedEx et puis Amazon, comme vous l'avez cité à l'instant, c'est des sociétés externes. En fin de compte, ça n'a rien à voir avec le groupe La Poste. Okay. Alors, on a des partenariats avec UPS, okay. Avec DHL.
9: C'est la particularité d'Amazon.
10: Guillaume Mancera de la communication.
9: C'est notre premier client. Puisqu'aujourd'hui, les flux de colis passent par la poste.
6: Ah, d'accord.
9: Mais c'est aussi notre premier concurrent parce qu'ils développent eux-mêmes leur propre ligne logistique.
6: Ah, ok. Ouais.
9: Donc, ça se passe très bien avec eux. Hein. Mais est-ce que demain, avec les flux Amazon, est-ce qu'ils passeront toujours par la poste?
6: Pick-up, c'est la poste.
9: Voilà. Nous, on veut développer les consignes pick-up.
6: Ah, bien sûr.
5: On va continuer la visite.
6: Mm-hmm. Allez.
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12: Elle est complètement dingue cette histoire, Hugo, et pourtant son nom ne vous dit rien. Je pense presque à personne. Marcel Chaumien, un homme discret devenu Vauclusien d'adoption, maire d'un petit village quand même du Luberon, et en même temps, l'un des personnages clés des services secrets français de l'après-guerre.
13: Vous voulez dire un maire espion?
12: Exactement. En fait, maire, c'était sa couverture. C'est quand même assez dingue cette histoire. Marcel Chaumien n'est pas né en Provence, il voit le jour à Reims, dans la Marne, mais tout change en 1944, lorsqu'il est envoyé en mission dans le Vaucluse en pleine Seconde Guerre. C'est là, en fait, qu'il découvre le territoire et qu'il va s'engager autour de la résistance locale, aux côtés de la résistance surtout vauclusienne, et qui ensuite s'installera après la guerre chez nous. Alors avant ça, Chaumien était un militaire d'élite, un parachutiste d'essai. Ah, c'était un métier assez risqué, hein, puisqu'il consiste en fait à mettre au point des parachutes, les équipements, mais aussi les techniques de saut.
13: Et sûr déjà que ça s'ouvre ou pas en fait, c'est
12: ouais,
13: ça.
12: Oui, puis surtout les risqués. Ouais. Il pouvait sauter de nuit dans les forêts. Voilà, donc c'est assez dur. Et cette expertise va faire de lui en fait un homme clé des opérations clandestines.
13: Et c'est là qu'il bascule dans le renseignement.
12: Bah oui, parce que son CV est super beau. Ancien résistant, parachutiste, membre du service action, Marcel Chaumien va travailler d'abord pour le SDECE, c'est l'ancêtre de la DGSE en fait. On le retrouve dans les années 40-50 sur des missions ultra sensibles. Et en fait, il va entraîner nos agents secrets dans le parachutage notamment. Il va participer aux opérations du rideau de fer en Afrique, en Europe de l'Est. Et dans les archives, son nom apparaît. Alors son nom d'emprunt, hein, puisqu'il avait un pseudo, vous imaginez bien, oui. Aux côtés de figures centrales. Tiens, par exemple, Jacques Faucard, c'est le conseiller très secret du général de Gaulle, s'il vous plaît. Donc c'est quand même du très haut niveau. Chaumien qui circule entre ambassades, pistes africaines, aéroport parisien et réseau clandestin. Et pendant ce temps-là, notre Marcel, donc, il est élu dans le Vaucluse.
13: Et oui, incroyable ce parcours.
12: Exactement. C'est là que l'histoire devient fascinante. Marcel Chaumien devient maire de Viens en 1959. Il va le rester jusqu'en 1977. 3 mandats, 18 ans, donc, au service du village. Il faut s'imaginer, la journée, il va s'occuper d'assainissement, d'écoles, de voiries. Et régulièrement, il reprend l'avion pour Paris-Orly, Roissy, ouais. Pour retrouver les services secrets où il va mener cette double vie pendant des années.
13: Et on comprend mieux pourquoi on ne connaît pas son nom. Hein.
12: Oui, je vous ai parlé de Jacques Faucard, le conseiller très spécial de Gaulle. Il dira que c'est un homme très bien, courageux, un agent secret qui ne cherchait aucune reconnaissance. Marcel Chaumien meurt en 1979, décoré, respecté dans les cercles du pouvoir, mais finalement presque inconnu du grand public. Ce destin, c'est comme un roman d'espionnage, il faut le dire quand même. Et aujourd'hui, eh bien, c'est Catherine Chaumien, sa fille, qui le raconte dans des conférences en Vaucluse. On a pas mal d'archives aussi qui existent, notamment au service historique de la Défense. On a des ouvrages sur l'histoire du service secret français où il est nommé souvent.
13: Ouais.
12: Et aujourd'hui, je vous mets tous les documents et les photos grâce à sa fille Catherine que je salue sur notre appli. Ici, vous le voyez au bras de Gaulle et aussi pendant ses missions. Enfin, c'est juste exceptionnel ce discours et surtout ce destin de Marcel
13: Chaumien.
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1: Être de mauvaise humeur, ça arrive, mais savoir le dire en breton, c'est pas simple. Eh bien, je vais vous l'apprendre. Et puis, les Botorelles, coucou, ça va être votre tour aujourd'hui.
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1: Alors, pour les râleurs du matin ou les râleurs de toute la journée, bah oui, il y en a, on en connaît, hein, ceux qui ne sont jamais satisfaits et aboient au lieu de parler, eh bien, c'est gualimor, le mot à employer. Gualimor et d'out, armintiement. Tu es de mauvaise humeur ce matin. Gualimor et d'out, armintiement. C'est un mot composé donc avec « gual » en premier qui signifie « mauvais », le mal ou le malheur. Employé devant un mot, « gual » sert à insister sur le côté néfaste, mauvais d'une chose. Par exemple, « gual vrudet », c'est une personne de très mauvaise réputation. Donc, « gual » et « immor »,« gual immor », hein, ça veut dire de mauvaise humeur, de très mauvaise humeur même d'ailleurs. À dire à votre ado, à votre conjoint ou collègue, ou pas en fait, hein, sinon ça va créer la dispute. Mais maintenant, vous saurez dire « Gualimor et des Irio, ceci est de mauvaise humeur aujourd'hui. Gualimor et des Irio. Retenez donc pour aujourd'hui que Gual signifie mauvais en breton, immor, l'humeur. Gualimor, la mauvaise humeur.
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1: Et maintenant, nos Botorelles. Nom de famille assez répandu. Alors, Botorelles, ça sonne fortement breton, hein? Ouais? Eh ben non. C'est une version bretonisé d'un nom de famille qui vient de l'ancien français. Il n'y en a pas beaucoup en breton, mais il y en a quelques-uns, comme celui-là. Botorel, ça vient de Boterel, qui avait perduré dans la langue galaise, en Haute-Bretagne. Un nom attesté au XVe siècle. On le trouve aussi chez nos voisins de Cornouailles britanniques, d'ailleurs. Mais Botorel, Boterel ou encore Botrel, comme Théodore, le célèbre chanteur de la papolaise, eh bien tous ces noms viennent d'une ancienne forme française, Boterel, qui signifie le petit crapaud. Mais alors, c'est pas un petit crapaud, ça servait surtout de surnom péjoratif, donné à une personne n'ayant pas des traits de visage des plus beaux, ou d'une personne méprisable, pas agréable du tout. Donc, même si ça semble breton, eh bien l'origine, pour le coup, vient de la partie non bretonnante de la Bretagne, et ça a été mis ensuite à la sauce armoricaine, langue bretonne par nos anciens. Voilà, quelques mots de plus et des explications sur notre belle langue bretonne. Je vous dis à demain pour d'autres surprises. Ken Warhois.
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3: Vous le savez, sur ICI Saint-Étienne-Loire, on adore plonger dans les trésors cachés de notre patrimoine. Anne-Berthe, bonjour.
4: Bonjour.
3: Vous êtes responsable du service des publics du site de la Chartreuse de Sainte-Croix-en-Jarret. Aujourd'hui, on va se mettre dans la peau d'un moine chartreux, parce que si la Chartreuse de Sainte-Croix n'est plus habitée par les moines, l'ordre, lui, existe toujours.
4: Silence, prière et travail. Voici ce qui ponctue le quotidien d'un moine chartreux.
3: Bon, jusqu'ici, rien de très surprenant.
4: C'est vrai qu'on n'en attend pas moins des moines. Mais si j'ajoute solitude, là on entre un peu plus en détail dans la vie d'un chartreux. En effet, l'ordre des chartreux a pour spécificité d'être un ordre semi-érémitique.
3: Alors là, ça se complique.
4: Oui, alors semi-érémitique, cela signifie que les chartreux vivent une très grande majorité de leur temps seuls, dans des cellules individuelles, appelées aussi ermitages. Chaque père vit dans un espace de 2 ou 3 pièces, doté d'un petit atelier et même d'un jardin.
3: Bon, il faut aimer la solitude.
4: Oui, c'est en effet la condition sine qua non de la vie en chartreuse. Il ne faut pas être très bavard non plus, car les chartreux vivent en silence. Et même dans les quelques temps communautaires qui ont lieu à l'église ou au réfectoire, ils ne se parlent pas entre eux. Le seul moment d'échange se fait lors de la promenade hebdomadaire. Une fois par semaine seulement, les moines sortent marcher hors de l'enceinte de la chartreuse et peuvent alors discuter en petits groupes.
3: Donc le reste du temps est consacré à la prière.
4: Oui, les temps de lecture et de prière sont bien sûr très importants. Tout au long de la journée, comme de la nuit d'ailleurs, on compte pas moins de 8 offices liturgiques par 24 heures, sans compter les temps de prière ou d'étude de la Bible en solitude.
3: En dehors de ces temps de prière, quelles sont les activités des moines?
4: Alors depuis toujours, l'idéal des chartreux, c'est d'être le plus autonome possible. Les chartreuses sont le plus souvent situées dans des endroits assez isolés, afin de respecter le silence et la solitude des moines. Les moines doivent ainsi s'occuper de leurs besoins quotidiens. Un temps de travail manuel est d'ailleurs aménagé l'après-midi. Couture, menuiserie, jardinage, les activités ne manquent pas.
3: Merci beaucoup Anne-Berthe et à très bientôt pour un prochain numéro.
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5: Bonjour, je suis Pierre Bourguignon, je suis un ancien officier de gendarmerie. J'ai depuis quelques années écrit quelques polars. J'habite en bordure de côte. Le but de mon écriture, c'est de faire connaître les Landes et faire connaître un peu la gendarmerie, comment elle fonctionne, parce que ces films télévisés et autres ne reflètent pas du tout l'esprit gendarmerie.
6: D'où est née cette idée d'écrire justement a posteriori de votre profession de gendarme ?
5: J'ai eu envie de donner une image précise de la gendarmerie et de la justice plus largement parlant. C'est pour cette raison que j'ai commis une dizaine de polars dont les enquêtes sont menées par les gendarmes. Mais le dernier, bizarrement, il est mené par un détective. Ce détective, il s'appelle François Latournerie. T'as quoi ? Mais comme c'est pas très vendeur, c'est Jack Larson.
6: Est-ce qu'il y a un peu de vous dans Jack Larson ?
5: Ouais, disons que je fantasme un peu. Certainement, oui, peut-être.
6: Et alors justement, les diaboliques d'Osogor, l'histoire en elle-même, vous l'avez complètement inventée ?
5: Ah, complètement inventée. Elle se passe dans une boîte échangiste, c'est pas graveleux, c'est simplement de l'humour, ce que je tiens à maintenir dans tous mes polars. Les Landes, j'aime bien, je les connais bien, pour y avoir vécu depuis tout petit. Les secteurs dont je parle, je les connais particulièrement, qu'il s'agisse du courant Duchette, de Moliès, de Messanges ou de Dax. J'ai travaillé dans le Tursan, Jaune, Air-sur-Adour. J'ai eu aussi envie d'en parler, puisque j'ai un titre qui se déroule dans ces lieux mêmes, Palombe, Tursan et Salami, le titre. Si vous voulez, on m'a comparé souvent à Saint-Antoine, mais dans le rural, donc j'ai envie d'avoir des titres qui fassent sourire. Tous mes polars, il y a du suspense, vous savez pas qui a fait quoi jusqu'à la dernière page. Ce que je souhaite, c'est pas forcément le cas, mais ce que je souhaite, c'est que le lecteur ait envie d'en lire un autre. J'écris quand j'en ai envie, quand j'ai 10 minutes, 5 minutes, je reprends où j'en étais, et j'ai aucune pression, je me mets dans la peau de l'enquêteur que j'ai été, et bien sûr, je me mets dans la peau du truand, je me dis, si j'étais truand, pour contrer les enquêteurs, qu'est-ce que je pourrais faire ? Et ça vient tout seul.
6: Ce métier de gendarme, finalement, c'était une vocation.
5: C'est arrivé par hasard, mais c'est une vocation. Parce qu'être gendarme, c'est être à la disposition des gens, être prêt, être humain, essayer de comprendre, de trouver des solutions, d'éviter des drames. C'est ça, être gendarme. Et aujourd'hui, ça a beaucoup changé. Les gendarmes sont à l'image de la société aujourd'hui. C'est-à-dire que de la rentabilité, de mon temps, c'est pas ça.
6: Vous voulez dire que leurs conditions de travail ont changé ?
5: Ah, complètement. Ils sont débordés. On leur colle sur le dos de plus en plus de tâches. On peut pas tout faire. On peut tout faire, mais pas forcément bien. Dans le temps, les gendarmes étaient accueillis par la population. Aujourd'hui, on se fait agresser. C'est pas du tout pareil.
6: Donc on rappelle quand même que le nouveau roman, ça s'appelle Les Diaboliques d'Osogor, c'est publié aux éditions Terre de l'Ouest, qui mine de rien est une maison d'édition de Seignos.
5: C'est un nouvel éditeur qui s'appelle Benjamin Jugio à Seignos, qui porte une attention particulière à l'orthographe et à la syntaxe, et cet éditeur est au top niveau pour ça.
6: Moi, j'ai un petit truc à vous demander, là, quand même, Pierre, avant de se quitter. On va pas le faire à la façon commandant, mais j'aimerais bien quand même que, assez rapidement, vous me donniez le nom de la radio qui vient de vous tendre le micro ce matin.
5: C'est Ici Gascogne.
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7: Bonjour à toutes et tous, bienvenue dans Affaires classées, le podcast. On vous parle beaucoup de Notre-Dame de Bétarame actuellement. Figurez-vous qu'en 1840, il y a de cela bientôt deux siècles, un enseignant de l'établissement qui se destinait à une vie au service de Dieu va soudain passer à la rubrique des faits divers. Vincent Elisabide, officiellement enseignant dans le vénérable collège, va assassiner une jeune mère de famille et ses deux enfants. Comment ce trentenaire émérite a-t-il soudain vendu son âme au diable ? Réponse dans un instant.
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7: Vincent Elisabide vient au monde le 15 juin 1810 à Mauléon, capitale de la Soule. Son père, bien que modeste, est si fier de ce fils aîné qu'il ne recule devant aucun sacrifice pour lui offrir la meilleure éducation. Premier de sa classe, le garçon fait l'admiration des enseignants qui le décrivent précoce et fort intelligent. Vincent affiche très tôt une vocation pour le sacerdoce. Le dimanche, il sert la messe et ne rate jamais une occasion d'échanger avec le curé du village de Gautin. Élie Sabide a 14 ans lorsqu'un matin, son père le conduit au séminaire d'Oloron-Sainte-Marie. Il réussit l'examen d'entrée si brillamment que l'évêque de Bayonne, Monseigneur d'Astros, se déplace pour le féliciter. Le fils prodige décide qu'il consacrera sa vie au service de Dieu. Dans les campagnes pauvres de ce Béarn et de ce Pays basque si fervent, l'Église offre ainsi le moyen à un élève méritant, qu'il soit riche ou pauvre, de parfaire son éducation et devenir un personnage respecté. Vincent souffle sa 18e bougie. Il entre au séminaire de Notre-Dame de Bétharram où il apprend la philosophie. Il rejoindra ensuite celui de Bayonne où il suivra l'enseignement de théologie. Lorsqu'il revient parmi les siens, le jeune homme est accueilli avec les honneurs, lui qui croise fréquemment le prélat du diocèse. Vincent se destine à devenir prêtre. Un beau jour, il prend tout le monde de court en annonçant qu'il ne se sent plus aucune vocation pour le sacerdoce. Tiens donc. Son supérieur se console en se disant que la brebis égarée finira bien par rentrer au bercail. En attendant, Élie Sabide dispense des cours particuliers au sein de riches familles installées à Bordeaux. Pris de remords, l'ex-séminariste revient à Bétharram. C'est là qu'il fait la connaissance de Marie, une jeune maman domiciliée à Pau. Joseph, son fils aîné, est un élève d'Élie Sabide. Peu à peu, l'enseignant tombe discrètement amoureux de la jeune veuve.
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7: Comme lui, Marie est née en Soule, dans le village de Montcaillol. Elle avait 20 ans à peine lorsqu'elle a pris pour époux Pierre Anisa, un représentant de commerce avec lequel la jeune femme s'installe au soleil d'Oran en Algérie. Le couple ouvre une hôtellerie sur place. Deux enfants illumineront cette union. Joseph, qui naît en 1829, et Mathilde, sa cadette, qui naît deux ans plus tard. En 1833, un drame frappe la petite famille d'origine basque. Le papa est tué à Mostaganem alors qu'il a été mobilisé pour combattre l'ennemi. Isolée, la jeune veuve rentre au pays, à Pau. Elle travaille sans compter pour offrir la meilleure éducation possible à ses deux orphelins. On lui suggère pour cela d'inscrire Joseph, son fils aîné, à Notre-Dame de Bétharram. Voilà comment, en 1840, Marie Anisa rencontre Vincent Élie Sabide, cet enseignant dont on murmure qu'il est excellent, mais très sévère. Le charme de la jeune veuve plonge l'ex-séminariste dans le trouble. L'instituteur se prend à visiter régulièrement la jeune maman à son domicile palois. Ses attraits féminins l'attirent davantage que les progrès en français du jeune Joseph. Élie Sabide confie au passage que le métier d'instituteur l'ennuie. Il rêve de s'installer à Paris. Là-bas, croit-il, il fera fortune. Octobre 1839, le jeune enseignant boucle ses valises et part tenter l'aventure. Logé dans un modeste hôtel, Élie Sabide réalise qu'à Paris, personne ne l'attend. C'est la désillusion. Vincent ne rate pourtant jamais une occasion de prendre sa plume afin d'écrire à l'élu de son cœur. Il l'encourage à le rejoindre avec ses deux enfants. Ici, à Paris, ils pourront étudier dans les meilleures écoles. Ici, écrit-il, l'argent coule à flot. Vincent affirme même qu'un établissement envisage de le recruter. Pur mensonge. Séduite, Marie tombe dans le piège. En attendant que le couple soit réuni, pourquoi ne pas lui envoyer son fils ? Le 11 mars 1840, le jeune Joseph quitte Pau pour Paris.
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7: Il y a foule dans la grande cour de cette gare parisienne. Le jeune Joseph Anisa débarque, valise à la main, dans l'après-midi du 14 mars 1840. Comme prévu, Vincent Élie Sabide est là. Il se jette sur le gamin qu'il prend dans ses bras et comble d'embrassades. Épuisé par ce long voyage en diligence depuis Pau, Joseph serre, confiant, la main de cet homme qu'il entraîne à pied à la découverte de plusieurs quartiers de la capitale parisienne. Le bambin est émerveillé. L'heure du dîner arrive. Avant de regagner ce qu'Élie Sabide dit être son domicile, le trentenaire pousse la porte d'un restaurant. L'adulte et l'enfant font bombance. Rien n'est de trop. À la fin du repas, Elie Sabid se met à écrire une lettre sur un coin de table. Il y raconte que Joseph est bien arrivé, qu'il est émerveillé et qu'il serait ravi que la jeune femme et sa fille cadette viennent les rejoindre ici, à Paris. Elie Sabid tend même le stylo au garçonnet afin qu'il écrive un petit mot à sa maman. Ma chère maman, je suis bien arrivé, Paris est bien beau. Je crois que je m'y plairai beaucoup. Adieu. Je t'embrasse tendrement ainsi que ma sœur Mathilde, signée ton fils Joseph. La jeune maman reçoit la lettre quelques jours plus tard. En lisant ce mot si tendre à Pau, Marie n'imagine pas un instant que son fils n'est déjà plus de ce monde. En sortant du restaurant, Elie Sabid la conduit dans un endroit sombre, près des abattoirs du quartier de la Villette. Dans un recoin, il s'est emparé d'un marteau qu'il dissimulait sous sa veste. Il a frappé l'enfant à plusieurs reprises avant de l'égorger. Des passants ont découvert son corps le lendemain. Le gamin n'ayant aucun document d'identité sur lui, il n'a pu être identifié. Elie Sabid fait comme si de rien n'était. Il envoie de nouvelles lettres d'amour à Marie qu'il presse de les rejoindre à Paris. « Joseph se porte à merveille », écrit-il. Le 6 mai 1840, Marie Anisa se décide enfin. Elle part rejoindre son amant.
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7: La jeune mère et sa fillette franchissent le porche de la gare de Pau. Elles montent à bord d'une diligence qui les conduit à Bordeaux. C'est là que Vincent Elie Sabid leur a donné rendez-vous, histoire qu'ils fassent ensemble ce long trajet jusqu'à Paris où Joseph, le fiston, est, paraît-il, impatient de les retrouver. La jeune maman ne nourrit aucun regret à l'idée de quitter le Béarn. Son nouvel amant affirme lui avoir débusqué un emploi de femme de maison dans les faubourgs huppés de Saint-Germain-des-Prés. Mais avant, Elie Sabid suggère à Marie et Mathilde de faire étape durant une nuit en Gironde. Il veut en profiter pour les présenter à sa sœur, employée de maison chez de riches propriétaires à Artigues, près Bordeaux. En ce matin de mai, le soleil est de la partie. Pourquoi ne pas profiter de ce temps printanier pour s'y rendre à pied ? Le trio part donc à travers champs. Soudain, le ciel se gâte. De gros nuages apparaissent à l'horizon. Sur la commune d'Ivrac, le trio arpente un chemin tortueux. La jeune femme et sa fillette sont épuisées par cette marche interminable. Elles n'ont même pas remarqué qu'Elie Sabid marche légèrement en retrait, tenant un marteau dans sa main droite. Le jeune homme se met soudain à les frapper l'une et l'autre au point de les assommer. Il les étend ensuite à ses pieds avant de leur sectionner la gorge à l'aide d'un couteau. À 2 mois d'intervalle, usant d'un mode opératoire strictement identique, l'ex-séminariste de Bétaram a assassiné le fils, la mère et la jeune sœur. Elie Sabid dissimule les deux corps avant de s'enfuir. Plus tard, des passants feront la macabre découverte. L'annonce du double crime se répand le soir même à Bordeaux. Un aubergiste signale à la police qu'un étrange client porte des vêtements taché de sang. Elie Sabid est démasqué et aussitôt interpellé. Il doit maintenant livrer les clés de l'énigme.
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7: Comment un séminariste respecté est-il devenu un triple assassin ? Plusieurs témoins brossent le portrait d'un Elie Sabid au tempérament brillant. Son caractère était sombre, peu communicatif. Mais était-il violent ? Plusieurs le décrivent parfois sévère avec ses élèves, n'hésitant pas d'ailleurs à les châtier physiquement. En chœur, plusieurs témoins pointent un orgueil démesuré qui l'a déterminé à abandonner Bétaram pour le rêve d'une brillante carrière à Paris. De vilains mensonges jaillissent lorsque Vincent dissimule à l'élu de son cœur qu'il vit dans une profonde misère, lui qui affirme mener grand train. Pourquoi alors faire venir le garçonnet à ses côtés alors qu'il n'a même pas de quoi se nourrir ? Pour lui dérober les quelques 100 francs que Joseph avait dans sa poche, selon certains. Mais pourquoi alors ensuite assassiner la mère et la fillette ? Pour éviter que Marie ne lève le voile de ses mensonges, lui, l'enseignant brillant, qu'elle plaçait sur un piédestal. En septembre 1840, une impressionnante foule se presse au palais de justice de Bordeaux. Le triple assassin sous le teint s'affiche tantôt sarcastique, tantôt angoissé. « Je ne demande aucune grâce, ma mort sera bien méritée. » L'accusé confirme qu'il n'est pas fou, mais un autre homme en proie à des idées sombres. À la barre, le banc et l'arrière-banc de l'évêché de Bayonne et de Notre-Dame de Bétarame défilent. Chacun souligne la piété, la bonté de l'accusé qui a pourtant tué une mère et ses deux enfants. Selon ses proches, une puissance maléfique s'est emparée de son âme. Le diable, voilà une explication qui n'enchante guère l'avocat général. L'accusateur public réclame la tête de l'assassin. Sans surprise, la cour prononce la peine capitale. Le président lui lance un commentaire. Elisabide, vos crimes étaient trop grands pour que vous échappiez à la justice des hommes. Le jeune sultan finira en enfer après un crochet par la guillotine.
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7: Vendu au diable, c'était ce nouvel épisode des affaires classées. Je vous retrouve dans un prochain numéro à la découverte d'un fait divers qui fit couler beaucoup d'encre il y a deux siècles en 1827. C'était entre Oloron et Barcus. Le 1er mai était longtemps ce que l'on appelle un jour de foire dans la capitale du Haut-Béarn. Que s'est-il passé en l'an 1827? Réponse dans un prochain numéro. À bientôt.
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